0: Stéphanie Hackett, Amour charnel, un coup de cœur ici au Serre.
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3: Quelle qualité doit avoir un sportif de haut niveau ?
4: Des forces, des muscles, manger sain
5: et beaucoup boire.
6: Il faut beaucoup, beaucoup s'entraîner pour faire le sport qu'on veut.
7: Pour faire marcher ses muscles.
6: On s'entraîne beaucoup, genre on fait de la muscule, prendre des poids de genre 40 kilos sur ses bras. Et tenir le plus longtemps pour avoir des muscles.
3: Et vous connaissez des sportifs de haut niveau ?
7: Ah oui. Cristiano Ronaldo,
6: Teddy Riner, Kylian Mbappé,
7: Lionel Messi,
8: Léon Marchand,
7: Félix Lebrun et Alexis Lebrun.
3: Et ils faisaient quoi eux ?
7: Du ping-pong.
3: Vous les avez regardés pendant les JO ?
7: Oui, de temps en temps.
6: Moi, je les ai pas regardés, mais
7: j'ai vu surtout.
6: J'ai vu juste Teddy Riner parce que j'aime bien karaté, mais j'ai arrêté.
7: Moi, j'ai vu beaucoup plus de fois Léon Marchand, même si je préfère beaucoup plus le ping-pong. Il faisait vraiment des trucs magnifiques.
9: Will Bayama, je crois, pour la France, le basketteur. Et après, il y avait un Américain. Après, je sais pas comment on l'appelle, mais ma belle-mère, elle avait crié le King. Mais je crois pas que c'est son prénom.
3: Est-ce que vous aimeriez être un sportif ou une sportive de haut niveau, vous ?
6: Oui. Non.
7: Est-ce que ça demande trop d'exercice ?
6: Faire de la piscine, j'aime bien. Ça fait marcher les bras, les jambes en même temps. Et ça demande beaucoup d'entraînement, du coup j'adore.
7: Moi, oui, parce que j'aimerais bien faire beaucoup de ping-pong. Parce que c'est mon sport préféré. Et Félix Lebrun, il m'a donné un bon coup d'énergie. Maintenant, j'en fais un club et voilà.
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10: Ah, faudra attendre la Saint-Paul pour savoir qui quand sera le cognon.
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10: Cognon, à rapprocher de quignon, désigne un morceau de pain. Dans le temps, à la messe, on partageait un pain béni qui était offert à tour de rôle par une famille de la paroisse. Celle qui venait d'offrir le pain allait emporter un morceau, le cognon, à celle dont ce serait le tour le dimanche suivant. À Mentoux-Salon et dans les villages voisins, les vignerons n'ont pas choisi Saint-Vincent comme patron, mais Saint-Paul, célébré le 25 janvier. Eh oui, l'hiver, les gens de la terre ont un peu moins de travail, les jours sont courts, et on peut faire la fête. À Mentoux, le cognon, c'est celui qui succède aux bâtonniers. Dans les années 2000, la fête de Saint-Paul a bien failli disparaître, et il a fallu toute la ténacité de Paul Gilbert, qui avait fondé la confrérie en 1950, pour lui redonner de la vigueur. Traditionnellement, Paul Gilbert entonnait la chanson de Mentoux à la fin du repas. En 2007, il nous a exprimé sa joie de voir revivre la Saint-Paul. A entonné la chanson, mais il l'a jamais terminée, vu qu'il est passé de vie à trépas en chantant le refrain. Voici les paroles de cette chanson, qui se chante sur l'air de la Charibiaude, dont les paroles sont de Jean-Baptiste Magnon, et qu'on chante encore à la Saint-Paul.
11: En Berrichon dans le texte.
10: Dans notre pays, sans fait de manière, on poste notre vie ben honnêtement. Oh, y a pas besoin de faire une prière pour voir s'amener le pichet de vin blanc. Que ça soit chez Pierre, ou ben chez Paul, ou Bourdin ou ben d'en bas, chez le tueur ou chez le maître d'école, en vrais amis, trinquons les gars. C'est qu'à Mentoux, une autre bonne terre, chant heureux tout en travaillant. J'en ai des filles, qu'à son genre, t'es fier. Du beurre, du blé, des gars vaillants, et poum des cravères et du bon vin blanc. Si vous passez par Mentoux, venez donc me voir, je vous la chanterai.
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12: 6h20, c'est votre rendez-vous les gens d'ici. Tous les jours, nous mettons en lumière une personnalité qui fait briller notre région. Elle se confie au micro de Romain Bruno sur votre radio locale ici Paris-Île-de-France. Et aujourd'hui, retrouvons Romain en Seine-et-Marne avec son invité dans une garderie pas comme les autres, hein, n'est-ce pas Romain ?
13: Oui, je suis dans une garderie très spéciale, car elle n'est pas pour les enfants, non, mais pour les animaux et surtout pour les chiens. Et j'ai Fanny. Bonjour Fanny.
14: Bonjour Romain. Ici, c'est chez Duck Decker. C'est la garderie pour chiens que j'ai créée et ouverte il y a
5: un an à Séris.
13: Alors, pour celles et ceux qui ne connaissaient pas et qui n'ont pas entendu l'interview d'il y a ça un an, on rappelle ce qu'est Dog Daycare.
5: Dog Daycare, c'est une garderie pour chiens à la journée. Vous pouvez y laisser votre chien pendant que vous travaillez ou si vous avez un déplacement. Mais c'est aussi une boutique avec des friandises et des accessoires, des dog wash en libre service pour laver son chien et un espace bien-être pour prendre soin de lui avec des professionnels du monde animalier qui se relaient chaque mois pour prendre soin de votre toutou.
13: Est venue d'où cette idée de créer comme ça ce petit endroit magique pour les chiens?
5: Cette idée, elle m'est venue il y a 6 ans lors d'un voyage à New York. Je suis passée devant une garderie canine et là, je me suis dit, c'est le paradis pour chiens, pour mon chien, Snow, parce que je cherchais une solution de garde à l'époque. Je n'en trouvais pas et en tombant devant cette garderie, je me suis dit, c'est le lieu où je veux l'emmener.
13: Qui vient ici exactement?
5: Je vais avoir la clientèle locale qui souhaite laisser son chien pendant qu'il travaille. Ils n'ont pas forcément le temps de s'en occuper. Mais j'ai aussi une clientèle qui va à Disneyland Paris, qui n'a pas la possibilité de laisser son chien dans la chambre d'hôtel et qui veut offrir une journée magique à son chien. Donc ils choisissent Dog Daycare. Parce que Disneyland Paris, c'est juste à côté, à 5 minutes.
13: C'est quoi la journée type d'un chien ici?
5: Une fois qu'on a déposé son chien, il va être accueilli, on va jouer avec lui, lui proposer des activités, que ce soit de l'agilité d'intérieur ou de la stimulation mentale. C'est parfait pour l'enrichissement personnel. Et ensuite, on va les emmener se promener puisque les chiens ont besoin d'aller explorer et de renifler. Et on a plein d'espaces verts autour de nous.
13: Vous avez un super métier, Fanny.
5: Ah, je l'adore, mon métier.
13: Il y a combien de chiens d'inscrits?
5: Alors, je peux vous donner ce chiffre-là. En un an d'ouverture, j'ai accueilli plus de 250 chiens au sein de ma garderie, avec des chiens venus à la fois du Terry de Foix, Val d'Europe, où je suis implantée, mais aussi depuis l'étranger. Le chien le plus loin, il vient d'Australie. Et il y a 3 jours, il venait du Panama, les toutous. Donc, on arrive à me trouver partout dans le monde.
13: Et d'ailleurs, si on veut prendre rendez-vous, si on veut laisser tranquillement et sereinement notre chien...
5: Oui, je suis située au 7 boulevard Michael Faraday à Séris. Et vous pouvez aussi me retrouver sur les réseaux sociaux dogdaycare77 ou mon site internet dogdaycare.fr.
13: Merci Fanny, voilà, c'était un petit rendez-vous au paradis des chiens.
12: Et c'était très mignon. Merci Romain Bruno et merci à votre invitée Fanny, jeune entrepreneuse et créatrice de Dog Daycare en Seine-et-Marne. Une interview à retrouver en intégralité, même en vidéo, hein, avec tous les petits chiens sur notre page Instagram et sur notre site ici.fr.
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1: Circuit court aujourd'hui au cœur du village de Roiffieux où l'on va se régaler avec Noémie Marron de l'atelier du père Marron.
2: Nous sommes donc dans un vieux bâtiment qui date d'après une pierre gravée sur la façade de 1612. C'était en fait l'ancien entrepôt du boulanger du village puisque mon papa est natif de Roiffieux. Donc ici nous sommes un atelier de transformation de fruits. Notre objectif c'est de décliner le fruit sous plusieurs formes. Donc, on a commencé avec la confiture, on fait maintenant des pâtes de fruits et on aimerait faire à terme encore plus de déclinaisons. Ça peut être de la compote, des coulis, des sorbets, enfin voilà. Avec un cahier des charges extrêmement exigeant et qui ne bougera pas, qui correspond en fait tout simplement à nos valeurs, que des fruits français qu'on va chercher en direct chez les producteurs, des variétés dites, dans le monde du fruit, on dit premium, donc ça veut dire très qualitative, très gustative, et le tout très peu cuit et peu sucré. L'idée, c'est à chaque fois, à travers nos produits, d'avoir l'impression de manger le fruit cru. C'est un substitut, en fait, lorsque le fruit n'est pas de saison.
1: Et ici, on est confiturier de père en fille, Christian le papa et Noémie sa fille, associés dans cette belle aventure gourmande depuis 2024 dans l'atelier du père Marron, mais depuis toujours à la maison, pour régaler les épicurieux avec une vingtaine de parfums de confitures extra.
2: Donc la gamme Corse, ce sont la clémentine de Corse, le pommelot de Corse et le citron Corse, une confiture d'ailleurs très rare à trouver. Une gamme réunionnaise avec l'ananas Victoria et la mangue José. Et ensuite, on a les classiques et en plus original, on va dire, mais extra local. On va avoir tout ce qui est poire, qui est vraiment une belle découverte parce que c'est un fruit extrêmement classique, mais rarement transformé. La pêche de vigne, les fruits sauvages, donc mûre, myrtille ainsi que cynorhodon. Et j'y tiens, c'est très important, on ne fait pas de crème de marron, on fait de la confiture de châtaigne. La différence, elle est majeure à notre sens. On fait des choses très haut de gamme, mais on veut quand même rester sur de l'abordable. Nous, on va vraiment être sur de la retranscription du fruit. Ce qui fait qu'on n'aura jamais d'assemblage de plusieurs fruits ou d'épices. Et dans la crème de marron ou confiture de châtaigne, nous, on va se différencier parce qu'on ne met pas de vanille, on met moins de sucre. Ce qui fait que ça fait beaucoup plus châtaigne à tartiner. En fait, nous, notre principe, c'est de se dire quand un fruit est excellemment bon, il se suffit à lui-même et il n'a pas besoin de rajout, d'exhausteur de goût, que sais-je, pour être savoureux.
1: Et alors, avec ce même savoir-faire, Noémie et Christian confectionnent également des pâtes de fruits savoureuses.
2: Alors, les pâtes de fruits, c'est vrai que ça a été un grand enjeu puisqu'en fait, ce qui se faisait sur le marché, attention, je ne mets pas tout le monde dans le même sac, mais on était quand même sur des produits extrêmement sucrés qui n'avaient de fruits que le nom dans pâtes de fruits. Et donc là, c'était un vrai challenge parce qu'il fallait que la texture suive. Donc ça nous a mis vraiment des mois et des mois pour trouver le juste équilibre. Mais on est extrêmement fiers de ce produit-là. On voit qu'il a beaucoup de succès parce qu'effectivement, on fait une pâte de fruits, plus de 50% de fruits, avec cette espèce de trompe-l'œil qui fait qu'on a l'impression de manger le fruit. Et certains, d'ailleurs, clients pensaient que c'était un fruit confit tellement qu'il ressemblait à la clémentine, par exemple.
1: Donc, vous l'avez compris, dans l'atelier du père Marron, on fait vraiment tout artisanalement et le plus souvent possible, donc en circuit court.
2: On essaye vraiment toujours d'être extrêmement local. Après, il s'avère qu'on est dans une région très limitrophe avec la Drôme et l'Isère. Donc, des fois, il est plus local d'aller en Drôme et l'Isère que dans le sud de l'Ardèche, par exemple. On travaille avec une bonne vingtaine de producteurs et aussi des cueilleurs. Les cueilleurs, c'est quand vous voulez, où vous voulez, il n'y a aucun problème. On est vraiment à la recherche de ce savoir-faire. Donc, on le fait pour la mûre sauvage et le cynorhodon. On a la chance d'être dans une région où il y en a plein. Il n'y a pas de mal à les trouver. Par contre, un peu plus de mal à les cueillir.
1: Donc, l'appel est lancé. Si ça vous intéresse, rapprochez-vous de Noémie et de l'atelier du père Marron à Roiffieux. Vous retrouvez leurs confitures et pâtes de fruits dans certaines épiceries fines, chez certains restaurateurs également, notamment les maisons Marcon, ou directement ici à l'atelier boutique à Roiffieux, où Noémie se fera un grand plaisir de vous faire déguster ses douceurs.
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3: Bonjour, c'est Christophe Mouton, donc le spécialiste de la brandade sur Nîmes. Je voulais parler d'une petite passion que j'ai, qui me tient à cœur depuis ma plus tendre enfance sur nos côtes languedociennes, c'est la pêche en mer. Voilà, je suis un passionné de pêche en mer, de toutes les pêches.
4: Alors, contrairement à votre métier, puisque vous pratiquez et vous fabriquez la brandade qui est à la base de morue, on n'en trouve pas en Méditerranée, donc vous ne pêchez pas de la morue.
3: Non, mon grand malheur, il est là, quoi. Donc, j'ai essayé essayé avec les carpes du jardin de la Fontaine, ça n'a pas fonctionné, parce qu'elles devenaient roses et c'était pas terrible quoi pour notre brandade. Et donc je me suis rabattu sur le poisson de Méditerranée, bien sûr. Mais je vais y venir, aller pêcher mes morues bientôt en Norvège, dans les pays froids.
4: C'est prévu.
3: Ah, c'est la finalité.
4: Ok. Alors, une pêche en Méditerranée, ça se fait comment? Sur le bateau?
3: Y a beaucoup de pratiques, quoi. Hein. Alors, bon, c'est pas une pêche statique, comme on peut le voir, avec sa canne à pêche, son bob et en attente, quoi. Hein. Y a différentes pêches. En plus, on a les poissons actuellement qui sont en train de changer. On a des nouvelles espèces qui sont en train de regagner le rivage.
4: Et le pêcheur est de plus en plus malin. Et on vous a offert un beau cadeau il y a pas longtemps. Racontez-nous.
3: Il était au courant, Olivier. Ouais, effectivement. Mon cadeau de Noël, j'ai eu la chance de trouver au pied du sapin un drone. Donc, dès que je parle de cet appareil, tout le monde rigole. Me dit, mais qu'est-ce que tu fais avec un drone?
4: Un drone de pêche.
3: C'est vraiment un drone de pêche. Elles m'ont fait venir ça des États-Unis. C'est un drone qui peut tomber à la mer et qui se relève automatiquement et qui est surtout étanche, quoi, à tous les embruns, à toutes les conditions un peu dures. C'est vrai qu'à ces périodes un peu d'hiver, j'aime bien aller affronter les éléments avec mes grandes cannes et donc j'utilise ce drone pour pouvoir aller déposer mes appâts où je le souhaite parce que il y a énormément de vent, il y a énormément de vagues. Donc il faut braver quand la mer est déchaînée. Et maintenant j'ai plus la force pour jeter très loin et je n'arrive pas à atteindre le poisson. Et avec ce drone, ça me permet de pouvoir positionner mes appâts où je le souhaite.
4: Qu'est-ce que vous mettez comme appât?
3: Ah ben là, en ce moment, c'est le bibi, c'est le couteau, c'est la coque rouge, voilà, là, c'est,
4: donc il y a une petite pince sur le drone.
3: C'est exactement ça. Il y a la pince, ça prend l'appât et ça va le déposer où je le souhaite. Alors les gens, quand ils me voient faire ça, ils me disent « mais c'est pas possible, mais qu'est-ce que c'est cette pêche ?» C'est vraiment pour passer un moment et d'être au cœur de la nature. Moi, c'est ce qui me ressource.
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5: Dimanche matin, levé avant le soleil, vers 9h, vous descendez prendre un café que vous pensez amplement mérité. 8 heures de sommeil, franchement, on mérite une pause café. Et devant la cafetière, votre cousin regarde attentivement le café couler. Ça s'appelle une sentinelle de cafetière. Et là, il se retourne et dit « Bon, t'es déjà debout? Il fait corps noir, t'as qu'est ta lit ou quoi ?» Ne paniquez pas, Wikizef est là pour vous aider. Taquet de tin-lit. C'est une réflexion semi-désagréable, parce qu'il y a plusieurs niveaux de réflexion désagréable. Ça dépend de l'heure qu'il est, du temps qu'il fait. Admettons, il fait 27 degrés à l'ombre, et ben c'est l'heure de « fais pas chier ». Ou alors, il y a 3 grammes à quart. Et ben c'est pas la peine de se demander pourquoi il est désagréable d'un seul coup, c'est parce qu'il n'y a plus de canette.
0: Exemple.
5: Vous avez la réflexion désagréable qui serait « t'es déjà debout ? Ah, retourne te coucher, c'est pas le jour à me faire quiller du côté de la cafetière, hein ?» La réflexion pas désagréable, t'es déjà debout. Oh bah alors, j'ai fait du café pour un régiment de soldats, t'inquiète, assis-toi, je te ramène un jet. Réflexion semi-désagréable, bah t'inquiète, t'as lit ou quoi? Petite phrase qui présuppose que pour que vous parvinciez à vous lever tôt, il faille forcément que vous fûtes tombé du lit. Vu que vous n'êtes pas totalement du nord et que forcément tout ce qui est au sud du péage d'Arras possède un degré de fainéantise qui augmente au fur et à mesure qu'on s'approche de la Côte d'Azur. Ou là-bas, pour se lever tôt, bah faut pas qu'ils quittent leur lit, hein, mais qu'ils descendent en rappel. Allez, au revoir hein, et une baisse à marraine.
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1: Et aujourd'hui, dans les histoires insolites, on va découvrir le parcours d'une femme exceptionnelle du forêt, une historienne résistante, pionnière, Marguerite Gonon. Bonjour Jessica Vial.
2: Bonjour.
1: De l'Office du tourisme Forêt Est. Qui était-elle, cette Marguerite Gonon?
2: Alors, Marguerite Gonon, c'est vraiment une figure incontournable du forêt. Elle naît en 1914 à Saint-Étienne, d'un père, Joanny, issu d'une famille de chapeliers de Chazelles-sur-Lyon, et d'une mère, Marguerite, de famille de meunier à Poncin. Elle grandit dans cette commune, une enfance plutôt simple, mais qui annonçait ses futurs intérêts.
1: Oui, car elle ne va pas rester très longtemps dans l'ombre des moulins.
2: Non, pas du tout. Elle devient institutrice à Artin, et là, elle rencontre le comte de Neubourg, qui l'encourage dans sa passion pour l'histoire médiévale. Elle entre alors à la Diana, la grande société historique du forêt, et rejoint l'équipe des chartes du forêt. Un travail titanesque qui a consisté à lire, traduire et publier plus d'un millier de textes datant d'avant 1300.
1: Ce qui frappe surtout, c'est qu'elle ne s'est pas contentée de fouiller les archives. Elle a aussi pris part à l'histoire qui était en train de s'écrire.
2: Exactement. Quand son frère est tué en 1940, elle entre dans la résistance. Elle organise une filière d'évasion pour des officiers de la France libre. Et en 1943, elle devient même l'une des responsables de l'armée secrète du secteur de feu. Une femme vraiment de courage.
1: Et après la guerre, elle poursuit sa carrière d'érudite et devient même la première femme à être nommée au sein du CNRS.
2: En effet, elle devient donc docteur en lettres, ingénieure dans cette institution. Elle passe même un doctorat au sujet de la vie familiale en forêt au XIVe siècle et sera récompensée par le Grand Prix Gobert de l'Académie française.
1: Ouais, c'est une résistante, une historienne, une pionnière. On n'en a pas beaucoup parlé de cette Marguerite Gonon.
2: Non, c'est vrai. Elle meurt en 1996 à Feur et elle nous laisse en fait une connaissance immense de l'histoire et de la langue du forêt. Marguerite Gonon, c'est un peu la mémoire vive de notre territoire.
1: Merci beaucoup Jessica Vial. À bientôt.
2: À bientôt.
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3: Chaque année, près de 800 000 personnes montent sur un bateau à Strasbourg. Soit plus de la population entière de Marseille qui ferait la queue pour voir la petite France. Aujourd'hui, je teste pour vous les coulisses de Batorama. On est bien évidemment à Strasbourg, embarcadère du Palais Rohan. Et il est tôt, il est très tôt. Hein. La ville s'éveille tout doucement et je monte à bord d'une navette Batorama avec Dylan et les capitaines. Autour de nous, l'île est particulièrement silencieuse et on entend juste les clapotis de l'eau contre la coque. Pendant que les premiers touristes dorment encore, eh bien, l'équipage lui prépare déjà la journée. J'ai comme l'impression que je vais prendre part au spectacle que je vois défiler tous les jours devant les fenêtres des studios d'Ici Alsace. Et une fois à bord de la navette, direction le port du Rhin, dans les locaux techniques de Batorama. Avant même qu'un touriste monte à bord, les bateaux passent par une vérification technique complète. Et Dylan m'explique que chaque navette est contrôlée quotidiennement. Hein. Les niveaux, la sécurité, les systèmes électroniques. Normal, on peut transporter jusqu'à 135 passagers par bateau. En fait, Batorama appartient au port autonome de Strasbourg. C'est le deuxième port fluvial français. Et à l'origine, les visites servaient surtout à montrer la puissance industrielle du port aux investisseurs. C'était pas vraiment pour les touristes. Aujourd'hui, la visite dure environ 1h10. Et on traverse la petite France, la Neustadt et le quartier européen. Et selon le capitaine, la difficulté principale, c'est de réussir à anticiper d'une part le courant, mais aussi les écluses et les autres embarcations. Hein, dans un espace, il faut le dire, relativement petit. Et ça prend pas mal d'entraînement pour réussir à passer un aussi long bateau sous les ponts de Strasbourg. Et moi, je me fais trimballer et je dois avouer que depuis l'avant du bateau, la ville est encore plus belle. On voit les rues et les façades des bâtiments complètement autrement. J'ai adoré ça. Aujourd'hui, la flotte compte une dizaine de bateaux. Parce que oui, il y a du monde. Et pour gérer l'afflux des visiteurs, j'ai rencontré Lucie. Lucie, elle est agent de quai. Et elle m'explique que ce sont plusieurs centaines de personnes par heure qui montent et descendent des navettes en haute saison. Et le timing est super précis. Parce qu'un bateau part environ toutes les 30 minutes. Alors moi, pour montrer ma bonne volonté, j'ai tenté d'aider à amarrer le bateau. C'était une mauvaise idée. J'ai tiré la corde, mais dans le mauvais sens. Bref, le bateau ne bougeait absolument pas. Mais ça a eu le mérite quand même de lancer un fou rire général. Bon, le capitaine...

m'a même dit que ça arrivait aussi aux marins. Bon, je me dis qu'à travers ça, je viens d'être officiellement adopté par la marine alsacienne. Youhou ! En tout cas, je réalise que derrière l'image romantique des bateaux qui défilent tranquillement le long de l'île, eh bien, se cache surtout une organisation quasi aéronautique. Car finalement, Strasbourg, vu d'en haut, c'est sûr, c'est beau. Mais vu d'en bas, depuis l'eau, eh bien, c'est encore plus beau.

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2: Je vous emmène dans les locaux d'un transporteur mayennais, ceux de Brégé, entreprise de plus de 1000 collaborateurs. Il y a 12 agences en France, une présence également en Espagne et au Portugal. Le siège est à Saint-Berthevin, où il y a les bureaux, des entrepôts et aussi un garage, un atelier de réparation et d'entretien des véhicules. Je démarre la visite avec Sébastien Bluteau, c'est le chef d'atelier, dans une partie de ce garage que je trouve un peu trop calme.
3: Oui, en effet, là on se situe dans le magasin, donc le magasin des pièces détachées dans lesquelles on va retrouver des composants nécessaires soit pour la carrosserie, soit pour les entretiens des véhicules.
2: Bon, moi je veux entendre du bruit et voir du monde. Je pense qu'il faut s'avancer par là.
3: Oui, en effet, en allant par ici, je pense qu'on va trouver plus d'activité.
2: Voilà, on rentre dans l'atelier où il y a plein de pneus. Alors des pneus de camions, évidemment. Là, on est sur du format, du volume XXL.
3: Ouais, tout à fait. Donc là, on va retrouver les pneus à la fois pour les remorques et pour les tracteurs, les véhicules moteurs. On travaille tous nos pneumatiques ici en local, sauf bien sûr les véhicules qui crèvent sur la route pour lesquels on fait des dépannages à l'extérieur.
2: Vous êtes combien à travailler dans cet atelier en tout, Sébastien ?
3: Les pneumatiques, c'est deux personnes. Et si on élargit à l'ensemble de l'atelier des activités de l'atelier, on est en tout 20 personnes. On va inclure dans ces 20 personnes toute la partie aussi administrative qui fait le planning et qui contribue aussi à piloter les activités, qu'elles soient ici en interne ou qu'elles soient en externe.
2: Et justement, on se rapproche de vos mécaniciens. Oh là là, il y a de l'étincelle là devant nous.
3: Ouais, donc là on est sur des opérations de carrosserie. Donc ils vont consister à remettre et maintenir en état les remorques pour que les opérations de chargement puissent se faire en sécurité pour le conducteur et puissent se faire de façon efficace au moment des passages chez les clients.
2: Alors au sein de l'entreprise, un camion va faire jusqu'à 800 000 km. Pendant notre conversation avec Sébastien, nous sommes interrompus par un gros bruit.
3: Donc là, on est sur le démontage de roues sur un véhicule moteur, donc justement pour pouvoir effectuer les opérations sur les pneumatiques.
2: Alors, il y a environ 350 véhicules moteurs, donc les cabines. Pour le nombre de remorques, c'est le double. Alors, il y a des diesels, une partie qui roule au gaz, une nouvelle génération de véhicules électriques. Dans l'atelier, je rejoins Steven, c'est l'un des salariés mécaniciens chez Brégé. Il est en train d'intervenir sur l'un des poids lourds.
4: Mon collègue est en train de démonter la face avant parce qu'il a tapé un sanglier.
2: C'est pas votre collègue qui a tapé, c'est le camion,
4: non,
2: le poids lourd.
4: Oui, oui. Quand même, on fait aussi des entretiens. On va basculer pour voir s'il n'y a pas une fuite. On va faire un peu de tout ça, un peu de préventif.
2: Et vous, apparemment, vous êtes le chef d'équipe, Steven, vous confirmez ?
4: Oui, je gère deux gars avec moi. On est soit de matin, soit d'après-midi. Le garage, il est ouvert de 5h30 à 21h.
2: Et donc là, aujourd'hui, vous êtes de l'équipe du matin, ce qui veut dire que vous êtes réveillé à quelle heure ? Hyper tôt ?
4: Eh bah, bien, 4h30, on est debout pour être là à 5h30.
2: Qu'est-ce qui vous plaît dans votre métier ?
4: On aime bien travailler sur la mécanique, on aime bien avoir un peu les mains sales, un peu toucher à tout.
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5: À la base, le chemin de Saint-Jacques, c'est vrai que ça, c'est plus ou moins spiritueux, quand même. Il ne faut pas se leurrer.
6: Spirituel, parce que spirituel.
5: Oui, spirituel. Pardon. Excusez-moi, spirituel. Spirituel, excusez-moi. Vous n'avez pas enregistré, c'est bon.
7: Virginie et vous.
8: Virginie, on vous attend à 13h ce dimanche, Ville-la-Plaisance, dans le centre-ville de Lodève. Signé Bruno et Lily. Le couple héberge des marcheurs du chemin de Saint-Jacques-de-Compostelle. Et ce dimanche, ils ont invité une trentaine d'hébergeurs héroltais à une journée de rencontre. Avec Théo, le technicien du son, on arrive pendant l'apéro. Dans la cour de leur maison vite, des tables hautes ont été installées. Tout le monde se parle avec le sourire, un verre ou un toast à la main. Quand je suis partie faire ce reportage, je pensais aborder l'hébergement des marcheurs. Pourquoi on héberge ? Comment ? Mais très vite, un autre sujet s'est imposé. La marche. car s'ils sont devenus hébergeurs, c'est parce qu'ils ont été hébergés et que cette rencontre a changé quelque chose en eux pour toujours. Exemple avec Miguel, qui accueille les gens sur Lunas depuis 2016.
5: J'étais marcheur avant d'être hébergeur. Je fais les deux parce que je continue de marcher. C'est un manque qu'on a dans le cœur que à un moment donné, on se dit, je disais, ça me manque, c'est un besoin qu'il nous faut combler.
8: C'est-à-dire que tous les ans, vous partez pour marcher?
5: Oui, moi, tous les ans, je fais un chemin ou l'autre, tu vois. Cette année, j'ai fait le chemin de Saint-Guyen. J'ai fait une partie du chemin de Saint-Guyen. Et bon, l'an dernier, il y a deux ans, j'ai fait le Camino Primitivo en Espagne.
8: Aussi,
5: qui était magnifique, qui est très beau.
8: Qu'est-ce qui fait qu'à un moment donné, vous vous dites, Miguel, je vais accueillir des gens?
5: Grâce à une pèlerine. Et qui avait eu un souci et qui était tombée. Et je n'avais pas encore le gîte ouvert. Et que grâce à elle, par rapport à ce qu'elle a vécu, ce qu'elle était tombée, tout ça, elle est sortie d'une séparation, d'une maladie. Et je l'ai accueillie, on l'a accueillie ce jour-là. Et donc, ça fait que le déclenchement de pouvoir entamer le gîte.
0: Il n'y a pas de hasard, en fait.
8: Albine, marcheuse et accompagnatrice sur le chemin.
0: Le chemin vient nous chercher et ne nous lâche pas, en fait. Et donc après, ben même après avoir cheminé, il va encore créer des choses pour nous. Et...
8: Vous dites, c'est le chemin qui vient nous chercher.
0: Vraiment.
8: Que quand on a l'idée, parce que moi, ça m'a déjà traversé l'esprit, de me dire, tiens, je vais faire un bout du chemin de Saint-Jacques de Compostelle. Pour vous, ce n'est pas moi qui décide, c'est le chemin qui vient m'appeler.
0: Totalement.
8: Ça, c'est hyper religieux et mystique, votre truc-là.
0: Pas du tout, non.
8: Non,
5: pas spécialement. Non, pas spécialement pour moi. Comme on dit, chacun trouve midi à sa porte.
8: Oui,
0: c'est la foi. Et la foi n'est pas forcément religieuse.
8: Mmh. Si après tu deviens toi-même hébergeur, c'est parce que tu n'as pas envie de quitter ce truc-là, tu as envie de continuer.
5: C'est un peu ça, c'est-à-dire retracer la convivialité, tout l'accueil que j'ai eu.
8: Voilà. Alors ça veut dire que vous transformez votre maison à ce moment-là? Comment ça
5: pas
8: se passe?
5: Pas spécialement. Mais moi j'ai la chance que je suis dans une villa et que j'ai le rez-de-chaussée à disposition.
8: Et est-ce que c'est payant ou pas?
0: Oui, mais alors c'est
8: dérisoire.
5: Oui, c'est-à-dire on fait des sommes en s'adaptant aux pèlerins.
0: De toute façon, c'est ça le chemin. C'est vraiment l'idée, je pense, comme tu le disais tout à l'heure, c'est de rendre ce qu'on a reçu. De continuer en fait le chemin d'une autre façon.
8: Miguel me dit qu'il y a une grande différence entre randonner et marcher. Quand je lui demande laquelle, il me répond « Il faut le vivre pour le comprendre ».
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6: L'auteur du livre que je vous présente aujourd'hui dans Toujours à la page les a tous interrogés. Ce père de famille qui, après avoir tué femme et enfant, s'inquiète du sort de sa chienne. Ce japonais cannibale interpellé au bois de Boulogne ou encore ce membre de la Société de protection des oiseaux soupçonné d'être un tueur en série. Jacques Poinaz fut commissaire de police, chef adjoint de la brigade criminelle de la police judiciaire de Paris, également chef de l'unité de coordination de lutte antiterroriste. Cet Ardéchois de naissance témoigne de sa carrière dans Le temps des aveux, Le réfrigérateur du japonais cannibale et autres récits de la brigade criminelle, un livre paru chez Mareuil Éditions. Le retour sur 13 des enquêtes les plus marquantes de sa carrière avec en ligne de mire, à une époque où l'ADN n'était pas encore la reine des preuves, l'obtention des sacro-saints aveux. Des aveux qui viennent ou non, et qui dissimule parfois une partie de la réalité, qui laisse aussi souvent l'enquêteur avec un sentiment de frustration. Jacques Poinaz.
7: Oui, de la frustration parce que les aveux ne sont pas toujours totalement sincères ou complets ou indiscutables. Il y a souvent une fragilité de l'aveu puisque lorsque les aveux, on se projette déjà dans le procès et la preuve devant les assises pour les homicides. Mais ces histoires, c'est aussi ce basculement de la personne qui avoue et souvent... Même si le policier avant tout est content d'avoir résolu une affaire, parce qu'une affaire criminelle est toujours un poids pour les policiers, mais il y a également parfois un peu de, sinon de pitié, du moins de tristesse de voir un homme qui parfois avait une vie jusque-là normale et qui bascule dans le monde de la prison pour une longue peine.
6: Mais quelle perception vous avez de ça quand vous êtes face à quelqu'un qui n'est pas un criminel aguerri et qui bascule pour des raisons qui paraissent en fait futiles, si on y pense bien?
7: Alors, je crois que ça reste un mystère de l'homme, un mystère de l'humanité. Comment comprendre que quelqu'un qui a jusque-là eu une vie parfaitement banale, d'un seul coup, pour des raisons difficiles à imaginer, passe à des actes terribles?
6: On voit la grande diversité des affaires que vous avez traitées. C'est d'autant plus agréable à lire qu'effectivement, on ne sait jamais où vous allez nous emmener à chacune des histoires. Comment vous avez fait la sélection ?
7: J'ai pris celles qui sont restées dans ma mémoire, je dirais, qui m'ont laissé un sentiment, soit de satisfaction, soit d'échec, ou comme celles qui se passent en Ardèche, où je reviens pratiquement dans mon village natal pour enquêter sur une affaire d'explosifs dans la communauté de l'ex-tueur de l'Ardèche, Pierre Conti. Mais souvent aussi parce que ce sont des affaires qui ont quelque chose de particulier, parfois de presque burlesque, parfois de troublant, comme ces adolescents qui, pour donner un alibi à leur ami, inventent un stratagème un peu diabolique. J'ai essayé de montrer que la réalité est souvent plus surprenante que la fiction même.
6: Et c'est sans doute ce qui est le plus fascinant dans chacune des histoires que nous confie Jacques Poinaz. Et ce qui est captivant, c'est ce récit au plus proche du travail de l'enquête et les impressions, les réflexions que partage l'auteur avec nous au fil de chacune. Alors si vous êtes fan de faits divers, jetez-vous sur Le Temps des aveux de Jacques Poinaz, paru aux éditions Mareuil.
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9: Bonjour Serge Papagali.
10: Ah monsieur Thomas, bonjour, et cher Dauphinois, cher Dauphinois, bonjour également bien sûr.
9: On est samedi pour le Dauphiné Tour, aujourd'hui où est-ce qu'on part ?
10: Ah vous allez voir, hommage aux Grésivaudins, en Grésivaudins et aux Chalassiennes et Chalassiens au pied de la montagne de Bramfarine. Donc, je suis désolé mais c'est le vrai nom de la montagne, pas de ma faute. Hein. Donc on est où ? Oh,
9: au Chalard ?
10: Au Chalard, bravo, ça farine Bram, au Chalard c'est pas... La Bramfarine, elle en a marre d'être broyée, je sais pas quoi. Bref, une précision, en dauphinois, chala, ça se prononce sala, en fait, sala. Ce qui veut dire faire un chemin dans la neige. J'ai appris ça, dis donc, ah oui. D'où le nom du chela, qui est un lieu de passage pour aller à l'étranger.
9: Ah.
10: À Chambéry, par exemple.
9: L'étranger, Chambéry.
10: Ah ouais, carrément. Ouais, donc, toi, les autres étrangers, quoi. Bon. Les Chela, porte du Grésivaudan. Je précise également que les Chela n'est pas le village de naissance de la fameuse chanteuse aquate, bien évidemment.
9: Oh,
10: oh bah attends. Bien sûr, ah bah tu peux, ouais. On confond souvent le Chela et la. Chela qui lambe les mains, rien à voir. Le Chela n'est pas le mari de la Chela. Enfin, en gros, quoi, voilà, ça veut dire. Chela qui, depuis, a coupé ses couettes d'ailleurs et a été retendu entièrement. Alors que les habitants du Chela, eux, sont détendus, on va dire ça. Et ils n'ont pas de couettes, bien évidemment. Entre Mortel de Maille et Pontcharra, le Chela est ici chez lui. Alors c'est dur à dire ça. Le Chela est ici chez lui, allez-y, bien
9: le
10: sûr.
9: Le Chela est ici chez lui.
10: Oui, mais vous êtes un jeune professionnel de talent, plein d'avenir. Bref, c'est normal. Chela ou chez ici, comme vous voulez. Ça n'empêchera pas le manoir de la Tour de prendre garde au village. C'est peut-être de là que vient l'expression la Tour. Prends garde au toit, pas à toi, au toit. Car les toits coûtent cher, j'ai lu ça quelque part, à entretenir, surtout dans un château du XVIe siècle qui est au Chalin. Alors vous allez penser, le papa Gali, il a picolé de la chartreuse parce qu'il part un peu dans tous les sens, mais même pas, hein, vous confirmez.
9: Non, je suis témoin.
10: Voilà, je ne bois jamais en studio.
9: Jamais.
10: Voilà, toujours.
9: en dehors.
10: Dans les toilettes. Une autre précision, si au Chalin vous entendez parler de la Rolande. Il ne s'agit pas de la péripatéticienne du coin, péripatéticienne, c'est dur à dire. En dauphinant de la pute, de la péripatéticienne du coin, non. Mais d'un espace naturel sensible. C'est vrai, c'est un peu comme ça. La péripatéticienne du coin s'appelle Josiane, ce que vous m'avez dit, mon cher Thomas.
9: Oh, bah oui,
10: m'a dit, vous la connaissez très bien, donc voilà. Alors, la Rolande, en fait, un espace naturel. Mais qu'est-ce qu'un espace naturel sensible ? J'ai l'impression que la planète entière, actuellement, est un espace naturel plutôt sensible.
9: C'est vrai.
10: J'ai l'impression,
9: c'est
10: voilà.
9: Assez vrai.
10: N'empêche que dans la Rolande du Chela, vit, écoutez-moi bien, la Rainette arboricole.
9: Oh.
10: Ça vous embouche un coin, comme dit l'autre. Ben, c'est son dernier îlot isérois en dehors de l'île Crémieux. Alors, si certains d'entre vous s'en moquent, ben, ils ont bien tort. Je vais vous dire pourquoi. Les Rainettes valent parfois bien mieux que les petites reines et les roitelets de cette terre. Protégeons-les, elles surtout. Les autres, on s'en tape. Alors, tous ensemble, ce que je veux dire, allez, on n'est pas des quand même.
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11: Nous sommes à Brun, près de Nantes. Voici Johan, c'est un passionné qui a beaucoup donné, jusqu'à en être limite dégoûté. Il a su se recentrer sans jamais perdre l'essentiel, l'envie de transmettre. Parce que s'engager pour les autres, c'est dans son ADN.
12: Pas un déclic, mais plutôt un sens de la responsabilité. Dans le sens où, pour moi, si on veut continuer à vivre le sport, il faut que des gens expérimentés, des gens qui ont vu des choses, prennent le relais de gens qui l'ont déjà fait et puis qui veulent le faire après à suivre.
11: Comment votre engagement a évolué au fil des années, Johan ?
12: Bah, au début, beaucoup d'idées, beaucoup d'énergie, forcément. Après, j'ai aussi mon métier qui m'a pris de plus en plus d'énergie. Donc, du coup, je pense que c'est après, c'est l'attitude des gens qui, tout doucement, voilà. Alors, surtout avec le Covid, où là, il y a vraiment eu un fossé qui s'est creusé, ou en termes de comportement, où les gens, c'est ce que je disais à la fin, c'est que j'avais plus de négatifs que de positifs. Même si le positif était très beau, était très bien, et j'arrivais pas à passer le truc, quoi.
11: Vous avez fait une sorte de burn-out associatif. Qu'est-ce qui s'est passé dans votre tête à ce moment-là?
12: Les demandes des gens. Les demandes des gens qui comprennent pas que c'est pas notre travail, déjà. C'est quelque chose qu'on fait en plus de notre travail, qu'il y a des choses qui nous demandent, qui prennent beaucoup de temps. Qu'il n'y a pas d'effort de leur part, parce que nous, on a donné l'information par mail, par SMS, sur notre site internet, mais les gens n'ont pas envie de chercher, ils se laissent porter. Alors même si on est plusieurs dans le bureau, et c'est vrai que bon, on n'a pas tous le même rôle, mais on a quand même essayé de répondre à beaucoup de demandes, il y a un moment où une boîte à mail, c'est pas une personne. Et ça fait trop. Je pense que les gens se laissent trop porter, ne s'engagent pas assez. On va dire au moins une journée à deux journées dans l'année, bénévolement auprès de l'association pour les aider, peu importe la mission. Tenir un bar, ça peut être aider les gens, tout simplement.
11: Qu'est-ce que vous avez envie de peut-être faire passer comme message pour encourager les gens à s'engager, à donner un coup de main, même quelques minutes de leur temps chaque semaine?
12: Oh bah, je vais être un peu dur, je vais dire lâchez vos smartphones et puis vos écrans, et puis allez plutôt passer 2-3 heures avec une association.
11: Qu'est-ce que vous gardez de positif de cette expérience?
12: J'ai énormément de positif, hein. J'ai quand même, on a renoué avec le niveau national. Donc ça, moi j'en suis très content. On a des jeunes qui ont été en championnat de France. Donc ça faisait des années qu'on n'avait pas réussi à ça. Il y en a même certains qui ont fait des podiums. Mais voilà. Après, le positif, c'est vraiment la réussite, moi, de mes adhérents. C'est ça qui me plaît. J'ai vu les enfants tout petits, à 5 ans, 4 ans. Et aujourd'hui, je les vois à 16, 18 ans passer leur ceinture noire avec moi. Je serai prêt à continuer à former les gens, parce que bon, bah, avec 44 ans de judo dans les pattes, forcément, on a des choses à dire. On a encore des choses à apprendre aussi, hein.
11: Qu'est-ce qui vous rend fier, Johan, aujourd'hui?
12: Moi, pour moi, c'est tous ces jeunes. C'est tous ces jeunes qui ont compris ce qu'était le judo et qui ont été au bout de la démarche. Et je pense qu'ils vont continuer à aller au bout de la démarche.
11: Johan, un parcours sincère et une passion intacte pour accompagner les jeunes à grandir sur le tatami, comme dans la vie.
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13: Tous les jeudis, vous partagez avec nous un lieu de Provence. Et ce matin, vous allez nous faire découvrir une source.
14: Eh ben non.
13: Ah bon?
14: Non.
13: Mais qu'est-ce que vous m'avez écrit alors?
14: Ben, c'est faux ce que... Non, mais sur le coup, je voulais, puis après je me suis dit non, une source, ça se dit pas.
13: Vous faites un peu comme vous voulez.
14: Exactement. Non, ça se dit pas une source. Alors, c'est pas moi qui le dis, c'est l'île des Bellons dans le château de ma mère. Voilà. Mais je vais quand même vous parler de source à travers ces gens de Manon. Oui. Hier, vous vous rappelez, je vous ai parlé de l'expression patin couffin.
13: Oui.
14: Hein, qu'on emploie dans le sens de etc. Et j'ai mentionné l'expression et le con de Manon. Et pour n'offenser personne, j'ai dit, ne le prenez pas pour vous les Manon, c'est juste une expression. Et j'ai ajouté, on vous aime d'amour. Ok. Le problème, c'est qu'à peine ma chronique finie, ma chérie m'a demandé, c'est qui cette Manon que tu aimes d'amour? Alors, c'est vrai. Alors je lui ai dit, mais personne, c'est une expression. Et elle me dit, mais pourquoi tu me dis que tu l'aimes d'amour? Je lui ai dit, mais non, mais t'as pas la ref, c'est Pagnol, c'est Manon des Sources, c'est Hugo Leng, hein. Vous savez, Manon, je t'aime d'amour.
13: Oui. En fait, c'est non, Eric.
14: Manon, je t'aime d'amour. Je t'aime, Manon. Voilà, on est d'accord. Voilà. Mais désolé, on va quitter la poésie bucolique et romantique de Manon des Sources et les collines pour que je vous explique cette expression, le conte de Manon. Alors pour tout vous dire, on ne sait pas trop d'où elle vient, elle ne semble pas typiquement provençale, en tout cas on la connaît dans le sud-ouest, jusqu'à chez Francis Cabrel, même si elle est très attachée à la Provence, notamment à travers l'œuvre de Pagnol, bien sûr. Comme je vous l'ai dit, on l'emploie pour exprimer là aussi une suite que l'on n'énumérera pas, comme pour dire etc. Exemple dans un roman de Jean-Paul Delfino, et tout le conte de Manon et tout le tremblement. Ou encore chez Maurice Gouirand, il regrettait la prospérité de Marseille, mais aussi le respect de la religion, de la morale, de la discipline, du patin couffin et du conte de Manon. Oui, le conte de Manon, c'est l'équivalent de Patin Couffin et Tutti Quanti. Autre subtilité décrite par Rivo Nora dans son dictionnaire des parlers régionaux, l'expression serait utilisée pour couper court aux exigences de son interlocuteur. Exemple, et le conte de Manon, non, pendant que tu es, leur dire, allez, c'est bon, hein, arrête-toi, tu m'as gonflé. Dans la lignée des fatueux de, fan de chichoulo, fan de pute, ou même, autre expression avec d'autres prénoms, je suis désolé, la putain d'Adèle ou la putain de la Caroline, c'est, on va avoir des problèmes.
11: Je pense, oui.
14: Cette interjection est aussi utilisée pour marquer la surprise. En voici un exemple sous la plume de Maurice Gouiran, cette fois dans le théorème de Langambi, le conte de Manon, mais c'est mon riri. Et on la trouve aussi chez Gilles Delpapas, sous la variante la conte de Manon. Selon Robert Bouvier, dans le Parler Marseillais, l'expression exprime aussi le dépit ou l'irritation, hein, et il donnait cet exemple, le conte de Manon, ça a encore foiré. On trouve aussi des variantes avec le conte de Madon, et on vous aime aussi d'amour, les Madons. Non, je vais rien dire, parce que je vais avoir des problèmes avec Magaté. Magaté, c'est toi que j'aime d'amour. En tout cas, tous les auteurs s'accordent à dire que Manon est sûrement là juste pour la rime, sans aucun lien avec une quelconque Manon qui aurait existé.
11: Bien sûr.
14: Et je vous le confirme parce que j'ai vérifié toutes mes sources.
11: Parfait. Un petit bonjour à votre gâté qui nous écoute ce matin.
15: Il a Manon des sources.
11: Oui, non, mais c'est pardon.
15: Il a bien Manon des sources.
14: Non, j'ai vérifié mes sources. Manon, je ne sais pas s'il l'a vérifié.
11: Oui, non, mais bien sûr. Ah, non, bah, non, bien sûr. Mais vous me prenez.
14: On vérifie. Hein, on vérifie.
11: C'est possible, ça.
14: C'est comme ça.
11: Non, mais si vous voulez, je vous laisse.
14: Mais non, t'as pas d'amour, Eric.
11: Bon, donc un petit bonjour à votre gâté. Oui. Je le confirme. Mais Eric est sage comme une image.
14: Mais exactement.
11: Enfin, chérie, je t'aime.

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4: Salut à toutes, salut à tous et bienvenue dans Décibel. Ravie de vous retrouver en direct jusqu'à 21h pour faire ensemble un tour joyeux et complet de l'actualité musicale. L'anniversaire du jour est celui de la chanteuse anglaise Adele. Le coup de cœur, la découverte, c'est Métro Verlaine, un groupe de rock français que vous allez aimer. Le Blind Test de ce soir s'intéresse aux chansons qui vous ont fait vibrer il y a tout pile 30 ans. Oui, Blind Test spécial 1996. C'est-à-dire que ça nous fera plaisir, mais ça nous mettra quand même un bon coup de pelle, ces chansons qui ont 30 ans. 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Le numéro du standard, 0810 055 056 0810 055 056. À gagner ce soir, ça fait drôlement plaisir, le nouveau roman de Éric Emmanuel Schmitt, Après Dieu, il y a Papa. C'est un bouquin magnifique qui raconte l'histoire d'amour entre le père et le fils Mozart. Bah oui, tout le monde connaît Wolfgang Amadeus, mais Léopold, le papa, eh ben, il n'y est pas pour rien dans l'histoire de Mozart. Alors c'est ce livre qui est à gagner ce soir au Blind Test. Éric Emmanuel Schmitt qui sera d'ailleurs bientôt notre invité pour les chansons préférées le samedi dans Décibel. Voilà, vous avez le programme. Un petit coup de Laurent Voulzy aussi, c'est prévu puisque il vient de sortir son autobiographie. Je file retrouver mon invité maintenant. C'est Kid Sophie. Mais bonsoir, bel enfant.
5: Hello.
4: Hello. Alors, je t'appelais Line à l'époque de Hyphen. J'adore ce pseudo Kid Sophie, ce nom de scène qui n'est pas tout nouveau, contrairement à tes chansons solo là qui viennent de sortir. Kid Sophie, ça arrive quand
5: Ça arrive avec Hyphen, en fait.
4: Ouais, hein.
5: On a toujours écrit tous les trois, mais moi, j'aimais bien écrire tard le soir. Et je pense que je suis arrivée à un moment où j'écrivais des choses qui étaient très intimes et reliées un peu à un journal intime, j'imagine.
4: Ouais.
5: Et ça prenait du sens que ça passe par ma voix. J'ai mis beaucoup de temps, du coup, à ce que ça prenne forme, parce que j'ai commencé à écrire peut-être en 2022.
4: Ah ouais. Oui, quand même. Et nous sommes 4 ans plus tard, voilà. En 2026. Alors juste pour se rappeler, Hyphen, si vous les aviez vus en concert, eh bien Kid Sophie, elle était sur la scène derrière une basse.

0: Je le disais, c'est pas rien, hein. iPhone, c'est quand même 3 albums, énormément de concerts, des victoires, de la musique, des choses comme ça. C'était entre 2015 et 2023. Mmh. C'est ton groupe d'ado qui est devenu le groupe du début de ta carrière, en fait.
1: Bah, c'est la fondation de ma vie, hein. Je pense que je peux le dire. J'ai rencontré Santa et Adam à 15 ans dans la cour de récré. J'étais une ado très timide. Un peu loner.
0: Et t'étais déjà musicienne?
1: Bah oui, je faisais de la basse. J'ai commencé à 14 ans et j'ai rencontré Santa dans la cour de récré. Du coup, il cherchait une bassiste. J'ai fait une audition et tout.
0: Oh,
1: et j'ai
0: été prise. Sérieux? Mais c'est en faisant les choses sérieusement qu'on arrive à faire des grandes choses.
1: Parce que c'était sérieux tout de suite. Je crois que quand je suis rentrée dans le groupe, on s'est dit ok, par contre, on fait ça de notre vie. Enfin, on avait cette ambition de jeunesse aussi, je pense, et de liberté où on se mettait pas trop de limites. Et je pense que ça m'a beaucoup aidée. Avoir confiance en moi.
0: Oui, tu parles de timidité. C'est vrai que vu les scènes que vous avez faites avec iPhone, hein, des plus petites, des débuts aux plus grandes. Enfin, vous avez joué dans des zéniths, vous avez joué vraiment dans des lieux énormes. Ça t'a guéri ta timidité ou juste t'as appris à bosser avec?
1: Je pense que j'ai appris à bosser avec. Mais après, je trouve qu'il y a cette chose formidable dans la scène et je pense que c'est pour ça que je m'y retrouve. J'ai l'impression de me dépasser aussi, où à partir du moment où on met le pied sur la scène, il y a quelque chose qui se passe, où je sais pas si c'est une sorte de dissociation, parce que je pense être quand même présente, mais il y a quelque chose assez d'inouï qui arrive, et là j'ai confiance en moi, ce qui m'arrive rarement.
0: Et quand tu fabriques de la musique, quand t'es en studio, quand t'es derrière des machines ou derrière des instruments, j'imagine que tu bosses aussi sur des ordi, enfin voilà, quand t'as cet environnement-là, est-ce que là aussi tu es timide ou bien est-ce que ta timidité est réservée aux humains
1: et Bah justement, elle est réservée aux humains. Et moi, j'aime bien bosser, pas vraiment dans des grands studios, j'adore travailler chez moi. Je suis un peu une geek, j'aime bien faire de la prod toute seule, c'est quelque chose qui m'apaise énormément. Et c'est vrai que ça devient plus compliqué quand il faut parler.
0: Alors, cette carrière à toi, solo, Kid Sophie, elle commence, tu le disais, quand t'es encore avec iPhone. Tu commences à te dire qu'il y a des choses qui arrivent, mais qui sont pas pour le groupe, qui sont pour toi. C'est un peu le même process que Santa nous a raconté.
1: Exactement, ça m'a ça m'a donné envie, en fait, quand je l'ai vu faire. Et je voyais qu'elle se sentait très bien par rapport à ça.
0: Ouais.
1: Je me suis dit, mais pourquoi pas, parce que je suis dans ce processus et je voyais qu'il y avait quelque chose qui se passait en elle, qui lui faisait du bien. Et je me suis dit, ok, ça me tente aussi.
0: Et en plus, ça fait du bien à celles et ceux qui écoutent. Kid Sophie, pour le moment, a sorti 2 chansons. Il y en a une des deux qui s'appelle Love Again.

0: Mais tu chantes comme un petit oiseau. On le savait pas. Non mais c'est fou ça. Alors, toi tu le sais depuis quand que t'as cette voix?
1: Bah franchement j'ai toujours été très gênée avec ma voix. Et ça, enfin ma voix en général, je pense le fait de m'exprimer et le fait d'accepter de chanter, ça m'allait très bien de faire des chœurs.
0: Ouais.
1: Avant. Et je pense que c'est vrai quand je suis rentrée dans un processus où j'ai commencé à écrire, c'était différent qu'avec iPhone parce que je commençais avec une mélodie de voix, ce que je faisais jamais. Et en fait, en commençant par une mélodie de voix, ce que je faisais, c'est que je commençais à chanter en yaourt.
0: Ouais.
1: Et il y a des thèmes qui s'abordent. Je pense que tout passe principalement par l'émotion. Et à partir de là, je me suis dit, ah, bah, ma voix, elle sort, en fait. C'est étrange. Qu'est-ce qui se passe? J'imagine que c'est en grandissant, en ayant plus confiance en moi. Et bah, en fait, je la découvre un peu en même temps que je sors mes morceaux.
0: Ouais.
1: Donc, c'est un peu ça.
0: T'as commencé les concerts aussi.
1: Oui.
0: Comment ça se passe?
1: C'est trop chouette. C'est que la première fois que j'ai joué sur scène, j'étais en tournée avec Santa, parce que je jouais avec elle aussi sur scène. On avait joué au Lézard Festival, qui est un festival queer lesbien. Et Santa, pendant les balances, elle m'a dit, bon, c'est un peu ton festival. Fais ton morceau, s'il te plaît. Et moi, au début, je fais, mais non, t'es folle et tout, je vais jamais faire ça, j'ai trop peur.
0: Si, laisse sortir l'arc-en-ciel qui est dans toi.
1: Et elle m'a un peu poussée. Et du coup, pendant son set, j'ai joué un de mes morceaux, bah, qui est pas sorti encore d'ailleurs.
0: Ouais.
1: Et je me suis dit, c'est un peu kiffant quand même. Et grande chance, je me suis fait reprogrammer au Lézard Festival en tant que Kid Sophie l'année d'après.
0: Donc, c'est que t'as laissé quand même un bon souvenir. Voilà.
1: Ouais, et le concert s'est trop bien passé. J'ai pu faire un remix de Tattoo qui était super d'ailleurs.
0: Bravo.
1: Donc, trop chouette.
0: Bravo. Voilà une histoire qui est au tout début, mais d'une artiste qu'on suit depuis déjà pas mal d'années. Ça fait, tu te rends compte, 10 ans, plus de 10 ans maintenant. Le premier album d'iPhone, ouais. C'est 2015. Donc, ouais, ça fait un bail. Alors, écoutez, Kid Sophie, la chanson s'appelle Closer to You. C'est le début d'une grande aventure. En solo donc.

0: fille de Kim Wilde et Charlotte Gainsbourg. Mais non, mais pardon, mais j'adore. Closer to You, Kid Sophie. Ben voilà, c'est lancé, c'est parti cette histoire. Ouais. Donc t'as déjà sorti deux chansons, on écoutera la deuxième tout à l'heure, qui s'appelle Love Again. Il y a des concerts, je vais vous donner les dates si vous voulez aller applaudir Kid Sophie, les amis.
1: Oui, venez.
0: Mais oui, le 13 juin à Périgueux, au Sans Réserve.
1: C'est la pierre de la Pride en plus, ça va être fun.
0: Ah, ça c'est bon ça. Le mois de juin au festival Cabourg, mon amour. Et festival Les Nuits Guitares à Beaulieu-sur-Mer, ça c'est au mois de juillet. On reviendra tout à l'heure sur la nouvelle chanson Love Again. Là maintenant j'aimerais que tu me parles d'une autre partie de ton travail. Mm-hmm. Après iPhone, il y a donc cet album solo de Santa. Qui est devenu un énorme succès.
1: Oui, c'est fou.
0: Tournée dingue, Bercy, enfin bon, tous les plateaux télé, toutes les radios, c'est vraiment un gros truc. Et j'aimerais savoir, tiens, par exemple, sur Popcorn Salé, qui est une des premières chansons que les gens ont découvert, quel était ton job ? Allez, viens !

0: réalisatrice artistique et arrangeuse, qu'est-ce que ça veut dire?
1: Ça veut dire pas mal de choses. Après, on travaille toutes les deux avec Santa, donc c'est vraiment une co-réalisation. Santa, c'est une super productrice aussi. Et je pense que le fait qu'on se connaisse depuis qu'on est 15 ans, enfin, on se comprend énormément au niveau des juste textures de son et des visions, j'imagine. Et c'est arrivé assez simplement. Il y avait Santa avait déjà fait son EP et elle bloquait un peu sur des titres et elle m'a dit tu veux pas essayer quelque chose. Et je me suis dit ok parce que bah c'est ma meilleure amie, je l'aime et puis j'aimais bien les morceaux et je sais que j'ai commencé par travailler sur Où va le temps qui s'en va.
0: Ouais.
1: Et j'ai pris son projet Ableton parce qu'on travaille sur Ableton, c'est un logiciel pour faire de la musique. Et j'ai commencé à m'amuser dessus, en fait, à mettre ce que moi je ressentais par rapport à ce qu'elle avait écrit, par exemple. Et ça me faisait penser à quoi, à quelle texture de son. C'est quelque chose qui me plaît de faire des textures. Je pense que c'est un des seuls moments où j'ai pas de syndrome de l'impostrice où je sais que je sais le faire.
0: Ouais. Oui, donc ça veut dire ajouter, par exemple, des instruments, des choses.
1: Ça peut être des synthés, ça peut être plein de choses. Ça peut être aussi écrire des guitares, écrire des lignes de basse. Et en fait, on voulait vraiment que la voix soit le sujet principal, parce qu'elle a quand même une voix qui est incroyable. Et tout ça, c'était un peu un jeu qui était assez drôle pour moi, parce qu'en plus, j'avais plein de références que j'avais pas, parce que je connais pas très bien la musique française. Et je pense que c'était un peu le fun qu'on avait en écrivant cet album. Bah, c'était que ça soit un peu hybride, en fait. Ouais. Et je crois que ça nous plaisait à toutes les deux, et on a pris beaucoup, beaucoup de fun à le faire, et je suis trop, trop fière, je suis trop fière d'elle. C'est trop bien.
0: Voilà, et il y a évidemment ce tube imparable. Alors, avec pour le coup énormément de clins d'œil à la variété française et spécialement à Céline Dion.
1: Oui, absolument. Voilà. Mais pour moi, dans ma tête, c'était les Talking Heads un peu.
0: C'est ça, voilà. Et ben, c'est exactement là que je voulais t'emmener. C'est que je suis sûre qu'il y a de ça aussi. C'est qu'on dit, OK, on fait une chanson Céline Dion. Alors en plus, c'était rigolo, puisque je crois que c'est le même studio, la même console.
1: Ah oui, elle voulait absolument le même micro. Donc on a trouvé le bon micro dans le bon studio et avec des personnes incroyables en plus. Enfin, c'était génial de faire ça. Super expérience.
0: Et toi, quand elle te dit qu'elle veut faire une chanson, donc Céline Dion, étant donné que Céline Dion n'est pas dans tes références musicales.
1: Pas quand même, Céline. Quand même.
0: On la connaît, mais je veux dire, en tout cas, c'est pas ton inspiration.
1: Oui.
0: Comment tu tords ça?
1: Ok. En fait, je crois que j'aime bien suivre aussi des personnes qui ont une vision et les accompagner là-dedans et essayer. J'adore les Lego, tu vois. Enfin, je sais pas, genre suivre des instructions et essayer de trouver des chemins.
0: Tu veux pas monter une commode Ikea? Parce que moi, j'en ai une dans un carton. C'est ça ton kiff?
1: Un peu.
0: Mais on va t'amuser. Ok, ouais, donc suivre comme ça,
1: d'avoir un peu des directives, mais genre de rester très dans une énergie créative en fait là-dedans et trouver des solutions ou des biais parfois de transformer quelque chose. Où je sais que Santa, il y a eu des moments où elle était contente parce que j'ai bougé des morceaux où elle pensait pas que ça allait être comme ça et ça lui créait une surprise aussi qui était superbe et on repartait de ça et on finissait ça ensemble et c'est vraiment des moments que je chéris et j'ai hâte qu'on fasse la suite aussi.
0: Oui, et puis c'est la preuve éclatante aussi que finalement des carrières solo, ça veut pas dire laisser tomber les copains.
1: Jamais de la vie.
0: Parce qu'en fait, vous êtes restés très groupés, iPhone autour du projet de Santa.
1: Regarde, même juste sur mon projet, la personne qui enregistre mes voix, c'est Santa. C'est elle qui me coach, elle m'aide à finir mes paroles. Ouais. Quand je lui fais toujours écouter mes morceaux et les sortir, elle me dit mais il manque un pont, ou genre, t'as pas bien fait ça. Et Adam, il m'aide à faire les visuels. Enfin, on reste en fait, on reste ensemble parce qu'on s'aime et je pense qu'on se comprend artistiquement aussi.
0: Et puis c'est beau de pouvoir se réjouir aussi du succès des autres quand on a partagé, alors certes le succès que vous avez connu avec iPhone, mais aussi les galères qui étaient affiliées à ça.
1: Bien sûr.
0: Parce que vous étiez super jeune et vous étiez lancé sur les routes tout seul, sans chaperon. J'ai bien essayé, moi, de m'incruster de temps en temps pour les surveiller, mais il n'y avait rien à faire. Non, mais c'est quand même particulier ce que vous avez vécu, tous les trois.
1: Oui, je pense qu'on a eu beaucoup de chance de vivre à une époque où c'était aussi plus simple d'être un groupe. Il y avait encore des subventions. Je pense qu'il y avait plein de choses qui se passaient où c'était possible. C'était plus simple, en tout cas, je trouve. Il y avait quand même un réseau de nouvelles scènes qui était chouette. On croisait les mêmes personnes. Il y avait des salles dans lesquelles on pouvait jouer plus facilement. Et surtout, en tout cas, de découvrir ça en sortant du lycée, de pouvoir gagner nos vies, en fait, même comme ça, c'était une chance inouïe, je trouve.
0: Et ils sont donc encore ensemble aujourd'hui avec la dernière fois qu'on vous a vu sur la scène des Victoires de la Musique. Du coup, c'était pour la victoire de Santa. Et ça, c'était chouette. On va écouter Recommence-moi pour se souvenir de cet excellent moment. Embrasser Santa aussi, toujours. Et puis ensuite, on découvrira une autre chanson à toi, Kid Sophie, qui s'appelle Love Again.

0: La tournée de Santa qui vient de s'achever après 500 000 billets vendus, 50 Zénith, 25 festivals, etc. Ça, c'est la folie. Vous pourrez le voir au cinéma, ce concert, le 4 juin prochain. Et alors, c'est très facile pour réserver vos places. Il faut écrire sur un moteur de recherche Santa au cinéma. J'aime bien quand c'est simple, comme ça. Ça me va très bien. Santa au cinéma, donc le 4 juin. Toi, c'est une tournée voilà, que tu as suivie sur toutes les dates, aussi en tant que directrice musicale.
1: Oui.
0: Ça
1: oui.
0: aussi, c'est encore un job essentiel.
1: Après, je le faisais déjà sur iPhone. En fait, j'aime bien écrire les shows. J'aime bien écrire ce qui se passe entre les morceaux. Et enfin, l'album de Santa, par exemple, dure 40 minutes, mais on jouait 1h40. Donc, qu'est-ce qu'on fait de tout ça? Et comment on rend le moment le plus cool pour les gens qui vont voir le concert, en fait? Et Santa, bien sûr, faisait partie du processus aussi. Mais c'est quelqu'un qui adore un peu Disney, ce genre de trucs. Et il fallait trouver des sons qui faisaient peur, mais pas trop, parce qu'il y a plein d'enfants en fait aussi qui vont voir le concert. Enfin, c'était vraiment monter un spectacle, c'était une super expérience, j'ai adoré le faire.
0: En fait, c'est ce qui est la différence entre le concert et le spectacle.
1: Ouais, c'est ça.
0: Ça, j'en ai parlé souvent avec Julien Doré aussi, qui fait hyper attention à ça. C'est ok, bien sûr, il y a les chansons, etc., mais l'artiste, il reste sur scène pendant tout le concert, et donc il faut qu'il se passe des choses, et des choses que même nous, le public, on réalise pas. Des sons, des choses, mais voilà, il faut que quelqu'un
1: écrive. Même moi, sur scène, je suis à gauche sur mon praticable, et en fait, je passais mon temps parfois à redécouvrir des choses, parce que Santa, elle volait de partout, il y avait du feu à ma gauche, à ma droite, j'étais waouh, je dois être concentrée sur ma guitare.
0: Mais en tout cas, bravo, parce que ce job de réalisatrice artiste, d'arrangeuse ou de directrice musicale de la tournée, ça dit aussi beaucoup de choses de ta personnalité, c'est-à-dire que tu sais être dans l'ombre et te réjouir que le fruit de ton travail voilà soit apprécié par tout le monde, et c'est pas tout le monde qui est comme ça.
1: Oui, mais je sais pas, moi j'aime bien aussi me faire discrète et c'est nouveau enfin de vouloir monter mon projet et d'être seule sur scène aussi, c'est très différent, mais je sais que j'aime bien les deux. Et c'est quelque chose que je veux garder dans ma vie parce que je crois que c'est mon équilibre.
0: Et elle sait faire les deux. Kid Sophie, vous avez entendu Closer to You. Vous allez découvrir Love Again. À tout de suite.
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0: Et l'actu de ce mardi 5 mai, c'est l'anniversaire d'Adèle, la découverte de Métro Verlaine, un vrai coup de cœur. Un blind test autour des chansons qui ont marqué l'année 1996. Et puis la biographie de Laurent Voulzy. Vous avez le programme, on est ensemble jusqu'à 21h. Et je file retrouver mon invité, Kid Sophie. On a entendu, cher Kid Sophie, tout à l'heure, ta chanson Close to You.

0: Comme j'ai des rêves de personnes âgées, étant âgée, j'ai dit tout à l'heure la fille de Kim Wilde et Charlotte Gainsbourg, mais t'as peut-être d'autres références un peu plus dans ta génération.
1: Bah, pas forcément. En fait, j'ai eu de la chance de grandir aussi avec des parents qui écoutaient beaucoup de musique, donc je suis tombée très rapidement dans Tears for Fears, ce genre de choses.
0: Oui.
1: Qui est une énorme référence d'ailleurs pour ce morceau. J'adore les pianos avec plein de réverb.
0: Ouais, ça c'est
1: beau. Et ouais, je pense qu'il y a ça, il y a aussi beaucoup de qualité.

0: Là, sur Closer to You, tu fais tes propres chœurs aussi?
1: Oui, mais il y a un peu Santa en fond sur ce morceau.
0: On l'entend un peu à la fin, il me semblait bien. Je me demandais, comme ça, ouais, elle avait un peu l'oreille. Bon, en tout cas, il faut aller voir Kid Sophie en concert à Périgueux, au Sans Réserve, le 13 juin, au festival Cabourg, Mon Amour, et au festival Les Nuits Guitares de Beaulieu-sur-Mer, au mois de juillet, début juillet. Comment ça se présente sur scène? T'es toute seule, toute seule?
1: Ouais, je suis toute seule, c'est très nouveau pour moi. Je pense que j'essaie un peu de découvrir déjà ce que j'aime faire et de m'amuser. Ce que j'ai compris, c'est que j'aimais bien le faire. Parce que ça me faisait peur, je ne savais pas. Le premier concert que j'ai fait, je me suis vraiment posé la question de est-ce que ça va me plaire?
0: Est-ce que je vais aimer chanter seule?
1: Être en lead, devoir parler aux gens.
0: Et oui, c'est
1: entre
0: vrai.
1: Les morceaux.
0: Ah mais oui.
1: Parce que moi, je ne le faisais pas sur iPhone, je n'avais pas envie. Hein.
0: Tu t'es entraînée?
1: Ça me faisait peur.
0: Bonsoir Cabourg.
1: Santal m'a coachée, elle m'avait écrit des trucs au début. Ouais. Elle me dit, tu dis ça si tu bloques et tout. Et en fait, c'est assez naturel et en fait, je me sens bien. Et ça m'amuse et j'ai trop hâte là, de remonter sur scène parce que les concerts qui se sont passés, il y avait une énergie qui était vraiment folle et ça m'a fait du bien. Et je pense que ce projet, je le fais pour me faire du bien aussi essentiellement.
0: Est-ce qu'il sera intégralement en anglais ou est-ce qu'il y a du français qui te vient aussi?
1: Il y a un titre qui est en français, qui est arrivé tout seul dans la nuit, un soir, qui s'appelle « Mes nuits ».
0: Mais c'est vrai, ça, c'est pas une légende.
1: Non,
0: alors.
1: C'est,
0: il y a des chansons vraiment qui viennent toutes seules.
1: Ça m'a hyper surprise. Je m'en souviens, j'étais rentrée et j'étais dans mon... J'ai un endroit où je travaille dans ma chambre, quoi. Et j'avais mis une petite lumière orange.
0: Ouais.
1: Je me rappelle vraiment bien. Et j'ai pris ma guitare électrique qui était complètement désaccordée et j'ai commencé à chanter avec. Je pense que j'étais un peu triste. Et il y a ça qui est sorti. Je me suis dit, waouh, je suis en train de chanter en français, c'est trop bizarre. Mais je l'ai enregistré sur mon dictaphone et je ne l'ai pas réécouté parce que ça me faisait peur. Et après, je l'ai réécouté. Je me suis dit, ah, mais je crois que c'est pas mal. Et ça a été un peu une lutte interne de me dire, hey, qu'est-ce que je fais de ce morceau? Mais en même temps, je trouvais ça beau.
0: Ouais.
1: Et je l'ai fini. Et je suis trop fière et je vais le sortir le 22 mai.
0: Oh,
1: donc, trop bien.
0: Eh ben, on l'écoutera dans décibels.
1: J'espère.
0: Oui, faites-moi confiance. On va rester sur ce dossier Kid Sophie et on va le suivre de près. Love Again, la chanson qu'on va écouter maintenant. Qu'est-ce que tu peux nous en dire? Pourquoi est-ce que cette chanson-là, par exemple, quand elle est venue, tu t'es dit, mais oui, clairement, ça, c'est ma chanson. Je peux pas l'imaginer chantée par quelqu'un d'autre, même si j'ai du mal. Tu avais peut-être du mal à l'époque à t'imaginer en tant que chanteuse au milieu d'une scène. C'était encore plus dur d'imaginer que quelqu'un d'autre la chantait.
1: Oui, je pense que c'était des choses que je vivais. Enfin, là, c'était plutôt dans un délire de rupture amoureuse, on va dire.
0: Ça fait des très bonnes chansons.
1: Oui, exactement.
0: Beaucoup plus que les mariages.
1: Ce que je me dis maintenant.
0: Oui.
1: Mais je pense que j'étais un peu coincée dans un état où j'arrivais plus à ressentir des choses parce que j'avais trop peur de me réouvrir, parce que j'avais peur d'avoir mal, je pense. Et j'étais complètement fermée à tout. Et c'était pas un moment où j'étais très bien, mais j'ai écrit ce morceau et je me suis dit que j'analysais mes émotions et que j'étais, qu'est-ce qui se passe avec mes émotions, justement. Et c'est comme ça que ce morceau est sorti. Et depuis que je l'ai sorti là, ça va beaucoup mieux, d'ailleurs. Donc c'est chouette.
0: Alors ça, c'est une très bonne nouvelle et on te souhaite encore plein d'histoires d'amour, quand même un peu foireuses, pour faire des bonnes chansons, mais pas trop pour briser ton petit cœur, ça marche?
1: Oui.
0: Allez, Love Again, Kid Sophie, c'est un projet, vous l'avez compris, à suivre de très près. Prochaine étape, le 22 mai, la chanson en français, Mes Nuits.
1: C'est ça.
0: Bon, on s'en reparlera d'ici là. Et merci d'être venue nous voir.
1: Merci à toi, vraiment.
0: Bonne route, Kid Sophie, et dans Décibels, Love Again.

0: Kid Sophie, vous l'aviez découverte dans iPhone. Elle était bassiste. Ensuite, elle a travaillé sur l'album solo et la tournée de Santa, elle aussi, issue de iPhone. Et la voici donc désormais en solo, Kid Sophie, Love Again, que vous venez d'écouter. Le prochain concert de Kid Sophie, ça sera le 27 mai au Darius Club de Lons-le-Saunier.
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0: Alors, il ne les fait pas, mais Laurent Voulzy a quand même 77 ans. Il était temps de raconter sa vie. Il a sorti ses mémoires, écrites en collaboration avec Isaure Le Faou. C'est un bon choix. Elle connaît bien le dossier Voulzy, puisque c'est sa compagne. Donc forcément, ça fait sens. Il parle de son enfance, pleine de rêves, mais aussi de blessures. Il parle de sa rencontre avec Alain Souchon, qui allait changer leur vie, pour le coup, à tous les deux. Que ce soit les doutes ou les moments de grâce. Le cancer aussi qu'il a frappé en 2014, il n'en avait pas parlé à l'époque, Laurent Voulzy. Il s'est fait soigner en Angleterre. Il avait peur qu'en fait, les journalistes en France se mêlent un petit peu trop de sa vie, et notamment de sa santé. Donc, il a préféré être discret. Il raconte tout ça donc dans cette autobiographie, ses mémoires qui viennent de sortir aux éditions du Cherche Midi. Et ses mémoires s'appellent « Caché derrière ». Clin d'œil au titre de son troisième album. Ça me plaît, « Caché derrière ». Et dessus, il y a cette chanson, oh là là, merveilleuse. Le rêve du pêcheur. Il faut lire, Laurent Voulzy. Faites-moi confiance, le bouquin est incroyable.

0: derrière le troisième album de Laurent Voulzy, sorti en 1992. Énorme succès, victoire de la musique, etc., etc. Et alors, il va prendre l'avion, Laurent Voulzy, pour aller jusqu'à New York au mois de juillet. Tous les ans, à Central Park, il y a des grands concerts gratuits tout l'été. Ça s'appelle la Summer Stage. Et il y a un jour de l'été qui est consacré aux artistes français. Ça s'appelle le Bastille Day. Bon, alors ça tombe pas le 14 juillet, ça tombe le 12 juillet cette année. Et donc, grand concert gratuit en plein air dans Central Park. Et les artistes qui cette année vont représenter la France, donc auprès du public new-yorkais, c'est Black M, Star 80, qui ont été rebaptisés pour l'occasion Legends of the 80s. C'est quand même David et Jonathan, hein, mais bon, tu peux leur parler anglais si tu veux. Laurent Voulzy, donc qu'on vient d'entendre, et Michel Polnareff, voilà, qui avait dit, oh, je fais mes adieux, total, tu l'appelles à New York, il vient, évidemment. Ça va être un très beau moment. 12 juillet, gratuit, à Central Park, le Bastille Day. Bravo, pour cette organisation sans faille au Consulat Général de France à New York.
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0: Allez, on va faire un petit bond dans le temps. 30 ans en arrière, 1996. Oh, que de tubes cette année-là. C'est le thème de notre blind test ce soir. On joue avec Claire. Bonsoir Claire.
2: Bonsoir Émilie.
0: Comment ça va ?
2: Ça va, très bien. Et vous ?
0: Ça va super, merci beaucoup Claire. On joue également avec Elisabeth. Elisabeth, ah, c'est une habituée du blind test, notre Elisabeth.
2: Oui.
0: Elle aime ça, la fièvre du jeu.
2: Oh, tu peux pas savoir. Et des chansons et des jeux en général.
0: Mais oui, mais je
2: la
0: comprends.
2: La culture générale. Hein.
0: Ben oui.
2: Tout.
0: Alors moi aussi, mais quand même plus la musique, hein, parce que si on fait un quiz sur les capitales européennes, à un moment, je vais perdre.
2: Ah ben moi, il y a de tout. Hein. Sur ici, Belfort-Montbéliard, il faut qu'on ait une culture générale. Voilà.
0: Ben c'est formidable. Eh ben on sert à ça aussi, nous, le service public, puisqu'en ce moment, il y a des incultes qui se demandent à quoi on sert. Eh ben on sert à ça. Enfin.
2: Oui.
0: Et à s'amuser aussi, à donner de la bonne humeur, créer du lien. Être heureux ensemble, quoi. Hein, ça pourrait être un beau...
2: passer quelques minutes avec vous pour... Moi, c'est une bouffée d'oxygène, tiens, Émilie, je dis pis.
0: Oh, ils vont
2: dire, tu es contente. Non, mais moi, ça me fait du bien, tu le sais. J'ai un besoin de parler, de jouer, de... Voilà, c'est comme
0: oui.
2: ça. De la musique, danser.
0: Heureux ensemble. C'est quand même pas compliqué.
2: Oui.
0: Ça pourrait être un très beau projet de société. En tout cas, je sais que c'est le projet de cette radio. Et je suis bien fière d'y participer. Alors, Claire et Elisabeth, commençons par les cadeaux. Parce qu'ici, on fait les choses dans cet ordre-là. D'abord, je vous gâte et après, on joue. J'ai la joie de vous offrir un livre que j'ai adoré. Le nouveau roman d'Éric Emmanuel Schmitt. Celui qui fait les cuisines ? Non, celui qui est traduit dans 48 langues, joué partout dans le monde, ses pièces de théâtre, ses romans, etc. Il est formidable, Éric Emmanuel Schmitt. Juste après Dieu, il y a Papa, c'est le nom de ce roman. Et en fait, c'est l'histoire de Mozart et de son père. Ouais, Mozart et son père, comment leur relation a évolué entre le moment où Mozart est tout petit, plein de promesses, mais qu'il faut évidemment l'encourager, au moment où Mozart est une star. Est-ce qu'il va être loyal ou est-ce qu'il va un petit peu abandonner son père? C'est merveilleusement bien écrit, donc Éric Emmanuel Schmitt. Et c'est le cadeau de ce soir, donc je suis ravie de vous en offrir
2: un beau cadeau.
0: À chacune un exemplaire. Claire, Elisabeth, c'est déjà gagné.
2: Merci, moi j'adore la lecture et je lis Lionel Richie. Hein,
0: ah, la bio
2: que j'ai reçue.
0: Alors, ça te plaît ou pas?
2: Ah oui, tout à fait. Oh, oui, très bien. Et je découvre plein de choses, effectivement. Oh, c'est impressionnant.
0: Il est formidable. Ouais, les mémoires de Lionel Richie, les amis, si vous ne savez pas quoi lire cet été...
2: C'est tout, bien avant.
0: Ouais.
2: Hein.
0: Si vous ne savez pas quoi lire cet été sur la plage, il faut que vous lisiez ce bouquin, parce que la vie de Lionel Richie, c'est juste incroyable.
2: Ben, c'est enrichi, c'est très riche.
0: Ben, voilà. Allez, on repart en 96, mesdames. Donc, Claire, Elisabeth, en 96, plein de tubes. J'en ai choisi trois. Il va falloir retrouver... le plus rapidement possible, le nom des interprètes de ces chansons. Certains ne sont plus exactement au goût du jour, d'autres sont encore dans l'actualité musicale. C'était pourtant il y a 30 ans. Alors, on y va. Claire, Elisabeth, je vais vous proposer un premier tube de l'année 96. Et avant de me proposer votre réponse, avant de me dire qui, selon vous, chante la chanson, il faudra bien me donner votre prénom.
2: Oui.
0: D'accord ?
2: Oui, d'accord.
0: Alors, on y
3: D'accord.
0: va. Claire, Elisabeth, premier tube de l'année 96. Dites-moi, qui chantait ça?
3: Partir un jour.
4: Alors, Elisabeth, Claire,
0: oui.

0: chorégraphie. Si, c'est vrai. Bras gauche, bras droite. Et le pied, et le dos, et la tête. Un truc comme ça, non?
1: Génial. Et le biopic, enfin, je dis, qui a été joué, était drôlement bien.
0: Ah, la série?
1: Oui.
0: La série ou le téléfilm qui est passé sur TF1? Parce qu'il y avait une série sur Amazon.
1: Attention. Ah oui. Téléfilm. Oui, j'ai aimé. Bien joué.
0: La série d'Amazon, moi, j'ai lâché. Ça m'a. Je sais pas, j'ai trouvé que c'était pas terrible. Mais j'ai pas vu le téléfilm de TF1. Donc peut-être qu'il faut que je le regarde.
1: Téléfilm très intéressant. Voilà. Okay. Très bien réalisé. Très bien fait. Joué.
0: J'irai jeter un œil. Elisabeth et Claire, avec toutes les deux, les To Be Free, je vois qu'elles sont au point sur les boys bands des années 90. Voyons si. Elles sont au point sur les correspondants anglais.
1: Oui, Elisabeth, Claire, les Spice Girls.
0: Ouais.

0: les Spice Girls, ça c'était super bien. Et on peut encore espérer une reformation, hein. Elles s'étaient reformées exceptionnellement pour les Jeux Olympiques de Londres. Il faut dire, cette cérémonie d'ouverture des JO de Londres, il y a quand même la reine d'Angleterre qui a joué dans un bout de James Bond. C'était fou, ce
1: truc-là. Effectivement, alors c'est autant parachute.
0: Mais c'était fou. Et donc, les Spice Girls, elles sont pas fâchées, et tout le monde va bien, et donc pourquoi pas. Moi, je pense qu'on est prêt à une petite tournée mondiale des Spice Girls, ça pourrait être pas mal. En tout cas, voilà, j'ai
1: donc le point est pour Claire. Hein, je me suis trompée. Hein, j'ai bien dit les L5. Attention.
0: C'est pas grave, Elisabeth.
1: Mais c'est Claire. Hein.
0: Mais on adore les L5 et toutes les femmes de ta vie.
1: Oui. Mais que j'ai vu, hein, tu le sais.
0: Je le sais. Donc ça fait un point pour Elisabeth, un point pour Claire. Tout le monde a gagné de toute façon, mais on se fait une dernière chanson de cette année-là. Il n'y avait pas que des boys band, des girls band. Il y avait aussi des artistes solo, évidemment, dont celui-ci qui sera bientôt notre invité.
1: Ah ben, Elisabeth,
2: Claire,
1: Pascal Obispo.
0: Oui.

0: Il va sortir le 22 mai son album Héritage, enfin la partie 2 de son album Héritage. La partie 1 sortira à la rentrée. Et il sera l'invité de Décibel le 25 mai prochain pour vous raconter tout ça. Pascal Obispo qui avait marqué l'année 96 avec Lucie. Eh bien Elisabeth et Claire, je suis très très satisfaite. Vous avez très bien bossé. Vraiment. Si j'étais votre patronne, je vous filerais une augmentation, un bureau, vraiment tout ce que vous voulez. Une voiture de fonction, tiens, avec les tickets essence. Parce que sinon, en ce moment, juste la voiture de fonction, ça ne sert à rien. Il faut l'essence qui va avec.
1: Le prix du carburant à l'heure actuelle qui a flambé, c'est impensable. Je dirais anormal, hein, entendons-nous. Hein. Un peu écœurant, je dirais.
0: Je suis d'accord.
1: Même plus.
0: Je suis d'accord. Alors, courage d'ailleurs à celles et ceux qui sont des grands rouleurs et qui se demandent comment ils vont faire. Nous, en tout cas, ce qu'on va faire, c'est qu'on va chanter très fort en oubliant nos problèmes pendant 4 minutes. Si ça vous va, ça me va aussi. Et faire un tour justement en 96, hein, où il y a 30 ans. En vous remerciant, Elisabeth et Claire, d'être venues jouer avec nous. Merci. Merci beaucoup.
1: Merci, Marie.
0: N'oubliez pas Elisabeth. Aussi ici.fr, notre site sur lequel, évidemment, il y a tout un dossier sur le prix du carburant en ce moment, et puis pour savoir où il est moins cher aussi, le carburant, on a de petites cartes interactives, vous allez pouvoir trouver tout ça. Et là, en l'occurrence, en 96, on se posait pas ces questions-là, on se demandait juste, oh là là, mais qui est ce groupe américain génial qui chante Killing Me Softly? La réponse, ça n'a pas changé, 30 ans après, c'est toujours les Fugees. Strong.

0: C'est trop drôle, hein, l'effet des chansons, l'effet Madeleine de Proust. Je viens de me rappeler du nom du garçon qui m'avait embrassé sur cette chanson à une boum en 1996. Olivier Abrunosa, si tu écoutes cette émission, voilà, j'ai pensé à toi et j'avais passé un bon moment à l'époque. C'est fou, c'est fou. Ah, c'est trop beau la musique.
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0: Allez, il est temps de passer à la chanson anniversaire du jour. Et c'est pas n'importe qui l'anniversaire du jour. Mesdames et messieurs, c'est la vraie reine d'Angleterre. J'ai nommé Adèle. Elle a 38 ans aujourd'hui. Et il faut bien se rendre compte, Adèle a déjà vendu plus de 120 millions de disques. Elle a chanté partout dans le monde. Elle a reçu 16 Grammy Awards. C'est les victoires de la musique, sauf que ton concurrent, c'est Beyoncé. Donc, elle en a quand même chopé 16. Elle a fait une résidence à Las Vegas. À l'été 2024 aussi, une série de concerts à Munich. Et puis après, elle avait dit « Pause musicale, je veux me lancer dans le cinéma ». C'est chose faite. Elle va être dans le prochain film de Tom Ford, « Cry to Heaven ». Ça va être un film historique, en costume, tourné en Italie. Donc, l'histoire, c'est des chanteurs d'opéra et des castrats, voilà, en Italie au XVIIIe siècle. Adèle, donc, fait partie du casting. 38 ans aujourd'hui. Un paquet de tubes, c'est sûr. J'ai eu du mal à choisir au début, et puis après, je me suis dit, bah non, pour finir l'émission, on peut pas mettre un truc trop triste. Et quand même, Adèle, c'est la reine des chansons tristes. J'en ai trouvé une vraiment chouette, bien rythmée, qui devrait vous faire chanter, danser, et voire taper du pied. Elle s'appelle Rolling in the Deep. Adèle, bon anniversaire!

0: Il y a 15 ans, elle chantait cette chanson-là, Adèle, et franchement, toujours un bonheur de réécouter Rolling in the Deep. Bon anniversaire, madame. Adèle a 38 ans aujourd'hui. Et vous, j'espère que vous avez passé une bonne soirée. Merci à l'équipe de Décibel qui était avec moi ce soir. Iris Guitoni, Elorie Roussillon, Elodie Biancamaria, Alexandra Sackberg et Franck Moilier. Ne ratez pas Décibel demain. C'est le retour de Skip the Use, groupe de rock français. Ça chante bien, ça crie fort. On adore.
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3: Bonjour la France, j'espère que tu vas bien. La France, c'est mardi, deuxième jour de compétition. Comment ça va, Éric Bastien ?
4: Bonjour Valérie, bonjour à tous. Ça va super bien, on est en forme, on est prêts.
3: Alors, je vous rappelle que le prix, les prix pour cette semaine, ah oui, vous allez tous vous affronter. Je rappelle aussi également qu'hier, c'est ma candidate qui a gagné.
4: Comment c'est pas...
3: Votre radio ici vous offre un séjour pour 4 personnes à Foura. Alors.
4: Oula.
3: Eh oui, parce que vous connaissez tous évidemment Fort Boyard. Évidemment.
4: Bien sûr.
3: Bah, c'est moi, c'est mon château. C'est tout simple, c'est mon château. J'ai participé 6 fois. J'ai l'impression d'être la reine du château.
4: Que vous connaissez bien.
3: Oh là là, comment vous dire alors. Mais malheureusement, aujourd'hui, la mer a fragilisé un peu le fort. Et le fort est menacé. Donc, pour éviter que le fort s'effondre, il y a plein de travaux de protection qui doivent être engagés. Et un appel aux dons est lancé sur fondation-patrimoine.org pour préserver ce petit trésor qu'on adore.
4: Ah, évidemment.
3: Et donc, du coup, c'était l'occasion pour votre radio ici de faire jouer les candidats et de leur faire gagner le séjour pour 4 à Foura. Vous allez dormir 2 nuits au camping 3 étoiles de Cadoret. Vous allez surtout faire une croisière autour de Fort Boyard.
4: C'est impressionnant, hein.
3: Et c'est très très beau avec la compagnie Interil. Et puis comme on vous aime profondément, on vous invite pour tous les 4 au restaurant le 31 à Foura. C'est un moment incroyable que vous allez vivre et puis surtout peut-être que vous apercevrez le père Fouras dans la citadelle perdu de Fort Boyard. Voilà, et donc si vous ne gagnez pas ce premier prix, qu'est-ce qu'on gagne, mon petit Eric ?
4: Vous connaissez le secret de longévité du père Fouras, c'est
3: évidemment
4: le café Malongo.
3: Évidemment.
4: Oh !
3: Ah, c'est reparti.
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3: Voilà, donc si vous ne gagnez pas le séjour à Foura...
4: Et sa cafetière.
3: Eh bien, vous gagnez quand même la cafetière, les 32 dosettes, et six verres en verre.
4: Alors, vous les aimez, mes énigmes.
3: Oh, c'est magnifique.
4: Bah, rendez-vous demain, alors.
3: On accueille tout de suite nos candidats du jour, Hélène et Thomas.
4: Ah, je le fais bien, je trouve.
3: Comment ça va, les amis ?
4: Bonjour.
5: Ça va ?
6: Bonjour.
3: Bien. Alors, on est en forme ?
5: Oui.
3: Bon, super, bravo Hélène. Alors Hélène, tu joues avec ici Béarn de Bigorre, tu habites, oui, à Pau.
5: C'est ça.
3: Je me suis toujours demandé comment s'appellent les habitants de Pau.
5: Eh bien les Palois et les Paloises.
3: Et les Palois, j'aurais préféré les Paupiètes, mais bon, on ne peut pas tout faire. Hein. Alors, tu es mariée à Jérôme, tu as 3 enfants, Théo, Jules, oui, et Roméo.
5: C'est ça.
3: Oh là là là là, mon Dieu. Le petit dernier, il est petit, il a 3 ans, dis donc.
5: Eh oui, c'est un petit chou encore.
3: Oh, oh là là là là là. Et toi, eh bien, tu travailles dans une compagnie d'assurance et dans, oui, l'immobilier à ton compte, c'est ça ?
5: C'est ça, je fais les deux.
3: Petit donc, t'es très active, toi, quand même.
5: Je suis partout.
3: Ah ben voilà, tu as ça plus 3 enfants, dis donc, la patate, Hélène. Parce que ça fait 10 ans que tu as ces 2 jobs.
5: Ouais, ça fait 10 ans maintenant, ouais.
3: Et alors, du coup, ça veut dire que tu fais visiter des biens à la vente, à la location. Comment ça se passe, ton job
5: Plutôt la vente, plutôt la vente, parce que la location, la vente, c'est très, très bien.
3: Ah ben, c'est super. Et donc, du coup, te v'là et la compagnie d'assurance et la vente. Bon, je trouve que tu es parfaite. Voilà, tu es une femme active.
5: Voilà.
3: C'est magnifique. Alors, il paraît que tu bricoles un peu.
5: Oui, enfin, c'est mon mari qui bricole et moi, je fais le manœuvre.
3: Ah, tu passes les outils.
5: Les outils.
3: Voilà.
4: Tiens le marteau, tiens le tournevis.
3: En même temps, j'ai envie de te dire, tu sais comme sont les hommes, incapables de trouver un outil. Donc, heureusement que tu es là, c'est ça, on peut le dire, non ?
5: C'est ça. Il faut porter, il faut tout porter, quoi, à disposition.
3: Ben voilà, exactement.
7: On se fait mal, surtout, nous, les hommes, avec les outils.
3: Ouais, bien sûr. Alors, moi, mon mec, à chaque fois qu'il bricole, il fait « c'est où ?» Et je dois savoir, moi, ce qu'il cherche. Ouais,
7: hein, moi, donc, je fais « aïe ».
3: Bon, alors, ma petite bricoleuse, ma petite double emploi, on va tout de suite marquer le premier point, parce que on va tout de suite montrer qui on est. Et tiens, je te mets Elvis.
7: C'est quelle danse, Valérie, en plus?
3: Oh là là, Elvis Presley. Alors, Elvis Presley, je vais t'affirmer un truc et tu vas me dire si c'est vrai ou faux. Elvis Presley n'a jamais écrit une seule de ses chansons. Vrai ou faux? Top chrono, 5 secondes.
5: Aucune de ses chansons?
3: Aucune.
5: Vite.
3: Vrai. Eh ben, t'as raison, c'est vrai. Et oui, il a jamais écrit ses chansons. Il n'était pas compositeur, il était interprète. Et voilà, et surtout, il avait un déhanché de dingue. Voilà, premier point pour Hélène.
7: Allez, on va faire connaissance avec Thomas. On va pas se presseler, hein. On va prendre le temps. Ah oui, sinon ça commence très fort.
3: Et Laurie, ça faisait un mois qu'elle n'était pas venue nous voir. Elle a toujours sa tête. Elle me regarde.
7: On est toujours dans l'humour, évidemment. Bon, Thomas, avec ici Loire-Océan. Comment ça va, Thomas? Bonjour.
8: Bonjour à tous.
7: Bonjour Thomas. Où est-ce que tu habites?
8: Le Champ-Saint-Père, en Vendée.
7: Le Champ-Saint-Père, en Vendée. C'est près de Noailles ou je me trompe?
8: Oui, c'est un petit lieu-dit à côté.
7: Un petit lieu-dit, ok. Il y a combien d'habitants, l'endroit où tu habites? Il y a du monde? C'est un village, ville? Je connais pas.
8: Quarantaine.
7: Ah, 40. Ah ouais, mais tout le monde se connaît, là. C'est tout petit, 40.
8: Oui.
7: Ah ouais?
3: Oui.
7: Ah mais c'est une grande famille. Non mais limite, 40, c'est... Voilà quoi. Ça, c'est marrant. Ah ben, quoi.
8: On fait les repas du village, tout le monde se... Ah, ça fait l'occasion de se retrouver. Quoi.
7: Ah c'est sympa comme tout. Tu vis en concubinage, tu vis avec qui d'ailleurs, Thomas?
8: Avec ma femme, Coralie.
7: Coralie, vous avez des enfants?
8: Oui, deux enfants, une fille et un gars.
7: Ils sont aussi dans le village, font partie des 40, Margot et Johan?
8: Voilà, c'est ça.
7: D'accord. Toute une petite famille aussi du côté de Noailles avec alors t'as des chiens, alors c'est des chiens de chasse, il me semble. Hein.
8: Oui, c'est ça, des teckels.
7: Ok.
8: Teckels à poil.
7: Tu chasses toi?
8: Oui, ça fait plusieurs années. Oui.
7: Ah oui, t'es un chasseur.
3: Mais qu'est-ce qu'on chasse avec le teckel? C'est des terriers, non?
8: Ben pas spécialement. En fait, ça dépend selon comment on les formate à leur jeunesse. Moi, je les fais travailler sur l'odeur de sanglier et puis après, ils font leur vie, quoi, ils chassent.
7: Et voilà, ils retrouvent le sanglier.
8: C'est une petite compagnie à part entière. Hein. Tous les soirs, ils sont...
7: Bah oui, pas de soucis. Ils s'appellent Océane ou Océan, Alpha et Amaro. Et toi, on t'appelle Tom Tom parce qu'on en parlera tout à l'heure, tu fais du foot, comme dans Olive et Tom d'ailleurs.
9: Olive et Tom, ils sont tous...
7: Thomas, sois le bienvenu, on va tenter de marquer un premier point avec une question cuisine. On entend la musique de la cuisine au beurre et Claire Morier, qui jouait l'actrice d'ailleurs dans la cuisine au beurre, nous a quittés hier. Pense à elle, sa famille. Le céleri est négatif en calories. Voilà ce que j'affirme, Thomas. Le céleri, c'est totalement négatif en calories. Est-ce que c'est vrai? Est-ce que c'est faux? 5 secondes pour y réfléchir. C'est parti.
8: Non, c'est faux.
7: Tu dis que c'est faux? Tu as raison, le céleri est très pauvre en calories, environ 15 calories pour 100 grammes, mais il n'existe pas d'aliments à calories négatives. Tu penses bien que sinon, ça fait longtemps qu'on en aurait mangé. Bravo, c'est un premier point, Thomas. Bienvenue.
3: Allez, Hélène un point, Thomas un point. Et là, eh bien, on va partir back to the past, 1985. C'est un canari, bé. Allez, Indochine, vous écoutez ici, à tout de suite.

0: Canary Bay et c'est Indochine à midi 15 sur votre radio. 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
1: Ben oui, j'en garde.
0: Canary Bay,
1: oui.
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1: Nous sommes avec Hélène et Thomas qui ont un point chacun. Hélène qui joue avec ici Béarn de Bigorre, qui habite à Pau. Alors, il paraît qu'on vient d'acheter un petit robot qui tond sa pelouse.
3: Oui.
1: Ma belle-mère
3: ça
1: en a.
3: Ça marche bien.
1: Oui, ça marche bien. Comment tu l'as appelé? Parce que ma belle-mère l'a appelé Roger. Tu l'as appelé...
3: On l'a appelé Kiwi.
1: Voilà. Alors, il rentre tout seul dans sa maison et tout. C'est un petit.
3: Ouais, des fois, il se bloque un peu, donc il faut revoir un peu le réglage là, mais sinon, c'est pas mal.
1: Ah, c'est pas mal. Bah oui, t'as plus besoin de ton la blouse, t'as Kiwi. Alors, il paraît que tu adores cuisiner.
3: Oui.
1: Ma petite top chef. Alors, qu'est-ce que tu cuisines le mieux? C'est quoi tes plats signature?
3: Lasagne, tiramisu. Les rôtis.
1: Paraît que les enfants ils réclament les pizzas maison et les pâtes carbonara.
3: Ah oui, oui, pizza maison, pâtes carbo. En fait, on fait tout maison ici. Pas du tout de tout près.
1: Ah bah oui, mais t'as raison, c'est meilleur. J'ai envie de te dire si tu as la possibilité de le faire, vu que t'es pas très occupé avec tes deux boulots et tes trois gosses. Totalement le temps de tout faire. Hélène, superwoman. Alors.
0: Bah, qu'elle n'hésite pas à nous envoyer les lasagnes dans le papier alu. Hein, à la radio, on reçoit tout. Hein.
1: Oui, c'est vrai. Mais tu vas arrêter de demander des choses à mes candidats.
0: Je reçois plein de trucs à manger ces derniers jours.
1: Eh bien, très bon. Occupe-toi de tes candidats. Alors, il paraît que tous les matins, on a un petit rituel comme dans la chanson. La chanson.
3: Oui.
4: J'allume des bougies.
1: Alors, on allume des bougies, alors tous les matins. Alors, explique-moi un petit peu pourquoi.
3: Pourquoi? Parce que moi, je pense qu'on a tous dans notre vie quelqu'un qui nous protège.
1: Oui.
3: Voilà, et c'est l'intention qui fait d'allumer la bougie et de dire ce dont on a besoin qui fait que ça finit par se réaliser.
1: Eh ben oui, voilà. La spiritualité, le matin, il n'y a que ça de vrai. Je suis d'accord avec toi.
3: Voilà.
1: Moi, je parle à mes parents tous les matins. Alors, c'est bien, c'est un bon démarrage de journée, rapport à toutes tes activités. Bien, alors on va tout de suite marquer un deuxième point, ma chérie, parce qu'il y a un moment donné, tu vois, on va continuer sur notre lancée. Tiens, je te mets un petit extrait des Bronzés.
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1: Bon alors, ça c'est Michel Blanc qui est coincé sur le tire-fesse.
0: Elle est trop molle la neige.
1: Elle est trop molle. Alors, écoute bien cette question, ça parle des Bronzés fondus qui tu as vu le film, bien évidemment.
3: Oui.
1: Ah, voilà. Alors, la moitié des scènes extérieures des Bronzés fondus qui ont été tournées en studio à Paris avec des trucages. Est-ce que c'est vrai ou faux? Top chrono, 5 secondes.
3: Je vais dire vrai.
1: Mais non, pas du tout. Toutes les scènes extérieures des Bronzés sont tournées à Val d'Isère. Et d'ailleurs, c'est grâce aux Bronzés font du ski que Val d'Isère est devenu archi populaire. Tout, absolument tout, est tourné là-bas. Il y a juste une ou deux scènes d'intérieur qui sont au studio à Paris, mais la neige dehors, c'est bien réel. Bon, pas de points, ma chérie.
0: Et Molière pour Josiane Balasco, hier d'ailleurs, de la
1: Exactement.
0: Comédienne.
1: Exactement.
0: Thomas est avec nous, il habite à côté de Noailles, en Vendée. Il vit avec Coralie, avec ses deux enfants, dans un petit village de 40 personnes. Qu'est-ce que tu fais comme métier? Je t'ai pas demandé, Thomas, qu'est-ce que tu fais dans la vie?
6: Conducteur d'engin.
0: D'accord, c'est quoi comme engin? Tu conduis quoi?
6: Des pelleteuses.
0: Pelleteuses?
6: Principalement.
0: Ok, tracteur un petit peu aussi?
6: Tracteur agricole, oui, ça arrive.
0: Ouais.
6: J'ai un petit jardin, un potager, je m'en occupe. Voilà.
0: Ah oui, parlons justement de ton potager, parce que il paraît que tu as quand même un potager qui est suffisamment grand et que tu jardines pas mal. Qu'est-ce que tu plantes en ce moment?
6: Ben là, de ce temps, pas grand-chose, parce que j'ai eu un petit souci de roue il y a quelques temps.
0: Ah, d'accord.
6: Je me suis retrouvé plâtré pendant un mois, et puis là, je suis juste déplâtré de la semaine dernière.
0: Ok, tu vas reprendre tout doucement. Oui, parce qu'il y a des nouvelles... Oui, j'ai bien compris, parce que tes haricots t'attendent, là, pour les mettre prochainement, et, dans ta serre. Et, ben oui, exactement. Coupe ta pelleteuse, là, je sais pas ce que c'est le bruit qui est à côté. Thomas fait de la moto, effectivement, et c'est vrai que cet accident, c'était il y a quelques semaines. Si on oublie l'accident, t'es quand même, et on l'a compris, un fan d'activité à sensation, et la moto en particulier.
6: Oui, oui.
0: Ah oui.
6: Ben, j'ai commencé à conduire ma première mobylette, j'avais peut-être 11 ans.
0: Ah ouais, c'est très jeune, c'est très jeune. Bon, ouais. Écoute, essaye de faire quand même un petit peu attention. Bah ouais. Allez, on va jouer avec toi et te permettre de t'offrir peut-être un point supplémentaire. Écoute cet extrait. On se met dans l'ambiance très ancienne de l'Antiquité. Je t'emmène dans l'Antiquité, Thomas, ça vaut un point. Les bacchanales étaient des séances de révision collective pour des examens. Je répète la question. Dans l'Antiquité, les bacchanales étaient des séances de révision collective pour des examens. Est-ce que c'est vrai ou faux ? Top chrono, 5 secondes.
6: Faux.
0: T'as raison, dans l'Antiquité, les bacchanales, c'était des fêtes religieuses en l'honneur du dieu Bacchus, appelé Dionysos. Chez les Grecs, on célébrait notamment le vin, la musique ou encore l'ivresse. Nous, on est en toute humilité, mais on est en parfaite égalité avec Hélène, puisqu'on a 2 points.
1: Non, mais Hélène n'a qu'un point.
0: Donc, on est totalement en tête.
1: Voilà.
0: Merci.
1: Allez, là, tout de suite. Ah bah, ça va bien faire plaisir à Hélène, parce qu'elle l'adore. On va écouter sur ici, encore un soir, Céline Dion. On vous écoutez ici, on vous aime. À tout de suite.

0: Céline Dion avec Encore un soir et 16 concerts qui arrivent à Paris en septembre. Ça, c'est pour les fans. Hein.
1: Ah, bah, ah oui, oui, oui, les fans.
0: Encore un soir.
1: Encore un soir.
0: 16 soirs de concerts.
1: Jingle.
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1: Ça t'a fait plaisir, Hélène, d'écouter Céline Dion, parce que je crois que c'est avec elle que tu veux déjeuner.
3: Ouais, ça serait pas mal.
0: Oula.
1: Eh oui.
0: Ça, c'est la nouvelle chanson.
1: Alors, est-ce que tu l'as déjà vue en concert? Parce que là, je vois que t'as tenté de prendre des places pour le concert à Paris, mais t'as pas réussi.
3: Non, j'en ai pas eu, mais je l'avais vue à Bordeaux il y a quelques années.
1: Ouais.
3: Il y a bien 5-6 ans, hein. Mais là, non, c'était la catastrophe pour prendre des places.
1: Ah bah, mais oui. Bon, fallait attendre, fallait se mettre en ligne et attendre d'être tiré au sort, c'est ça?
3: Mais oui, mais même en attendant, il ne s'est rien passé, quoi. Enfin, on a attendu, et on n'a jamais été pris.
1: Oh là là là là là là, c'est tellement triste. Mais bon, tu
3: y as... C'est comme ça.
1: C'est pas très grave. Pourtant, il paraît que t'es têtu. Alors, t'aurais dû te...
3: Hein? Oui, mais têtu, mais au bout d'un moment... oui.
1: Ah oui, je sais pas, on a dit que t'étais têtu, alors peut-être que
3: oui,
1: t'aurais pu t'en têter.
3: Quand je veux quelque chose, j'essaye de l'avoir.
1: Et voilà, bon, bah là, c'est raté.
0: Ouais, pas eu.
1: Est-ce que t'avais mis ton porte-bonheur? Il paraît que t'as un porte-bonheur.
3: Mon porte-bonheur...
1: Ton collier que t'as eu, là, pour tes...
3: Oui, oui, oui, ben oui, je l'ai toujours, ce collier, mais il me porte chance, mais pas pour ça.
1: Eh, pas pour ça. C'est quoi, ce collier? Il est comment? C'est quoi?
3: C'est un collier en or avec un petit cœur, enfin un gros cœur même, au bout, quoi. Et c'est mon mari qui me l'avait offert pour mes 30 ans.
1: Oh là là.
3: Depuis, ben, je le quitte pas.
1: Oh là là là là là là, l'amour, toujours l'amour. Bien, alors, écoute, là, tu fais des karaokés des fois, tu chantes?
3: Ah oui, là, j'étais à Bilbao ce week-end pour un enterrement de vie de jeune fille et on a fait un super karaoké. Incroyable.
1: Très bien. Alors écoute bien, il va y avoir deux chansons qui s'enchaînent. On est parti sur les années 90, il y a deux artistes qui s'enchaînent. Et t'essayes de me retrouver les deux pour marquer deux points. Attention, écoute bien, c'est parti.

0: Allez, qui c'est qui a chanté Qui sont les chanteurs? Top chrono.
1: Stéphane Echer et Tina Arena.
0: Oui, c'est eux. Tina Arena, allez plus haut. Et notre ami Stéphane Echer. Combien de temps si on face à face en zone? Ça fait 3 points pour Hélène.
2: Bon alors Hélène qui est têtue, mais moi j'ai Thomas qui est râleur.
3: Ah, si on est chouchou, oui, mais super l'oignon.
2: On est chouchon, mon Thomas.
4: Un petit peu beaucoup, ouais.
2: Mais ça se caractérise comment, ce côté chonchon? C'est dès le lever du jour, dès que tu mets le pied par terre?
4: Non, c'est en fait le symbole, c'est si je mets le café à côté de la cafetière le matin, c'est mauvais signe pour la journée.
0: Ça va. Ah là là.
2: Oui, non, là, la cafetière. Et là, d'un coup, ça part toute la journée, on est en chonchon toute la journée, quoi.
4: En général, oui. Là, c'est pour.
0: On râle.
2: Et qu'est-ce qu'elle dit, Coralie, dans tout ça, hein? Un pauvre.
4: Elle me laisse tranquille, en fait.
2: Ah bon, ben, sympa.
4: Faire le jardin, m'occuper, me défouler, parce que j'ai besoin de me défouler.
2: Oui, voilà. Tu vas couper du bois, t'es un peu notre Charles Ingalls, toi. Tu fais la petite maison dans la prairie, à la maison, dans ton village. Ben oui, un peu de ça. T'as un grand chapeau et une chemise à carreaux. Ben oui.
0: Allez.
2: Ouais, ça m'étonne pas.
4: Non, pas encore.
2: Ça viendra. Voici ton quiz.

0: vient d'écouter deux artistes dans les années 90. Top chrono, 10 secondes, de qui s'agit-il? Qui as-tu reconnu?
1: Axel Red, oui.
0: Deuxième?
2: Et deuxième, je ne sais pas.
0: Alors, il n'y a rien de bon dans tout ça, malheureusement. Thomas, écoute, la première, c'était Princesse Erika avec Faut que je travaille.
1: C'est
0: suivi ce tube.
3: Quelqu'un de bien.
0: Enzo.
3: Quelqu'un de bien.
0: Eh ben, il n'y aura pas de point, Thomas.
1: Alors, t'es demain. Ben, allez, oui, ça veut dire 3 points pour Hélène.

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2: 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Allez, on reprend tout de suite la compétition. Alors, Hélène à 3, Thomas à 2.
3: C'est très bien.
2: Alors Hélène, on va parler de la rencontre avec ton mari. Une fille. Ah là là, Hélène.
3: Elle est avec Nicolas ?
2: Non, elle n'est pas avec Nicolas.
3: Je sais pas.
2: Pas du tout. Son mari s'appelle Jérôme. Alors, la première fois qu'elle a rencontré son chéri, bah, elle avait 17 ans parce que t'étais copine avec la sœur de ton chéri, c'est ça ?
4: C'est ça, j'étais oui, sa copine au lycée et je l'ai rencontrée comme ça, j'étais invitée chez les parents de ma copine.
2: Et alors ?
4: Et bien alors, elle en avait marre parce qu'elle avait plein de frères et à chaque fois qu'elle invitait une copine, elle se prenait un frère. Et comme moi, j'ai été invitée, ben j'ai aussi craqué sur un de ses frères.
2: Et voilà, ben voilà. Et du coup, bon, il était un petit peu plus âgé que toi, bon, enfin bon, il avait 25 ans, oui. Ça fait pas de mal. Mais c'est que 2 ans plus tard que vous vous êtes mis ensemble.
4: Oui. On a attendu un peu et ça s'est fait plus tard.
2: Bon, évidemment, ta copine a fait la gueule, mais bon, ça fait quand même 20 ans que vous êtes ensemble.
4: C'est ça.
2: Bon, c'est ça. T'es toujours copine avec ta belle-sœur quand même ?
4: Oui, toujours.
2: Après, elle n'a plus jamais ramené de copine. Elle voulait pas qu'on prenne son frère. Bon, vous êtes ensemble depuis 20 ans, mariés depuis 8 ans. Ça fera 8 ans en octobre. Oui. C'est le noce de coquelicot.
4: Oh, mais parfait.
2: Eh ben oui, c'est mignon le coquelicot. Voilà.
4: Oui, c'est mignon.
2: Mais oui, voilà. Bon, écoute, on va essayer. Tu es en tête de 1 point. On va essayer de garder cette avance. On va essayer de marquer 3 points de plus avec cette question à choix multiple. Je vais te poser la question. Je vais te proposer des réponses. Et à mon top chrono, tu auras 10 secondes pour me donner ton choix. Alors,

0: Écoute bien la question. Qui donc a inventé Internet?
1: Ouf.
0: Alors ça c'est pour les anciens, ça c'est les modems.
1: Oh là là, c'est le Minitel ça.
0: Ah bah non, c'est les modems. Et ah ouais. Voilà, c'est quand on avait des messageries caramel. Alors qui a inventé Internet? Bill Gates, Steve Jobs, Tim Berners-Lee ou Eric Bastien?
1: Oui, oui.
0: Allez, qui a inventé Internet? Bill Gates, Steve Jobs, Tim Berners-Lee, Eric Bastien, top chrono, 10 secondes.
2: J'irai Tim
0: Berners-Lee. Et c'est une bonne réponse. Oui, Tim Berners-Lee, c'est un scientifique. Il a créé en 1989 le World Wide Web près de Genève, d'où les 3 W à chaque fois, pour faciliter le partage d'informations. Et sans lui, bon, il y avait un peu d'Internet, mais sans lui, il n'y aurait pas eu de site, pas de clics. Et surtout pas de vidéo de petit chat. Voilà, tu as 3 points de plus, ça te fait 6.
1: J'aurais bien voulu, moi, inventer Internet. Je serais milliardaire, vous rendez compte.
0: Oh là là là.
1: Oui, bah forcément, le gars qui a inventé, là, le gars, là, la belle vie. Bon, notre ami Thomas. À 2 points, Thomas, on n'a pas encore joué le quiz à 3 points, donc on va voir comment ça va se passer. Je rappelle que t'habites à Noailles, c'est en Vendée, dans un petit village. Vous êtes 40 avec Coralie, ta femme, et tes 2 enfants. Alors parlons un petit peu de cette rencontre avec Coralie, parce que c'est un tout petit village. Et du coup, tu l'as rencontrée dans ton village?
3: Non, du tout. À l'époque, je travaillais sur le secteur de Luçon.
1: D'accord.
3: Donc, ville pas loin. Donc, non, on s'est connus comme ça, voilà. Par hasard, on va dire un peu avec des copains, quoi.
1: Ouais.
3: Grâce à des copains.
1: Bah, tu rentrais des 24 heures karting, donc j'imagine c'est un événement autour du karting, et tu as été avec des amis, elle était là-bas, si j'ai bien compris.
3: Retour, oui.
1: Ouais.
3: Retour des 24 heures, oui.
1: Et donc c'est là que les regards se sont croisés, nanana, quoi.
3: Voilà, exactement.
1: Et elle t'a accompagné à la fin de la soirée chez toi.
3: Voilà. Et puis, ben, maintenant, ça fait 22 ans qu'on est ensemble.
1: Eh ben, c'est chouette parce que t'as tout juste 40 ans. Donc voilà, vous êtes rencontrés, vous aviez 17, 18 ans, 19 ans. C'était, début de l'âge adulte. Bon, dis-moi, tu as un côté un peu magique, un peu Harry Potter, toi. Il paraît que t'es presque sorcier. Raconte-moi ça.
3: Oui, j'arrive à trouver des canalisations d'eau dans le sol.
1: Mais avec les fameuses baguettes en cuivre, là, qu'on utilise?
3: Oui.
1: Donc on cherche de l'eau, donc tu repères toi les conduites d'eau, les puits et toutes les sources.
3: Mais avant de les casser avec les engins, ça peut rendre service.
1: Ben oui, mais c'est quand même un talon d'être, c'est ce qu'on appelle un sourcier quoi. Bon, est-ce que tu pourras en parler avec Renaud? Oui, on va écouter Renaud parce que c'est l'artiste avec qui tu aimerais déjeuner.
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1: Renaud, fan depuis longtemps?
3: Oui.
1: Ouais, quelle est ta chanson préférée de Renaud?
3: J'en ai plusieurs. Il y a Lève Béton, il y a Morgane, il y a Lola. Enfin,
1: ouais, c'est un bon choix, ça, déjà. Qu'est-ce que vous feriez à manger si tu déjeunais avec lui? Parce que je me suis laissé dire que t'étais fort en grillade.
3: Ouais, ça va. Je me défends pas trop mal.
1: Donc tu ferais une petite grillade, un petit barbecue, une petite plancha, un petit truc comme ça, quoi?
3: Ouais, exactement.
1: Ok. Allez, Thomas, nous allons jouer à présent pour t'offrir 3 points. Écoute cet extrait.
3: Ouais.
1: Vous vous souvenez, ça? Générique d'affaires conclues. Ça existe toujours, en plus, hein, l'émission. En Allemagne, qu'a découvert un homme après avoir acheté un coffre-fort d'occasion pour seulement 15 euros? Il achète un coffre-fort 15 euros en Allemagne. Qu'est-ce qu'il trouve dedans? Une tête humaine, un boa, un lingot d'or ou la salopette mythique de déco de Valérie D'Amido? 10 secondes. Qu'y avait-il dans ce coffre? Une tête humaine, un boa.
3: Le lingot d'or et la salopette à Valérie.
1: La salopette à Valérie. Bon, tu nous as dit lingot d'or, on va rester sur le lingot d'or. Ah, t'aurais bien voulu la salopette mythique de déco. Bon, elle va revenir. Ce lingot d'or, oui, exact. Un acheteur, donc en Allemagne, il a découvert ce lingot d'or, 250 grammes. Alors, ça vaut 33 000 euros. Voilà, ce qu'il a trouvé. Mais alors, attends, c'est qu'il a prévenu les autorités pour le rendre.
0: Bah, il est obligé.
1: Pourquoi il est obligé?
0: Bah, parce que c'est du vol. Voilà, c'est tout. Toi, évidemment, tu l'aurais gardé.
1: Bah, évidemment.
0: Et ben, pas moi. Allez, ça fait 6 pour Hélène, 5 pour Thomas. Et là, tout de suite. Kababouchi, aïe aïe. Alors ça, hein, 1980, les Santiago, le 501, Kate Bush, Kababouche, Babouchka, à tout de suite mes petits canards.

0: fou parce qu'elle casse tout dans cette chanson. Ça fait deux fois que tout est cassé. Vous n'entendez pas les bruits. Qu'est-ce qui se passe? Quel est le souci de Kate Bush dans ce babouchka?
1: Eh bien, je ne sais pas.
0: Personne ne s'est posé la question ce qu'elle casse pendant la chanson. Personne. C'est un vrai sujet.
1: Jingle, je t'en supplie, Alloré. Merci.
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1: Ben oui. Nous sommes au taquet avec Hélène qui a 6, Thomas qui a 5, Hélène qui habite à Pau, Hélène qui a 2 travails, Hélène qui a 3 enfants, qui cuisine, qui... Oh mon Dieu, mon Dieu, mon Dieu. Bon, alors, mon petit chaton, ah là là là là, ça m'a fait bien rire. Il paraît que t'es un petit peu notre Pierre Richard de la semaine. Il t'arrive toujours des aventures incroyables. Alors, il paraît qu'une fois, tu vas vendre une maison et puis tu vas avec un diagnostiqueur. Et puis, il paraît que la maison, elle était vide. Sauf que tu tombes sur un monsieur et une dame. Hein. La dame, elle part en courant. Et puis, le monsieur discute un peu. Et puis, on se rend compte de quoi avec ce monsieur?
3: On se rend compte que c'était sa maîtresse. En fait, c'était le fils du propriétaire qui n'avait rien à faire là. Et qui était venu avec sa maîtresse, pensant qu'il n'y avait personne.
1: Se faire un petit 5 à 7. Voilà. Voilà. Du coup, quand même, parce que tu t'as quand même dit, mais parce qu'il a montré des photos de lui avec sa femme, et toi, t'as quand même dit, mais du coup, elle a changé votre femme quand même, hein.
3: C'est bien, ben, elle a vachement changé.
1: Ben oui, il n'était pas trop gêné quand même.
3: Et il m'a expliqué après que c'était pas sa femme.
1: Bah oui, il était un peu obligé là quand même. Ah, mais c'est bien, j'aime bien les gens comme ça qui croient que les maisons sont vides et qui vont faire des 5 à 7. Alors, mais c'est pas tout, parce que tu as quand même, il t'arrive des aventures incroyables. Tu vas donc visiter encore une maison et tu dis au client, bah écoutez, garez-vous sur le parking de Truffaut, il y a de la place. Ouais, et qu'est-ce qui s'est passé?
3: Eh bien, quand on est revenu après la visite, ils avaient fermé le parking. Et pour toute la nuit, du coup, ils n'ont pas pu récupérer leur voiture avant le lendemain matin.
0: C'est dommage.
1: C'est donc toi qui les as ramenés gentiment, en fait.
3: Ouais, ils étaient pas très contents quand même. Mais bon.
1: Maintenant, tu te renseignes quand tu dis aux gens de se caler sur les parkings, tu te renseignes avant.
3: Pour savoir. Ouais, mais non, je leur dis pas de se garer sur les parkings comme ça.
1: Bah oui, Truffaut, ça ferme. À un moment donné, c'est sûr que bon, voilà. Et on va partir sur une dernière anecdote avant de jouer. Hein. Et donc, toujours, hein, lors d'une visite, il y avait quand même des clients qui étaient obsédés par la pression de l'eau de la douche. Genre, comment ça fonctionne? J'ai pas envie d'être douché avec un petit filet d'eau. Et du coup, t'as même pas eu le temps de dire au gars, faites attention que le gars, il était déjà dans la douche. Qu'est-ce qui s'est passé?
3: Oui, mais en fait, là, dans cette maison, il y avait tellement de pression que la pomme de douche, elle s'est emballée et il n'arrivait pas à la récupérer, donc il est complètement trempé. Moi, j'ai dû monter dans le bac pour essayer d'attraper le pommeau et j'étais trempée aussi. Enfin bref, c'était la catastrophe.
0: Tu ne t'ennuies pas, hein.
1: Non, mais c'est bien, j'adore, mais comme ça, ils étaient contents de voir qu'ils avaient de la pression ou pas, hein. Non, mais parce que là...
3: Oui, mais là, ils n'ont qu'un avis, c'est
1: clair. Ils ont acheté la maison ou pas?
3: Même pas.
1: Oh là là. Alors voilà. Alors il y a une maison avec de la pression et même pas ils. Oh là. Bon, allez. Allez, on va jouer. On va marquer 5 points de plus. Je sens que tu vas cartonner. Alors.
0: Bah, ça cartonne autant que pour vendre la maison.
1: Toujours ce côté désagréable de la personne. Alors, écoute bien. Je te mets une petite chanson. Mon roi, le roi du monde, Johnny Hallyday.
0: C'est pas la plus connue, celle-là. Hein.
1: Non, mais ça parle de la paix. Et nous, on va parler de la paix, ma petite Hélène. Écoute bien, quel animal symbolise la paix? Quel animal symbolise la paix? Top chrono, 10 secondes.
3: Vite. La colombe,
1: peut-être. Bah, il était temps quand même, la colombe. Voilà, dans la Bible, la colombe, ça symbolise l'Esprit Saint. Bon, ça apparaît vraiment comme signe de la paix, hein, parce qu'après le déluge avec Noé, il y a une colombe qui est descendue du ciel, comme ça, là, hop là. Et puis c'est surtout Picasso qui l'a popularisé définitivement avec la célèbre colombe de la paix. Te voilà. Colombe, je peux finir?
0: Non, mais je chante du J'ai mis le colombe de
1: Mathieu.
0: Oui,
1: mais tu peux me laisser dire qu'elle a 11 points, merci beaucoup.
0: Non, dès qu'on ne peut pas parler de vos points, je vous interromps avec plaisir.
1: Ben non, on avait dit qu'on ne vous
0: 11 points, c'est pas possible.
1: Voilà, on a dit que vous coupiez plus la parole.
0: Ah si, parce que vous marquez trop de points, c'est pas possible. Dès que vous parlez de points, voilà. Thomas.
4: Oui.
0: Thomas, je pense qu'il est resté sur le Minitel ou l'Internet ou le truc de tout à l'heure. Tu nous entends bien, Thomas, hein? Ça va aller?
5: Oui, je vous entends.
0: Je ne le sens pas, Valérie. Thomas, je... Oui, non, mais reste bien avec nous, concentré, Thomas. Oui, oui, on est là. Hein. Alors, Thomas, tu es près de Noailles, on l'a dit, tu habites en Vendée, pour l'instant, tu as 5 points. Alors, il t'est arrivé un petit truc au niveau des fleurs. Un jour, tu travaillais sur la charpente d'une jardinerie. Il y avait plein de fleurs et de plantes non vendues. C'est des chrysanthèmes, d'ailleurs, on aime bien, hein, les chrysanthèmes. Du coup, on t'a proposé d'en prendre un petit peu.
5: Oui, un petit peu. Ouais.
0: Ok, donc t'as fait quoi de ce joli bouquet?
5: Ben, j'ai voulu le ramener pour ma compagne et j'ai pas eu l'intelligence de le laisser sur le pare-brise pendant peut-être 7 heures de route ou 8 heures.
0: D'accord, sur le pare-brise du camion, de la pelleteuse, enfin de ton véhicule?
5: Non, du camion.
0: Donc, quand t'es arrivé chez toi?
5: Le bouquet était tout fané.
1: Ah oui. Bah oui, c'est-à-dire en plein soleil sur le pare-brise.
0: Les roses étaient mortes. Ta femme a fait la tête. Il paraît que Coralie, t'es pas contente. Hein.
5: Bah, pas vraiment. J'ai cru que j'allais prendre le bouquet en pleine tête, mais.
0: En parlant de tête, tiens, le coup de boule de Zidane, vous vous souvenez ? Ça, c'était lors de la finale de la Coupe du Monde 2006.
1: Bah oui, mais le monsieur, il avait dit des choses horribles.
0: Ah, Materazzi, je crois, c'est ça. Alors, Thomas, toi, t'étais chez un oncle agriculteur et pour l'occasion, qu'est-ce que vous avez fait pour encourager l'équipe de France?
5: Eh ben, en fait, mon oncle avait des oies blanches.
0: Ouais.
5: Et avec le produit qu'on se sert à vacciner les vaches, en fait, pour les identifier une fois qu'elles sont vaccinées, on leur met comme un rouge à lèvres sur la tête. Ou
0: voilà. Tu les as maquillées, en gros. Tu as maquillé les oies.
5: En fait, on a peint les oies côté France et côté Italie.
0: Ok, j'ai compris. Bon, elles devaient être très belles. Ça ressemblait plus à rien, a priori.
5: Après, quelques fois après, il a plu et
0: j'imagine, bien sûr.
1: Petite bête.
0: Allez, jouons pour tenter de marquer 5 points. Question cash, il n'y aura pas de proposition, donc sois attentif et tente de répondre, je te le souhaite. Par quel acronyme désigne-t-on le type de voiture haute sur roue proche d'un 4x4? Top chrono, 10 secondes. Un acronyme qui désigne...
5: SUV.
0: Tu m'as dit un SUV. Le type de voiture haute sur roue proche d'un 4x4. Sport Utility Vehicle. Oui, c'est un SUV, type de voiture surélevée entre la berline et le 4x4. Bravo, c'est 5 points de plus, c'est bien.
1: Alors,
0: Thomas.
1: 10 pour Thomas, 11 pour Hélène. Et là, tout de suite, vous écoutez ici et vous vous dites, mon Dieu, mais qu'allons-nous faire? Eh bien, je vais vous emmener en Corse. Oui, parce que figurez-vous que Francis Cabrel et Affiletta ont repris Petite Marie, mais en Corse. Et ça, c'est magnifique. Corso, Mezzo, à tout de suite, vous écoutez.

0: Mariuccia, qui est Petite Marie en Corse, à Filetta et Francis Cabrel, avec un concert avec votre radio ici prévu au Vélodrome de Marseille. Ce sera le 23 mai. 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
1: ICI, nous sommes avec Hélène qui a 11 points, Thomas qui a 10 points. Donc, vous savez tous que vous allez devoir vous battre à main nue dans l'octogone du kiff pour gagner avec le bingo. Hein, ma petite Hélène chérie.
3: Ouais, je suis prête.
1: T'es prête? C'est bien, ça c'est magnifique, j'aime entendre ça. Pour t'encourager, je vais quand même te mettre un petit Dalida.

0: parole avec, avec notre ami Alain Delon. Alors, tu chantes ça en karaoké aussi?
1: Oui.
0: Eh ben, c'est bien.
1: J'aime bien.
0: Alors, écoute bien, c'est simple. Je vais te donner le thème de mon petit bingo. Tu auras 10 secondes à mon top chrono pour me donner un maximum de policiers, détectives, donc les policiers ou les détectives qui sont célèbres, que ce soit au cinéma, dans la littérature ou même dans la vraie vie, parce qu'on a quand même eu des grands policiers dont on connaît les biographies. Donc, un max de policiers, détectives, célèbres, cinéma, littérature ou vraie vie. Attention, top chrono, 10 secondes.
1: Sherlock Holmes, Hercule Poirot, Arsène Lupin, Columbo, Monk, Descartes, Maigret, Bourrel.
0: Eh ben, t'en as 8, Bourrel, les 5 dernières minutes.
1: Bah,
0: il y avait Derrick, il y avait l'inspecteur Harry, il y avait Benoît Blanc, Miss Marple, Adèle Blanc-Sec, Jessica Fletcher. Tu m'en as donné 8, c'est magnifique.
2: Ah oui, ça nous met un bon petit coup de pression, ça, dis donc. Thomas.
3: Oui, un sacré coup là.
2: Ah bah oui quand même là, parce que ok, t'es pas mal, t'es à 10, elle a 11, mais là sur notre bingo, elle a marqué 8 points. Alors pour encaisser les 10 points et être avec nous vendredi, avoir une petite chance, faut que tu marques 9 points. Est-ce que tu te sens capable de... c'est une réponse par seconde quoi, 9 points sur 10 secondes.
0: Écoutez,
2: c'est compliqué.
0: Allez-y, bon, bah, encouragez-le et allons-y.
2: Bon bah allons-y, alors pour l'encourager, on a du ACDC si vous voulez. Ah bah voilà.
0: Meilleur concert de ma vie au Stade de France.
2: Bien sûr. Meilleur public, Valérie Damidon, évidemment.
0: Non, moi j'étais backstage.
2: Ah, t'étais backstage?
0: Parce que je les interviewais.
2: Mais toi, t'es une star en fait.
0: Mais non, j'étais journaliste, mon chat.
2: Oui, bah, enfin, t'es une star.
0: Alors.
2: ACDC, dis donc Thomas, j'ai tout donné là. J'ai tout donné avec ACDC.
0: Allez, c'est parti.
2: Allez, donc on y va. 10 secondes pour citer un maximum de bandits, de brigands, de méchants célèbres, que ce soit dans le cinéma, la littérature ou bien, Valérie l'a dit, dans le réel. Top chrono, 10 secondes, les bandits, les brigands.
3: Mesrine,
2: alors Al Capone, Mesrine, eh oui, les Raptou, Bonnie and Clyde, la bande à Bono, le Dalton, Dark Vador, le Joker ou encore Moriarty dans Sherlock Holmes. Bon, il y en a que deux. Tu as compris, Thomas, que malheureusement, ça ne suffira pas.
0: Bien, tu as compris, ma petite Hélène, que c'est toi qu'on retrouvera vendredi pour tenter de partir pour 4 personnes à Foura. Donc, ça sera magnifique.
1: Merci beaucoup.
0: Voilà, tu iras au camping 3 étoiles, le Cadoré. Tu dîneras au restaurant le 31 à Foura. Et puis, peut-être que tu apercevras le père Fouras, parce que nous irons autour de Fort Boyard.
2: J'ai une aînée.
0: Voilà, la compagnie Interil vous fera faire une petite croisière. Et ça, c'est bien. Et si vous ne gagnez pas ça, cher ami, vous gagnez évidemment.
2: La machine Malongo, bien sûr, 32 dosettes, 6 verres en verre, éco-responsable, ça vient de Nice.
0: Bravo Hélène, bravo Thomas. Je remercie Céline à la réalisation et Laurie à la technique. Maître Coupez au savoir et Laura au standard. La petite personne Eric Bastien avec ses vannes.
2: Merci Valérie.
0: Je vous embrasse tous un par un, je vous aime fortement et puis à demain. Il est 5h, Paris s'éveille et Yoann Guérin arrive.
2: Il est très en forme, Yoann Guérin. Il vous accompagne jusqu'à 6h du matin. Donc c'est dans les prochaines minutes. On vient quand nous, Valérie?
0: Oh bah nous, on revient à midi, mon chat.
2: Ah bah on va se faire une petite chaise quand même avant, hein.
0: Évidemment.
2: À tout à l'heure.

0: t'aime bien Lily, Philippe Châtel pour vous souhaiter la bienvenue.
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0: Bonjour, excellent réveil, heureux de vous retrouver en ce mardi. On espère que vous allez bien, que vous avez passé une bonne nuit. L'équipe d'Elefto est au rendez-vous. Emeline, Saveria, Mélodie, Iki et Cyril Ardo. Bonjour Cyril.
3: Bonjour Johan, bonjour la France.
0: Le smoking et le nœud papillon vous vont très bien Cyril.
3: Et oui, c'est le début ce soir du 79e Festival de Cannes, cérémonie présidée par la comédienne Eye Haïdara, qu'on adore. Vous vous souvenez, c'est celle qui jouait le bras droit de Jean-Pierre Bacri dans Le Sens de la Fête.
0: Ah, mais oui. Oh,
3: elle est incroyable.
0: Mythique. Oh, oui, c'est vrai que c'est un vrai bonheur. On va mettre des paillettes ce matin dans le journal de 5h. Tiens, si vous avez aussi prévu de déménager, prêtez bien l'oreille. Valère Correa vous présente une aide insoupçonnée de la CAF. Explication dans 5 minutes. Mais avant, vous avez choisi ici les 5h. 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
0: Mardi 12 mai, excellent réveil. Soyez les bienvenus. Il est 5h. Elle a eu une vingtaine de cas contacts français de l'antivirus surveillés de très près.
3: Et à cela s'ajoute une patiente testée positive, actuellement en réanimation dans un état stable. Tous ces cas contacts sont placés en quarantaine renforcée en milieu hospitalier. C'est ce qu'a indiqué hier le Premier ministre Sébastien Lecornu. Des mesures très strictes, Anne-Laure Danier, décidées pour casser les chaînes de transmission.
4: Les cas contacts à haut risque n'ont pas développé de symptômes, d'après Sébastien Lecornu. Il s'agit des 8 Français qui ont pris un avion en présence de la croisiériste néerlandaise le 25 avril. Elle est morte juste après. Ils ont été placés à l'isolement à l'hôpital il y a une semaine. Mais il reste 14 Français, eux aussi cas contact de cette croisiériste, qui ont eu pour simple consigne de s'auto-isoler. Ils doivent maintenant être transférés en milieu hospitalier. Tous les cas contacts doivent être placés en quarantaine stricte. C'est évidemment le cas des 5 Français qui étaient sur le navire et qui ont été rapatriés. Ils sont à l'isolement pendant au moins 15 jours à l'hôpital Bichat à Paris, où la patiente malade est en réanimation. Son état est stable, d'après le Premier ministre. Les personnes frappées par cette souche du virus, l'antivirus des Andes, qui peut se transmettre d'homme à homme, souffre souvent de complications pulmonaires et cardiaques. Et il n'existe pas de traitement contre ce virus. Pour l'instant, les 4 autres passagers du navire ne sont pas positifs.
3: Anne-Laure Danier. Et hier, le Premier ministre Sébastien Lecornu a indiqué que 2 réunions interministérielles sur l'antivirus auront lieu chaque jour. Concernant le MV Ondus, bateau de croisière où le foyer a été détecté, les opérations d'évacuation débutées dimanche sont désormais terminées. Le navire a pris la direction pour les Pays-Bas où il a son port d'attache. Le prêt flash carburant élargi au secteur du bâtiment dans les prochains jours, c'est ce qu'a indiqué hier le ministre de l'économie. Dans un contexte de flambée des prix de l'essence, cette mesure s'adressait jusqu'à présent aux agriculteurs, pêcheurs et transporteurs routiers. Elle permet d'emprunter de 5 à 50 000 euros à un taux de 3,8% sans exiger de garantie.
0: Il avait pour projet de commettre un attentat à Paris.
3: Un homme interpellé en fin de semaine dernière est présenté à la justice, on l'a appris hier soir. Âgé de 27 ans, il a été mis en examen et incarcéré. Il envisage Aurélien Tirard de s'en prendre à plusieurs cibles.
5: Oui, soit au plus célèbre des musées parisiens, le Louvre, soit des membres de la communauté juive, sans que l'on sache pour l'heure à quelle cible de la communauté juive parisienne il comptait s'en prendre, ni à quel moment et comment. Il projetait en tout cas une action violente selon le parquet national antiterroriste qui indique que l'enquête a démarré il y a moins d'une semaine. Les policiers ont infiltré une discussion sur les réseaux sociaux. Les enquêteurs ont vite eu la conviction que cet homme âgé de 27 ans projetait également de s'exiler dans les rang de l'organisation terroriste État islamique en Syrie ou au Mozambique, soit un exil vers une terre d'islam, une hijra. Après sa garde à vue, un juge d'instruction a décidé qu'il y avait suffisamment d'éléments pour le poursuivre. Une information judiciaire pour association de malfaiteurs terroristes en vue de crimes contre les personnes est ouverte à son encontre. Il est désormais sous les verrous.
3: Explication d'Aurélien Tirard sur votre radio ici. 7 mois après le suicide de sa fille de 9 ans à Sarreguemines en Moselle, la maman de Sarah se dit sur Ici Lorraine attristée et soulagée après l'enquête administrative du rectorat qui pointe des faits graves de harcèlement scolaire. Elle dit attendre que des gens soient punis, notamment les maîtresses qui n'ont pas fait leur travail selon elle. À peine le tiers des salariés, la moitié des magasins repris. Sans surprise, c'est une société hongkongaise qui rachète partiellement l'enseigne de décoration Bouchara. L'offre a été retenue par le tribunal de commerce de Paris. 12 offres au total avaient été déposées. La carte des magasins qui vont fermer est à retrouver sur ici.fr.
0: C'est parti pour 10 jours de paillettes de stars de cinéma à Cannes.
3: Le 79e festival de Cannes débute ce soir. 22 films en compétition pour la Palme d'Or. La cérémonie d'ouverture commence, elle, à 19h et elle est présentée par la comédienne Eye Haidara, qui a joué dans Le Sens de la Fête ou dans Monsieur le Maire. Encore surprise et heureuse d'avoir été choisie par le délégué général du festival.
2: J'ai trouvé ça fou, mais je lui ai dit oui, bah oui, bien sûr, c'est oui, on dit oui à ça parce que faut pas réfléchir, faut l'attraper. Et ça s'est concrétisé assez rapidement. C'était complètement fou, surprenant, inattendu, mais voilà, très excitant dans le challenge à venir et très joyeux. Ce que je peux vous dire, c'est que ça va me ressembler, voilà, que j'essaye d'être au plus sincère de ce que je suis et ma passion pour le cinéma sera mon moteur.
3: Et au cours de cette cérémonie, une palme d'or d'honneur sera notamment remise au réalisateur néo-zélandais Peter Jackson, réalisateur notamment des films Le Seigneur des Anneaux. En foot, l'attaquant du Paris Saint-Germain et Ballon d'Or, Ousmane Dembélé, sacré pour la deuxième fois consécutive meilleur joueur de Ligue 1 lors de la cérémonie des trophées UNFP. La Lyonnaise Melky Dumornay est élue meilleure joueuse de Première Ligue. Le coach de Lens, Pierre Sage, a lui été désigné meilleur entraîneur de Ligue 1. 5h05 sur votre radio locale ici, c'est un temps calme et surtout plus frais.
0: Oui, on l'a ressenti ce matin en venant à la radio. Alors, à signaler quelques brouillards au lever du jour de l'intérieur de la Normandie à l'ouest du bassin parisien et dans le Limousin. Pour ce deuxième jour des Saintes Glaces, la tradition est respectée avec quelques gelées, c'est vrai, possible au lever du jour au nord de la Seine. Si le soleil brille du Languedoc à la Provence et la Corse toute la journée au prix d'un vent fort, surtout en Corse, le ciel est plus variable ailleurs, voire parfois nuageux avec quelques averses possibles le matin de l'Auvergne-Rhône-Alpes à la frontière allemande, cet après-midi sur le Massif central et près des Ardennes. En revanche, le ciel, lui, va bien se dégager de la Franche-Comté au Rhône-Alpes cet après-midi. Côté Mercure, de la fraîcheur, c'est vrai, à Reims, 3 degrés, à Lille, 4, à Paris et Nantes, 5 en ce moment, à Strasbourg, nous avons 6, à Quimper, Cherbourg et Orléans, 7 degrés, à Limoges, 8, à Bordeaux, 10, tout comme à Grenoble, 12 à Toulouse et à Nîmes, 16 à Marseille. Pour les maximales, elles affichent entre 12 et 18 degrés sur la moitié nord, entre 18 et 21 dans le sud, avec des pointes jusqu'à 26 dans le sud-est.
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0: 5h07, très bon début de journée avec votre radio ici. Toujours là, fidèle pour vous accompagner lors du petit déjeuner. On prend le temps de vous raconter ce qui va marquer votre journée. Et on vous accompagne aussi en musique, ça fait du bien pour aller jusqu'au travail avec Rose Laurence et son titre

0: Rose Laurence, c'est le titre Africa, 5h10, bon réveil.
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0: Bon Cyril, le luxe vient de faire un bond de 66 millions d'années en arrière. Hier, lundi 11 mai, un objet unique a affolé les enchères, le tout premier sac à main au monde en cuir. Oui, mais en cuir de T-Rex cloné. Non mais c'est fou, c'est pas de la science-fiction, c'est bien réel. Des chercheurs ont extrait en fait des fragments de protéines d'un fossile pour que l'IA reconstitue son collagène. Résultat, une peau bleu-vert cultivée en laboratoire sans qu'aucun animal n'ait été abattu. Donc, la pièce était estimée à 450 000 euros et sa particularité, c'est qu'elle est surtout en fait une vitrine pour le cuir de demain. Beaucoup plus écologique, moins chimique et sans cruauté. Donc on ne peut pas encore recréer Jurassic Park, mais on peut désormais porter son prédateur préféré au bras. Est-ce que vous laisseriez tenter par un objet, quel qu'il soit, avec une peau comme ça de T-Rex?
3: Bah, pas à ce prix-là, en tout cas.
0: Ça, je suis d'accord avec vous.
3: Non, c'est cocasse quand même.
0: Non, mais c'est surprenant. Ouais, non, mais c'est vrai.
3: Mais
0: c'est...
3: après, bon, si ça permet de ne pas tuer d'animaux, de sans cruauté animale, comme vous le dites si bien, pourquoi pas?
0: Ben, pourquoi pas? Eh ben, allez, tiens, nous, retour en 2026, 12 mai, il est bien 5h11. On va parler des saintes glaces dans un instant avec vous, Cyril.
3: Oui, garantie, pareil, sans cruauté animale, puisqu'on parle tomates, courgettes et encore melons. Les saintes glaces, c'est en ce moment, ça finit demain. Et à partir de demain, du coup, on peut planter tous les fruits et légumes de l'été.
0: Et ça va nous ravir. Pour la musique du réveil, elle aussi, elle nous ravit. Dernier Taylor Swift est déjà sur votre radio. Ici, on l'écoute avant 5h30, mais avant, par ici, les économies.
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0: Bonjour Valère Coréard.
5: Bonjour Yoann.
0: Chaque jour avec vous, un bon plan pour notre pouvoir d'achat. Aujourd'hui, vous vouliez nous parler déménagement.
5: Oui, pour vous parler d'une aide que je ne connaissais pas et que j'ai découverte sur le site Merci pour l'info. Sous certaines conditions, la CAF peut vous aider à financer votre déménagement. Ça s'appelle la prime déménagement. Alors, pour bénéficier de cette prime, il faut remplir 3 conditions dans les 6 mois qui suivent votre déménagement. Avoir au moins 3 enfants à charge, nés ou à naître. Avoir déménagé entre le premier jour du mois civil qui suit la fin de votre 3e mois de grossesse et le dernier jour du mois précédent, le 2e anniversaire de votre dernier enfant. Vous avez rien compris, c'est pas grave, il y a un site internet, je vais tout vous dire. Avoir droit à l'APL, hein, ça c'est l'aide personnalisée au logement, ou à l'ALF, l'allocation logement à caractère familial, pour votre nouveau logement.
0: Et si on coche toutes ces cases, on peut espérer une aide de combien?
5: Alors ça dépend de vos dépenses réelles hein, pour le déménagement, mais ça peut aller jusqu'à 1147,58 €, puis un peu plus de 95 € par enfant en plus. Alors pour faire votre demande, vous devez télécharger le formulaire, le compléter, le signer et l'envoyer à votre CAF dans les 6 mois qui suivent votre déménagement avec les documents suivants, donc la facture payée de votre déménageur ou les documents justificatifs de frais, location de véhicule, facture d'essence, tout ça, si vous avez fait votre déménagement vous-même. De toute façon, tout est sur le site de la CAF, hein, caf.fr, et puis au-delà de cette prime, il y a des astuces pour faire des économies quand on déménage. Si vous avez quelques bons plans à partager, pensez à m'écrire par ici leséconomies@radiofrance.com.
0: Merci Valère, et on vous met évidemment tous les liens pratiques sur ici.fr, page par ici les économies.
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0: 5h14, Cyril, les jardiniers sont dans les starting blocks pour planter les fruits et légumes de l'été.
3: Mais beaucoup attendent la fin des saintes de glace après-demain, le 14 mai, date à laquelle le gel n'est plus censé être craint. On peut donc planter sans inquiétude tomates, courgettes ou encore melons. Une croyance tenace, mais pas totalement avérée, comme vous l'avez constaté dans une jardinerie de la Fouillouse, près de Saint-Étienne, Nicolas Gorgeau.
6: Pour l'instant, il n'y a que les feuilles qui dépassent des pots, pas encore de tomates, en attendant d'être plantées aux côtés.
9: Melon et pastèque, cornichons et...
10: pour gourmand, carottes,
11: tomates, courges.
6: Les jardiniers plantent à partir du 14 mai, date à laquelle le gel n'est plus censé tomber. Alain, Noélie et Erwan respectent la tradition.
12: Il y a des choses que c'est interdit de mettre. Les tomates, c'est pour les mettre en laissant de glace, de toute façon.
13: Un héritage de consignes de la part de mon grand-père qui nous disait il faut rien planter avant le 15 mai.
14: C'est une habitude qu'on a maintenant... d'attendre cette période-là.
6: Mais depuis quelques années, les habitudes changent parce que les chutes de gel ont diminué de presque un tiers entre 1990 et 2020.
15: C'est le réchauffement climatique, tout simplement.
6: Aude en a fait l'expérience.
15: Moi, je suis entourée d'agriculteurs et de gens autour de moi du terroir. On a des choses qui ne poussent plus et qui risquent de ne plus revenir comme avant, quoi. C'est assez flagrant.
6: 10 ans en arrière, il y avait donc plus de clients à la période des Saintes Glaces. Mais la tradition reste tenace, assure Romain Musard, le directeur du magasin botanique à La Fouillouse.
16: On entend parler, nous, depuis 15 jours, les gens viennent en repérage, regarder les tomates, etc. Ils disent non, j'attends que les Saintes Glaces soient passées pour pouvoir planter. Donc ça reste un repère où finalement, ce week-end-là donne le go pour les plantations au potager, les plantes annuelles qui craignent un peu le
6: Pour la jardinerie, les 3 semaines à venir sont les plus importantes de l'année.
3: Le reportage de Nicolas Georgeot, ici Saint-Étienne-Loire, et selon une étude de Météo France portant sur 130 stations en plaine entre 1981 et 2020, pendant 40 ans donc, 2 années sur 3, la dernière période de froid de l'année a eu lieu après les Saintes Glaces.
0: Bon, en tout cas, c'est vrai qu'en ce moment, il fait un petit peu frais ce matin.
3: Oui, mais il ne gèle pas non plus.
0: Oui, c'est vrai. Mais on se rapproche dans certaines communes du zéro. Bon, ce soir, en tout cas, pour vous réchauffer, il y a France 3 qui vous propose la saison 6 de la série Alexandra L, médecin légiste à l'Institut médico-légal de Bordeaux. Alexandra, alias Julie Depardieu, se distingue par son engagement sans faille envers la vérité et la justice. La suite de l'histoire, c'est Patrice Gascoin qui vous la raconte dans les coulisses télé. Mais avant 5h17, on file sur la route, ça vous va ?
3: Oui.
0: Avec Gérald de Palmas. Très beau réveil.

0: Gérald de Palmas, sur la route, on parlait des seins de glace. On vient de recevoir un message sur la page Facebook. Ici, Rémi le boulanger, qui est dans le département de la Somme à Tène, a dit « Les seins de glace ont frappé moins 0 degré 5 ce matin. »
1: C'est frisqué.
0: C'est frisqué. Mais on est là pour se réchauffer l'atmosphère.
1: Il faut attendre pour planter.
0: Mais ouais, exactement, il faut attendre la fin des seins de glace. L'éphéméride de ce 12 mai, on souhaite un bon anniversaire à Rami Malek, 45 ans, excellent dans le rôle de Freddie Mercury dans Bohemian Rhapsody, le film. Et puis pensez aussi ce matin pour Michel Fugain, 84 ans.
2: C'est la fête, la fête. C'est comme un grand coup de soleil, un vent de folie.
0: Ah bah véritablement, c'est la fête pour Michel Fugain.
1: J'ai pas reçu mon carton d'invitation par contre.
0: Vous inquiétez pas, il va arriver très rapidement.
1: Okay.
0: Tiens, c'est la journée internationale des infirmières. On sait que vous êtes nombreuses à nous écouter parce que vous démarrez la journée toujours très tôt. On pense fort à vous et on salue votre travail ce matin.
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0: Retrouvons Patrice Gascoigne avec ses coulisses télé. Aujourd'hui, Patrice, vous avez rencontré la comédienne Julie Depardieu parce que France 3 propose un inédit de sa série Alexandra L.
4: Votre héroïne de France 3 peut être appelée à tout moment, même quand, au début de l'épisode de ce soir, elle fait une partie de mini-golf.
5: Ouais, Antoine ? Où ça ? Ok, d'accord. Bah, ils ont repêché encore. J'y vais.
6: Ok.
4: Et voilà Alexandra L, notre médecin légiste préféré, qui va devoir aller s'occuper du corps de Marie, une jeune funambule de 20 ans dont la peau brune est étrangement marquée par de nombreuses cicatrices. Avec son complice Antoine, elle va essayer de comprendre cette mort soudaine. C'est déjà la 16e aventure inédite de cette héroïne, incarnée par Julie Depardieu, une comédienne tout aussi haute en couleur que son personnage. D'ailleurs, vous savez comment elle s'occupe sur le plateau de tournage lorsqu'il y a une pause entre deux scènes? Je lui ai passé un coup de téléphone. Eh bien, Julie Depardieu, elle fait comme vous, elle écoute la radio.
5: J'adore. Vous savez, je fais des quiz. Toute la journée, je fais des quiz. Donc, la radio, j'ai de quoi faire. Il faut que je devine qui joue, en quelle année, quel orchestre, quel interprète. Donc, j'en suis pas arrivée à 100% de bonnes réponses, hein, mais je fais ça. Et c'est très Alexandra L de chercher qui joue et quand et comment. Mais la musique me passionne, donc Alexandra L est passionnée aussi. Elle essaie de résoudre des enquêtes de qui joue si bien ce Vivaldi. Après, je cherche. Et des fois, je trouve. Pas tout le temps.
4: Finalement, on a l'impression que vous ressemblez de plus en plus à votre héroïne, Alexandra L et Julie Depardieu. C'est pareil, non?
5: J'aimerais bien, mais j'en fais moins qu'elle, puisqu'elle, elle se fait jamais gauler, parce que c'est une héroïne de télévision. Mais moi, j'adore comment elle dit oui, mais elle le fait pas. Mais ça, c'est un peu... tous les acteurs, ils font ça aussi. T'écoutes vachement le metteur en scène, tu fais « Ok, ouais. » Et puis, tu le fais ou pas, hein. De toute façon, des fois, tu sais même pas ce que tu fais. C'est ça qui est bien. C'est que c'est un métier où des fois, t'as l'impression de l'avoir fait, mais tu l'as pas fait. Et tu dis « Excuse-moi, mais peut-être que tu ne devais pas le faire. » Mais si tu mets un peu de bonne volonté, ou au moins, t'essayes de dire « Ah oui, d'accord. » Au final, tu fais ce que tu veux et tu fais ce que tu peux. C'est comme la vie, quoi. Les acteurs qui savent tout ce qu'ils font, moi, j'aimerais bien le connaître. Ça n'existe pas. Il y a plein de choses que tu ne contrôles pas du tout. Peut-être, avec l'intelligence artificielle, on le fera, mais là, moi, j'aime bien l'idée que ça soit... tu ne contrôles pas tout.
4: Le lâcher-prise de Julie Depardieu, définitivement Alexandra L. Enquête inédite ce soir sur France 3 et coulisses télé inédite de retour dès demain, même heure, même endroit.
0: Merci Patrice Gascoigne, 5h24. Si je vous parle du calendrier de Cologne, ça ne vous dit peut-être rien.
1: Non.
0: Il s'agit en fait d'un trésor découvert dans le département de l'Ain, une table en bronze qui serait là pour fixer en fait les dates des fêtes religieuses au 2e siècle. Stéphane Bern revient sur cette découverte dans 3 minutes. Mais on va en place à une déesse, c'est Taylor Swift sur votre radio ici.

0: Pop Light, le dernier Taylor Swift, évidemment, sur votre radio ici, 5h28. Un peu d'histoire avant l'actu, Stéphane Bern, ce matin, on voyage au temps où un vigneron de l'Ain a réveillé les Gaulois avec le fameux calendrier de Coligny.
1: Un champ ravagé par le phylloxéra et soudain, sous la terre, un calendrier vieux de 2000 ans. Mauvaise récolte, mais bonne pioche. Novembre 1897, à Coligny, c'est dans l'Ain. Au lieu dit Verpoix, Alphonse Roux arrache des pieds de vigne malades. Le phylloxéra a frappé. Et pas qu'un peu. La terre est retournée, les racines cèdent, et sous la bêche apparaissent des morceaux de bronze. 149 fragments dispersés, gravés de lettres latines. Un puzzle antique sans photo sur la boîte.
2: On va le retrouver éparpillé par petits bouts, façon puzzle.
1: Roux n'imagine pas qu'il vient de tomber sur le plus long texte gaulois jamais retrouvé, le calendrier de Coligny.
3: Il a vu le calendrier avec la date d'aujourd'hui et ça lui a fait comme un électrochoc. Il dit qu'il est né en 1067.
4: Un dingo !
1: Les fragments partent à Lyon. Paul Dissard, conservateur des musées de Lyon, passe des semaines à assembler le puzzle. Un travail de patience digne d'un long dimanche pluvieux. Et la surprise, ce ne sont pas un, mais deux objets. D'abord, une grande statue gallo-romaine, près d'un mètre 70. Un dieu nu, bien coiffé, façon publicité pour un club de fitness. Programme spécial abdo. Le bras droit levé, il tenait sans doute une lance. Certains y voient Mars. D'autres pensent à Lug, dieu au long bras, lié à Lug Dunum, l'actuel Lyon. À côté, une grande table de bronze, un calendrier. Sympa, mais pas vraiment le format de poche pour glisser dans la toge. De ce calendrier, il en manque presque la moitié, mais cela reste un document exceptionnel. Le système est complexe. Un calendrier lunisolaire organisé sur 5 ans, avec des jours favorables et d'autres moins. Les Gaulois ne comptaient pas les jours au hasard. Au fond, on cherche toujours la même chose. Savoir quel jour on est, et surtout, combien il nous en reste avant les vacances.
0: Merci Stéphane Bern. C'est le moment de saisir votre téléphone. 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Nous sommes le mardi 12 mai. Dans l'info du jour, on parle de l'antavirus qui inquiète. On sera en Indre-et-Loire, à Marais, petite commune d'où viennent deux des cinq Français rapatriés. Rendez-vous dans moins de deux minutes. Mais avant 5h30, toute l'actualité en français dans le monde, c'est le 90 secondes avec vous, Cyril Ardot.
5: Un projet d'attentat déjoué à Paris. Un homme de 27 ans suspecté d'avoir voulu s'en prendre au musée du Louvre ou à des membres de la communauté juive. Il a été interpellé en fin de semaine dernière, on l'a appris hier, et il a été placé en détention provisoire. Une proposition de loi devant les députés pour que les victimes de violences sexuelles et de violences conjugales soient tenues au courant lorsque leur agresseur sort de prison. Texte soutenu par les associations de victimes. La proposition de loi renforçant l'accès aux soins palliatifs définitivement adoptée hier après un vote du Sénat. En revanche, l'autre partie de la réforme de la fin de vie sur le droit à l'aide à mourir, vidée de sa substance, un article central a été rejeté. L'examen se poursuit jusqu'à mercredi. Le gouvernement pourrait décider de donner le dernier mot aux députés. À peine la moitié des magasins Bouchara repris, un tiers des salariés conservés. Le tribunal de commerce de Paris choisit sans surprise l'offre de reprise partielle d'une société hongkongaise. La liste des magasins qui vont fermer est à retrouver sur ici.fr. Et début du Festival de Cannes ce soir, 79e édition, mais l'heure n'est pas vraiment à la célébration. Selon 600 professionnels du cinéma qui dénoncent dans une tribune l'emprise grandissante de l'extrême droite sur le cinéma par l'intermédiaire du milliardaire Vincent Bolloré. Parmi les signataires, Swann Harlow, Juliette Binoche ou encore Adèle Haenel. Et puis Charo, un coureur de jupons, banger, génial et misquine, le ou la pauvre. Le petit Robert veut rester jeune et dévoile la liste des mots qui font leur entrée dans le dictionnaire en vente à partir de demain.
0: Cinq Français, dont un couple de Tourangeau à l'isolement jusqu'à nouvel ordre à l'hôpital Bichat à Paris.
5: Ils étaient à bord du MV Ondus, touché par l'antivirus en plein milieu de l'Atlantique. Une Française a été testée positive hier matin, son état s'est dégradé. Pour le couple de Tourangeau, Julia et Roland, les nouvelles sont rassurantes. Et leur état de santé, Virginie Vandeville, occupe les esprits des habitants de leur commune, Marais, au nord de Tours.
6: Et chaque jour,

0: Davy observe ce petit portail blanc clos de ses voisins.
1: C'est un peu improbable de savoir que c'est nos voisins d'en face qui font partie de cette croisière dont tout le monde parle.
0: Voilà 30 ans que le couple séjourne régulièrement à Marais, un couple très apprécié selon Sandrine.
2: Ah bah ils sont très gentils, oui. Toujours là pour les autres quand il y a besoin. J'espère pour eux que tout va bien se passer puis que voilà, ils auront pas de soucis de santé étant donné que ça reste quand même quelque chose d'assez grave apparemment.
0: Les dernières nouvelles des deux sexagénaires sont rassurantes, ils n'ont aucun symptôme de quoi rassurer Marie-Laure qui attend leur retour.
3: Ils rentrent chez eux parce qu'ils doivent en avoir marre d'être confinés dans leur cabine, puis maintenant confinés dans un hôpital. Faut pas polémiquer non plus. Hein. Pas de bise de retrouvailles, non, ça c'est sûr. Non. Par contre, on leur portera de la nourriture parce qu'ils vont pas rester 40 jours enfermés sans manger.
0: Mais un confinement à Marais paraît pour l'instant compromis depuis la détection d'un cas positif parmi les Français de retour, selon le maire Philippe Capon.
4: Si jamais cette possibilité était ouverte, il faudrait qu'on ait toutes les garanties sanitaires par écrit, et des garanties administratives et par écrit. Après, moi, j'ai ma population qui est très inquiète. Je ne voudrais pas qu'il y ait une psychose qui s'installe sur notre petite commune de 503 habitants.
0: L'élu appelle l'État à la mise en place d'un principe de précaution clair, histoire de ne pas revivre un scénario type Covid.
5: Un reportage de Virginie Vandeville, ici Touraine. Et au total, c'est donc une vingtaine de Français cas contact identifiés de l'antivirus. Ils sont placés en isolement renforcé à l'hôpital. Le Premier ministre Sébastien Lecornu prévoit deux réunions de coordination interministérielle chaque jour à Matignon. Toutes les informations liées à ce virus sont à retrouver sur ici.fr. Un coup d'œil sur le ciel à 5h35 et c'est globalement du frais aujourd'hui.
6: Ouais, c'est vrai, signaler quelques brouillards au lever du jour de l'intérieur de la Normandie à l'ouest du bassin parisien et dans le Limousin, avec quelques gelées possibles aussi au lever du jour au nord de la Seine. Si le soleil brille du Languedoc à la Provence et à la Corse toute la journée avec un vent fort, surtout en Corse, le ciel est beaucoup plus variable ailleurs, voire parfois nuageux avec quelques averses encore possibles, notamment ce matin de l'Auvergne-Rhône-Alpes à la frontière allemande. Et cet après-midi sur le Massif central et près des Ardennes. Les températures, 4 degrés en ce moment à Lille, à Paris et Nantes 5, à Strasbourg 6, à Quimper, Cherbourg et Orléans 7, nous avons à Bordeaux et Grenoble 10, 12 à Toulouse, 16 à Marseille. Vos messages aussi sur la page Facebook ici, 4 degrés 3 relevés à Nancy par Pascal, 6 degrés 3, c'est en Corrèze. On salue Marie-Pierre, 6 degrés à Mulhouse, merci Stéphane, 11 à Limoges, c'est une info de Lionel, on a dans le sud 14 degrés au Luc-en-Provence, merci Chantal, et puis dans les Alpes-Maritimes à la Trinité 17 en ce moment, nous dit Sabine. Pour les maximales, entre 12 et 18 sur la moitié nord, 18 à 21 dans le sud et des pointes jusqu'à 26 degrés dans le sud-est.
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6: Bon réveil, un plaisir de vous accompagner au saut du lit à l'heure du petit-déj. Ici, dès 5h, c'est bonheur et croissant au beurre. On est comme ça, on espère que vous êtes en forme. On démarre la journée avec Mylène Farmer, histoire de vous faire plaisir avec Désenchanté. Bon mardi, 5h36.

0: Mylène Farmer et Désenchantée, 5h40. Bon début de journée.
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0: Info, musique, bonne humeur et un rappel dans votre rendez-vous, c'est pas vrai. Attention aux fake news avec Cyril, l'éclipse solaire du 12 août prochain. Il y a une rumeur qui circule.
3: Oui, une folle rumeur qui agite les réseaux sociaux. Il paraît que notre planète Terre va perdre sa gravité. Et Aude, c'est totalement faux évidemment.
0: Ben oui, on va y revenir dans un instant. Ben oui, Aude arrive, on la retrouve dans quelques petites minutes. Pour la musique du réveil, c'est avec Teddy Swims. Control arrive dans 5 minutes, mais avant nous, on accueille Christian qui est en Corrèze, à Palisse. Bonjour Christian.
4: Bonjour à vous tous.
0: Soyez le bienvenu, mon cher Christian. Comment ça va ce matin?
4: Oh, mais vous enlevez tout ce qui ne va pas, c'est la pleine forme.
0: Ah, bah ça fait plaisir à entendre. Dites-nous, est-ce que les sunglasses vous jouent des tours ou pas ce matin?
4: Eh bien, nous, non, parce que ça a été couvert, on a eu de la pluie, quelques petits orages. Alors, donc, ça va.
0: Bon, bah ça c'est.
4: Mais j'ai entendu votre météo qui avait du gel, je me rappelle pas.
0: Notamment dans la Somme, dans le département de la Somme. Ça c'est vrai. On a eu un petit message sur la page Facebook. Christian, je découvre que vous aimez le sport. Vous le suivez à la télé, c'est ça?
4: Ben oui, parce que je ne peux plus en faire. Bon,
0: qu'est-ce que vous aimez comme sport, Christian?
4: À peu près tous les sports, sauf tout ce qui est ski.
0: D'accord. Alors, Christian, moi, je vais vous tester ce matin. Qu'est-ce qui débute? Quelle grande compétition débute le 18 mai prochain, là, dans une semaine, en France?
4: En France, là, il y a le Tour d'Italie pour l'instant. Ouais. En France, qu'est-ce qu'il y a?
0: Une petite balle jaune.
3: Une raquette.
4: Roland-Garros.
0: Exactement, oui. Roland-Garros. Oui, ce sera à partir de la semaine prochaine, du 18 mai au 7 juin. Christian, nous, on vous offre ce matin la Radio Collector ici, dernière génération qui arrivera bientôt chez vous. 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Christian, vous souhaite une très très bonne journée. À bientôt et merci de votre fidélité.
4: J'ai communiqué les noms des Saintes Glaces, parce qu'en fin de compte, on dit 3, mais il y en a 4.
0: Ah, bah alors dites-nous.
4: Eh bien, en premier, c'est Saint-Mamère.
0: Ouais.
4: Et en deuxième, c'est Achille.
0: Ouais.
4: En troisième, c'est Pancras.
0: Uh-huh.
4: Et après, il y en a un qui est décalé de plusieurs jours, c'est Boniface.
0: Eh ben Boniface, comme ça on les a tous. Merci beaucoup Christian pour ce petit coup de météo, coup d'œil à la météo ce matin et à cette histoire. Merci, à bientôt.
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0: C'est pas vrai, le rendez-vous anti-arnaque et Aude Razo, c'est donc une rumeur, on l'évoquait, qui nous agite en ce moment, dont on entend beaucoup parler, parce que notre planète Terre devrait perdre sa gravité le 12 août prochain, et c'est totalement faux.
6: Oui, ça fait plusieurs mois que cette fausse info circule et je vais être honnête, au début je me suis dit, j'ai quand même pas parlé de ça à l'antenne, c'est complètement farfelu, personne n'y croit de toute façon. Eh bien je me suis trompée, cette histoire continue de tourner, je la vois même de plus en plus. Que disent ces internautes? Accrochez-vous, que le 12 août prochain à 16h33 très précisément, la gravité, pouf, va disparaître sur toute la planète Terre pendant 7 secondes. Scénario apocalyptique. Certains nous mettent carrément des vidéos. On voit les gens, les objets s'envoler dans les airs sur plusieurs dizaines de mètres avec une petite musique dramatique. This is the end. Et après les 7 secondes, patatras, tout ce petit monde s'écrase par terre. Là où c'est encore plus fou, c'est qu'en dessous, en commentaire, des internautes apparemment effrayés discutent ensemble de comment faire pour ne pas mourir, oui, le 12 août prochain.
0: Mais Aude, les spécialistes sont formels, ce scénario est impossible. Mais d'où ça sort cette théorie?
6: J'ai creusé, j'ai cherché, je suis tombée sur tout un tas de postes franchement complotistes. Paraît-il que la NASA se prépare à ça depuis des années, qu'un rapport top secret a fuité et que c'est comme ça qu'on le sait. Bon, la NASA a démenti déjà, et puis surtout, les scientifiques rappellent l'évidence. La gravité ne peut pas disparaître comme ça, d'un claquement de doigts. Elle vient de la masse de la Terre, donc pour que ça arrive, il faudrait que la Terre disparaisse complètement. Et puis pourquoi le 12 août ? Parce que c'est le jour de l'éclipse solaire. Et là aussi, raté, une éclipse non plus ne fait pas disparaître la gravité.
0: Merci beaucoup Aude Razo pour ce rendez-vous à C'est pas vrai. 5h46, voici Teddy Swims.

0: C'est des Swims et Lose Control. Dans un instant, on parle du Festival de Cannes qui démarre aujourd'hui. Tout ce qu'il faut savoir, c'est avec la revue de référence, le magazine Les Cahiers du Cinéma. Très bon début de journée, c'est l'équipe d'ici matin qui nous rejoint en studio à 5h48, tour d'horizon de l'actualité près de chez vous. Bonjour.
1: Bonjour Johan, bonjour à tous. Dans l'actu, au Pays Basque, nous partons à Saint-Jean-de-Luz ce matin, voici là, où le port de plaisance de la Nivelle a subi un certain nombre de vols.
2: Oui, une vingtaine de plaintes ont été déposées, des bateaux ont été visités, du matériel a été cambriolé. Et pour les propriétaires, ça représente jusqu'à 10 000 euros de pertes pour certains, un crève-cœur pour ses victimes.
3: Sa première réaction, c'était « je vends tout, j'arrête ». Il y a de quoi se dégoûter, quoi.
4: On se sent très très mal, parce qu'on se sent comme si on avait été violé dans son intimité. Ça fait mal quand même.
2: Ramuncho Iturios, président de l'association des pêcheurs plaisanciers, demande à la SPL, la société qui gère les lieux, de prendre des mesures.
3: Refuser de payer les prochaines locations de mouillage pour faire pression sur la SPL. Voir s'ils sont capables de nous mettre des lumières, des caméras un petit peu partout. S'ils font rien, je crois qu'on fera grève de paiement.
2: L'association des pêcheurs plaisanciers de la Nivelle qui compte 170 membres. Côté justice, 15 plaintes ont déjà été déposées. Une enquête a été ouverte. Et puis, aujourd'hui, ce matin, on va aussi parler de la SNCF, du trafic entre Pau et Bayonne qui doit reprendre aujourd'hui après 2 semaines de travaux. Alors, ça reprend, mais pas tout à fait non plus. On vous explique tout dans le journal de 6h.
1: Merci, Wassila. Et à tout de suite, donc, pour d'autres infos, un mot de météo, juste pour vous dire qu'il y aura certes quelques nuages, peut-être en début de journée, mais ensuite, le soleil va commencer à prendre plus de place, et donc on va profiter des éclaircies pour cet après-midi. 10 à Banca en ce moment, 11 à Sparin, 13 à Passussari.
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0: 5h49, la une de la presse.
6: Et ce matin, on vous emmène dans les coulisses du Festival de Cannes 2026 avec la revue de référence Les Cahiers du Cinéma.
0: Ouais, et on est avec son rédacteur en chef. Bonjour Marco Suzal.
7: Bonjour.
0: Merci d'être avec nous ce matin. La cérémonie d'ouverture du Festival de Cannes a lieu ce soir. À quoi est-ce qu'on peut s'attendre ?
7: Oh, la cérémonie d'ouverture n'est pas forcément le moment qu'on attend avec le plus d'impatience et d'anxiété, mais surtout il y a le film qui est important, le film qui est choisi en ouverture, et cette année c'est La Vénus électrique de Pierre Salvadori, qui est une comédie que j'ai eu la chance de voir déjà et qui est d'un très bon niveau. Et voilà, c'est plutôt un très bon film d'ouverture.
0: Ouais, parmi les films justement en compétition, lesquels ont le plus de chances de remporter la Palme d'Or ?
7: Alors c'est toujours difficile d'évaluer les choses, et puis cette année particulièrement, parce qu'il y a assez peu de grands cinéastes reconnus, habitués au festival. Il y a beaucoup de premiers films ou de seconds films, et de cinéastes qui sont en compétition pour la première fois. Mais je dirais que parmi ceux qu'on attend le plus et qui sont a priori de potentiels candidats pour une Palme d'Or, il y a bien sûr Almodovar qui n'a jamais eu la Palme d'Or et qui est là pour Autofiction. Excellent film, un des rares que j'ai déjà eu la chance de voir avant l'ouverture du festival. Et puis il y a le film de Hamaguchi, le réalisateur de Drive My Car, qui est aussi un film très attendu. Parmi les films, le film de James Gray aussi qui a été pris en compétition au dernier moment et qui est aussi un film qu'on attend avec impatience. Voilà, ça c'est 3 grands noms dont on peut attendre beaucoup et éventuellement une Palme d'Or.
0: Et Marcos, le Festival de Cannes a quel impact sur les films qui sont sélectionnés ?
7: Ah, c'est un impact immense. Et c'est pour ça d'ailleurs que certains, notamment parmi les Américains ou les grands studios américains, refusent d'aller à Cannes parce que c'est un peu quitte au double, c'est-à-dire que si le film est bien reçu, c'est une vitrine extraordinaire. Et si le film reçoit un mauvais accueil, c'est au contraire un coup fatal, ou en tout cas très dangereux porté au film. Donc c'est une sorte d'exposition extrême. C'est l'endroit, je pense, où les films sont les plus analysés, vus, passés à la moulinette. Mmh. Et la réaction, l'accueil cannois a un impact immense sur les films, sur l'avenir des films.
0: Ouais, et ça permet aussi de faire rayonner mondialement la France.
7: Oui, bah d'abord parce que le Festival de Cannes est le festival le plus connu au monde. Et aussi, alors particulièrement cette année, une des caractéristiques de la sélection de cette année, c'est qu'il y a beaucoup de films français. Il y a 5 films français en compétition. Et en plus de ces 5 films français, il y a 3 films de cinéastes étrangers venus filmer en France. Le film d'Asghar Farhadi, le film de Laszlo Nemes sur Jean Moulin, et aussi le film de Ryusuke Hamaguchi, Soudain, donc cinéaste japonais qui filme en France. Donc il y a une présence de la France aussi à travers les films est particulièrement importante cette année.
0: Marco Suzal, en tout cas merci pour cet éclairage ce matin. Bon festival de Cannes, parce que c'est un marathon qui débute pour vous. On vous lit dans les cahiers du cinéma Revue qui a fêté cette année ses 75 ans. 5h53, autre événement qui lui est attendu samedi, la finale de l'Eurovision. Et toute cette semaine, on vous fait revivre les grands moments de cette compétition. Ce matin, on s'arrête sur l'année 91. Pourquoi ? Les fans en tout cas s'en souviennent. Que s'est-il passé ? Terrible ex aequo en défaveur de la France. On vous dit tout dans 3 minutes, mais avant, rien que pour toi, c'est François Fellman. Très beau début de journée.

0: que pour soi, François Fellman, 5h56, 70 ans d'Eurovision, ces concours qui ont marqué la France. Votre chronique inédite cette semaine à l'occasion de l'anniversaire de la compétition. La finale, c'est samedi à Vienne, en Autriche. Et Flavien Groyer nous fait revivre ce matin l'édition 1991.
1: Dans les coulisses de l'Eurovision à Rome, Léon Zitrone est furieux. Le commentateur du concours ne digère pas la défaite de la France. La victoire vient de lui échapper d'un tout petit cheveu. En 1991, la France veut sortir de la variété traditionnelle. Elle compte sur Amina, jeune artiste encore peu connue du grand public, Fabien Randan, journaliste à 20 minutes et spécialiste de l'Eurovision.
2: Une artiste issue de la world music avec des compositions qui vont emprunter à différentes cultures. C'est le cas de sa chanson à l'Eurovision.
1: La chanteuse interprète, c'est le dernier qui a parlé qui a raison, inspiré par le contexte de l'époque, la guerre du Golfe.
3: C'est le dernier qui a parlé, qui a raison.
2: Amina, sur scène, elle est pieds nus, elle a le foulard autour du cou. Elle incarne et elle interprète cette chanson avec des gestes de main. Il y a quelque chose de très élégant.
1: Le moment des résultats est venu. La Suédoise Carola grimpe à 146 points et semble en passe de l'emporter. Amina est légèrement distancée, mais le vote du dernier jury vient tout bouleverser. Il ne donne aucun point à la Suède et 12 à la France, qui se retrouve à égalité parfaite avec la chanteuse suédoise. Gros moment de flottement dans la salle. Léon Zitrone n'en revient pas. Il pense même que Carola et Amina vont être déclarées gagnantes ex aequo, jusqu'à la prise de parole des juges qui douche les espoirs français.
2: Il fallait prendre en compte le nombre de 12 points reçus. Donc là, il y avait égalité encore. Mais c'est au niveau des 10 points que les choses ont été différentes, puisque la Suédoise avait reçu davantage de 10 points des jurys.
1: La Suédoise Carola est déclarée victorieuse, la France deuxième.
2: Si le règlement actuel était appliqué, il aurait tourné en faveur de la France, puisque la France a reçu des points de davantage de pays que la Suède.
0: Merci à Flavien Groyer.
4: Tiens,
0: oui, mais on va croiser les doigts. Est-ce que l'équipe d'ici matin est talentueuse au chant? En tout cas, pour vous réveiller, c'est la meilleure. On vous la conseille, la preuve. On vous souhaite un très très bon mardi.
5: Merci beaucoup, Johan Guérin. Et on va éviter de s'essayer à cette pratique du chant pour éviter, évidemment, juste que j'ai envie de partir immédiatement. Bonjour, voici la Guitoune.
6: Et bonjour à tous.
5: Bonjour, Yann Alarsabal.
7: Et Gounon, bonjour.
5: Franck qui réalise l'émission pour aujourd'hui. Des nuages majoritaires, là, peut-être ce matin au lever du jour. On va peut-être pas avoir un aussi beau lever de soleil qu'hier. Par contre, ensuite, les éclaircies devraient se montrer et quasiment atteindre les 20 degrés au meilleur de la journée. 18 à Bayonne, 19 à Saint-Palais. On y reviendra dans un instant. En tout cas, on est là pour vous accompagner avec toutes les équipe. Et donc on commence avec l'actu, ça vous va?
6: Allez,
5: c'est signé.
6: Go.
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5: Bonjour à tous et bon réveil, il est 6h. Le journal ici Pays Basque, voici la Guitoune.
6: Une Bayonnaise condamnée à 1 an de prison ferme pour avoir harcelé de manière maladive son ancien petit ami. Elle lui a envoyé à lui et à sa nouvelle compagne jusqu'à 700 messages par jour. Un harcèlement à coups de textos, d'appels qui a duré pendant près de 3 ans. Elle a été jugée hier, Paul Nicolaï, par le tribunal de Bayonne.
9: Elle se tord les mains, recoiffe constamment ses longs cheveux, toujours le sourire aux lèvres, mais il est crispé. Elle se tourne encore et encore vers son avocat, à la recherche d'un soutien qu'elle ne trouve nulle part ailleurs. Manifestement, la jeune femme n'a pas supporté la rupture il y a quelques années, alors pendant des mois, elle va abreuver les victimes d'injures et de menaces par téléphone ou SMS, jour et nuit, jusqu'à 700 messages par jour. Certains sont explicites. « Je vais te couper les couilles ». Parfois, la jeune femme change de stratégie et fait livrer des fleurs au domicile du couple. Finalement, elle l'avoue, « Je n'aurais pas dû agir ainsi ». Refusant parfois de regarder le tribunal, elle a du mal à cacher son impulsivité. Les expertises psychiatriques le confirment. Immature, d'une pathologie dans la gestion de ses émotions, pas suffisant pour lui éviter la casse-prison.
6: Et condamnée à un an de prison, elle a donc été emmenée directement en détention à l'issue de ce procès. Une petite centaine de kilos d'herbe de cannabis interceptés par les douaniers du Pays Basque. Ils ont arrêté une voiture à l'entrée du Rhône sur la départementale. Dans le véhicule se trouvaient deux jeunes Allemands qui arrivaient d'Espagne. Ils ont été condamnés hier à 3 ans de prison ferme pour l'un, 1 an et demi pour l'autre. Tous les deux sont interdits de séjourner sur le territoire français pour une période de 10 ans.
5: Le port de plaisance de la Nivelle à Saint-Jean-de-Luz, vandalisé.
6: Oui, une vingtaine de plaisanciers ont découvert leur bateau pillé. Pour certains, le préjudice peut atteindre jusqu'à 10 000 euros et c'est vécu comme un crève-cœur. Ramuncho Iturrioz, président de l'association des pêcheurs plaisanciers de la Nivelle, demande à la société en charge du port de prendre en charge une partie des frais.
4: J'attendais de faire une liste complète pour pouvoir aller discuter à la société SPL, ce qui nous loue les mouillages. Cette liste, j'arrive pas à la compléter depuis le jour du drame. On appelle les gens à venir se manifester ici à la cabane, là, qu'on puisse les inscrire, qu'on puisse faire une liste complète. Pour faire sérieux, on sait très bien que la plupart, de toute façon, ils se font pas d'illusions, ils seront pas remboursés. Je compte demander quand même à la SPL s'ils peuvent pas participer. Parce qu'en plus, ils n'ont pas l'air de se manifester par rapport à ça. Ils ont prévenu, oui, tout le monde, il y a des vols, on ne peut pas passer la nuit là, sur un lit de camp en bordure là. Eux, qu'est-ce qu'ils prévoient? C'est trop facile ça, encaisser l'argent et puis dire « on est responsable de rien ».
6: 15 plaintes ont déjà été déposées, une enquête a été ouverte. Une association dénonce l'organisation des écobuages au Pays Basque. L'association Chouachki estime que l'organisation de ces feux pastoraux ne sont pas très claires, selon eux, pour les particuliers, les randonneurs. Il est difficile d'avoir des informations sur les lieux exacts où les feux vont démarrer.
5: Le trafic SNCF va reprendre ce matin entre Pau et Bayonne.
6: Oui, les trains n'ont pas pu circuler pendant 2 semaines à cause des intempéries. Le remblai ferroviaire s'est affaissé sur une partie de la voie. Il y a eu des travaux d'urgence sur la portion, sur celle de Dax-Pau également. Et c'est terminé donc. Mais pour autant, la reprise de la circulation va se faire de manière assez progressive. Pas de TER, seulement des intercités ou des TGV sont prévus pour aujourd'hui. Éric Manry, qui fait le trajet Orthez-Pau au quotidien, va attendre un peu avant de reprendre son TER.
7: On est encore un petit dans l'attente, mais il y a de fortes chances pour qu'on continue à prendre le bus pour être certain d'arriver à l'heure sur Pau. Parce que on n'a aucune information de la SNCF, il y a des choses qui sont contradictoires aussi. Donc il y a une reprise, mais on ne sait pas dans quelle mesure la reprise va se faire. Je pense que c'est vraiment une reprise progressive. On a l'impression que là, ici, il y a un petit peu plus les départs pour le pont de l'Ascension. Donc en fait, ils font redémarrer sans doute en priorité les TGV et les intercités. Mais que ça attendra sans doute pour un redémarrage complet des TER.
6: Et donc effectivement, nous, les infos qu'on détient ce matin, ce sont en fait soit des autocars, soit des intercités qui sont prévus pour aujourd'hui. Pas de TER pour le moment, qui passe par Urte par exemple. Il faut forcément prendre le bus. Alors que débute le festival de Cannes aujourd'hui, quelques chiffres ce matin sur l'industrie du cinéma dans les Pyrénées-Atlantiques. Une trentaine de tournages sont réalisés dans le département chaque année. L'industrie fait vivre près de 450 personnes dans notre département. On va faire le point ce matin avec Isabelle Bray. Elle est chargée de mission pour l'agence du film 64. Elle sera avec nous à 7h45.
5: Et puis d'autres chiffres encore ce matin, ceux des fêtes de Pampelune, et ils vont vous faire douter.
6: Oui, selon la ville qui vient de réaliser une étude, les fêtes de Pampelune attirent 420 000 personnes sur 9 jours, ça fait un peu plus de 45 000 chaque jour. Ça paraît extrêmement loin des chiffres qui sont donnés par Bayonne, par exemple, qui parle plutôt de 1 million de festaires sur 5 jours. Alors, qui gonfle les chiffres ou qui les minimise? Iban Etchesareta a essayé de résoudre l'équation.
10: On pense aux chiffres des manifestations, ceux de la police, ceux des organisateurs. 420 000 participants sur 9 jours, cela paraît peu. Bon, il y a déjà les 90 000 habitants de Pampelune, 1 sur 2 qui restent 6 jours en moyenne. À Bayonne, on avance le chiffre de plus de 1 million sur 5 jours, ce qui ferait en moyenne au moins 200 000 personnes par jour, 4 fois le nombre d'habitants. Cela se rapproche des plus de 200 000 bracelets des fêtes distribués pour les 3 jours. Mais il est peu probable que tous les porteurs de bracelets sortent en ville en même temps. On pense aux soirées d'ouverture avec plusieurs dizaines de milliers de festaires concentrés sur cette place de la Liberté. Jamais 200 000.
6: Alors si ce n'est pas en même temps, ça pourrait être 200 000 personnes sur une même journée, Iban.
10: En fait, le comptage à Bayonne se fait sur la base des téléphones portables, ceux des visiteurs, ceux des gens qui travaillent au fait et ceux des habitants. C'est Orange qui compte ainsi les téléphones présents plus de 2 heures dans le Grand Bayonne, le Petit Bayonne et Saint-Esprit de 6 heures à minuit. Le hiatus entre Bayonne et Pampelune viendrait de méthodes de comptage différentes, sauf que l'étude navarraise a recours aussi au bornage téléphonique. Nous ne trancherons donc pas qui de l'une ou de l'autre des cités festives gonfle ou minimise le nombre de manifestants.
6: À chacun donc de se faire une idée. On rappelle que cette année, les dates des fêtes de Pampelune, c'est du 6 au 14 juillet. Et pour Bayonne, c'est du 15 au 19 pour cette année. En pelote au challenge de Cise, c'est Bichente Lafitte et Antoine Loureau qui obtiennent leur ticket pour les demi-finales. L'autre duo à se qualifier, c'est Mathieu Spital et Andoni Lard. Les deux équipes ont gagné leur partie hier au Trinquet Garat de Saint-Jean-Pied-de-Port et joueront les demi lundi prochain.
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6: Et Lucas, un petit peu de nuages ce matin, ouais, au réveil.
5: Absolument.
6: Ça n'a pas duré très longtemps.
5: Les nuages seront majoritaires, mais en effet, ensuite, ils devraient progressivement disparaître ou en tout cas se cacher, puisqu'une amélioration se dessine d'après Météo France. Et vraiment, on va dire milieu d'après-midi, fin de journée, tout le monde profitera de larges éclaircies. 10 degrés à Banca ce matin, à Musculdi aussi, 11 à Asparin, 13 à Bassussari. Pour les maximales du jour, c'est du 18 à Bayonne, Saint-Jean-Pied-de-Port, 19 à Saint-Jean-de-Luz et Saint-Palais. Il est 6h07.
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5: Bonjour à tous, c'est mardi et demain c'est déjà le week-end. Bon courage si vous vous réveillez. On vous accompagne avec du Daniel Balavoine pour commencer.

0: Daniel Balavoine est le chanteur à 6h12 sur Ici Pays Basque.
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0: Si vous fêtez votre anniversaire aujourd'hui dans ce studio, levez la main. C'est de la radio, ça n'a aucun intérêt. Et de toute façon, il n'y a personne pour aujourd'hui, mais peut-être vous qui nous écoutez à ce moment-là, levez la main dans le salon et on vous souhaite un joyeux anniversaire. En ce mardi 12 mai.
3: J'imagine tous. Ouais, c'est ça.
0: Avec le café dans l'autre main. C'est l'anniversaire d'un acteur oscarisé pour avoir joué ce rôle-là.

0: le biopic de Maxime Le Forestier, c'est formidable. Non, c'était évidemment du Freddie Mercury dans Bohemian Rhapsody, et c'est Rami Malek qui jouait le rôle de Freddie Mercury dans ce film. Il a 45 ans aujourd'hui. C'est l'anniversaire du premier ministre anglais, enfin l'ancien d'ailleurs, depuis il a été viré, de 2022 à 2024. Rishi Sunak a 46 ans. 84 ans pour lui.
1: C'est un beau roman, c'est une belle histoire, c'est une romance d'aujourd'hui.
0: Bon anniversaire Michel Fugain.

0: Viva la vida, pourquoi pas, et en mai, fais ce qu'il te plaît aussi. Pourquoi ne pas profiter de ce mois-là de mai pour s'accorder un peu plus de liberté? On s'est posé la question. Dans Bienvenue chez vous, le meilleur de l'émission arrive juste après ça.
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0: Le meilleur de Bienvenue chez vous tous les jours entre 9h et 10h. J'en parlais il y a un instant, ce dicton vous l'avez forcément déjà entendu. En mai, fais ce qu'il te plaît. On vous a demandé justement si vous en profitiez de ce mois de mai. Eh bien, Nicolas nous a appelé au 59 2 fois 17 2 fois et lui nous disait qu'il n'attendait pas ce mois pour prendre quelques libertés.
4: Ah mais moi j'en profite toute l'année moi de faire ce qui me plaît.
0: Ok, vous mettez pas de barrière vous.
4: Non.
0: Quand vous dites « je fais toute l'année moi ce qui me plaît », vous entendez quoi par « je fais ce qui me plaît »
4: J'essaye de vivre simplement et de faire ce qui me plaît. Alors, il y a toujours des contraintes, évidemment, mais dans les contraintes, j'essaye de voir le positif.
5: Nicolas, voilà. ce dicton, est-ce que vous le prenez comme plutôt un conseil de sagesse, un conseil à suivre, en mai, fais ce qu'il te plaît, ou... Voilà, c'est juste un dicton comme beaucoup d'autres.
4: Pour moi, c'est un dicton comme beaucoup d'autres, mais qui relance un peu la machine de dire, on est sur la moitié de l'année quasiment, et continue à faire ce qui te plaît.
5: Pierre, vous, en tant que psychologue, ce dicton, est-ce que c'est un peu, on pourrait dire, une invitation à la spontanéité finalement ?
6: On peut garder la même logique que notre invité, c'est-à-dire qu'en fait, cette invitation, on peut la prendre pour toute l'année, sachant qu'on a remarqué qu'il y avait un coût quand même assez fort à se retenir. Et donc, savoir trouver une vie où en fait, tout peut glisser, où on peut être une petite feuille qui coule le long de la rivière parce que tout ira bien, tout sera plaisant, c'est quand même vachement plus simple et en termes de santé mentale, ça marche vachement mieux.
0: Et notamment, c'est vrai... Pierre, qui a aussi l'avantage du mois de mai, c'est que on va le vivre cette semaine. Il y a plein de ponts, de jours fériés, etc. C'est peut-être aussi un bon moment pour se libérer et prévoir des choses et un peu plus s'amuser peut-être.
6: Eh ben, c'est comme le confinement, c'est-à-dire que ça permet peut-être à des gens de se rendre compte à quel point leur vie quotidienne est difficile. Mais si ça permet aux gens de se rendre compte qu'en fait, il y a quelque chose qui ne va pas dans leur vie, ça peut faire un déclic. Et moi, je trouve que c'est toujours très bien.
0: Merci donc à Nicolas, notamment, qui a témoigné hier matin, émission que vous retrouvez sur ici.fr. Il est 6h16. Bon réveil, bon mardi sur Ici Pays Basque. Dans un instant, nous partons au sémaphore de Sokoa, où le lever du soleil est un petit peu bouché ce matin.

0: Téléphone à 6h21 sur ici Pays Basque. Mathis au sémaphore de Socoa, est-ce que le jour s'est levé? Bonjour.
1: Le jour se lève petit à petit, mais on a pas mal de nuages, donc pour l'instant, c'est un peu dur à voir.
0: On est d'accord, c'est quand même bien bouché hein, pour l'instant.
1: Ah oui, c'est bien bien bouché.
0: Mais ça devrait se dégager petit à petit et nous permettre d'avoir des éclaircies aujourd'hui. Pas de vent?
1: Un vent très léger du sud. On a à peu près 5 km/h maximum.
0: Les heures de marée pour ce mardi?
1: Alors, les heures de marée, nous avons une basse mer à 7h33, une pleine mer à 13h58 pour un coefficient de 51, et une basse mer à 19h57 ce soir.
0: Une houle de combien?
1: On aura une houle avec environ 1 mètre, 1,50 m maximum.
0: Ok, ça reste assez calme. Il nous reste à donner la température de l'eau.
1: La température de l'eau, on a 17 degrés.
0: 17 degrés. Merci Mathis, depuis le sémaphore de Socoa, passez une bonne journée.
1: Avec plaisir, bonne journée.
0: Il est 6h22. Sa mission, c'est tous les jours se déplacer dans un endroit, une ville, un village du Pays Basque. Je parle de Valérie Delos. Et quand vous la croisez, ne laissez rien traîner. Non pas qu'elle va vous le piquer, mais elle va s'en servir parce qu'elle est tombée sur Damien Abiriatou. Elle a vu sa coque de téléphone. Et voilà, Valérie a l'œil partout, la preuve.
2: Bonjour, je suis Damien, j'ai 47 ans, j'habite à Biriatou.
3: Damien, je suis venu vers vous parce que j'étais attiré par votre coque de téléphone qui parle beaucoup aux gens de ma génération et de votre génération. Est-ce que vous pouvez nous la décrire?
2: Alors oui, c'est une coque qui est l'image d'un film des années 70, un film horrifique à l'époque, avec un requin qui sort des ténèbres, des profondeurs en tout cas, et qui fond sur une baigneuse. C'est une image iconique, je pense qu'il traverse les âges, et c'est l'image du film Les Dents de la Mer ou Jaws en américain. Voilà.
3: Ça m'intéresse parce que vous, ça a déclenché plein de choses sur vous, ce film. Déjà, un intérêt pour les requins?
2: Oui, pour l'anecdote, c'est un film que mes parents voulaient pas que je voie. Et comme j'avais une télé noir et blanc à l'époque dans ma chambre, j'ai pu voir le film en me cachant de mes parents, quoi. Donc j'ai pu... quelle terreur j'ai eue après. Ça a amené en tout cas chez moi une fascination pour les requins, qui ne m'a pas quitté depuis, et pour les mammifères marins aussi en particulier.
3: Et cette fascination, elle s'est manifestée comment?
2: Ah bah, j'ai commencé à vouloir des livres, j'ai regardé les ouvrages du commandant Cousteau à l'époque, qui étaient des livres références.
3: Vous êtes devenu réalisateur après, vous pensez que ça a joué ou pas dans cette fascination?
2: Ah, par rapport à la mise en scène du film, oui, l'univers de Steven Spielberg. Donc, je pense que ça a amené une envie, un besoin. Depuis, je suis quelqu'un qui regarde des films quasiment tous les jours, quoi. C'est un peu ma Madeleine de Proust.
3: C'est fou ça quand même. Et alors après, vous m'avez parlé d'une sorte d'analyse des stations balnéaires que vous faites par rapport à ce film. Vous pouvez la partager avec nos auditeurs?
2: Oui, alors enfin, pour moi, je trouve que ce qui est intéressant dans le film Jaws, c'est qu'il y a la partie effectivement requin, terreur, horrifique, mais aussi il y a la partie politique qui est très intéressante, c'est-à-dire comment vit une ville, une petite ville balnéaire, touristique, avec ce type de problématique, la politique qui rentre en jeu, le commerce. Je trouve que le scénario est très bien travaillé parce que même les rôles secondaires sont hyper bien pensés. On voit les problématiques de chacun et de voir qu'on peut transposer ça même à l'heure actuelle. Hein, il fait parler de Saint-Jean-de-Luz et du Dauphin. Donc là, c'est l'attractivité pour le coup qui amène et pas l'inverse, mais on voit qu'il y a des problèmes à ce niveau-là et qu'il faut politiquement réussir à contraindre ça, quoi. Et ce film en parle très bien. On parle très bien avec les responsabilités de chacun après, une fois que c'est fait, une fois que la problématique est là, qui paye, quoi. En fait, et je trouve ça intéressant qu'ils aient mis ça dans ce film. C'est pas simplement un film horrifique.
3: Moi, je l'ai revu il y a pas si longtemps que ça. Alors, il a vieilli, hein, clairement. On voit vraiment que c'est d'un autre âge. Mais en même temps, maintenant, je trouve que c'est justement aussi ça qui fait son charme. Vous l'avez revu assez récemment?
2: Alors oui. Bon, je le vois couramment. En fait, je dois dire que chaque année minimum, je le vois au moins une ou deux fois. Mais c'est vrai que je m'intéresse plus maintenant sur la partie du début, plus politique. Après, le requin effectivement a vieilli. On sait que bon, il y a des choses qui sont pas tellement possibles, mais ça marche quand même. Hein. De se dire qu'en fait, on ne voit pas le requin avant là, je sais plus combien, à la 30e ou 40e minute. En fait, tout est suggéré et ça, maintenant, en fait, dans les films, on sait plus faire. Vous aviez ça dans Alien, vous aviez ça dans plein d'autres films, mais en fait, c'était super intéressant de ne pas amener directement. Vous avez le point de vue du requin, en fait, vous ouvrez le film sur le point de vue du requin, ce qui est assez dingue. Et même au niveau du montage, c'est vachement, c'est hyper novateur parce qu'il y a des cuts. En fait, vous avez une scène sur la plage où le chef Brody regarde les gens et en fait, c'est les gens qui passent devant qui coupent le plan. C'est hyper novateur, ça a amené beaucoup de choses et je pense qu'il y a beaucoup de cinéastes qui sont inspirés de ça. Et j'écoutais un podcast ce matin sur la nostalgie des années 80 et je pense que c'est pas qu'une nostalgie, c'est aussi qu'à cette époque-là on a quand même amené beaucoup de choses, quoi.
3: Carrément, bah, on va conclure là-dessus parce que je suis en plus totalement d'accord avec vous. Merci beaucoup, je suis sûre que vous avez donné envie à plein de gens d'aller re-regarder le Dents de la Mer. Merci beaucoup Damien.
2: Merci à vous.
0: Damien donc de Biriatou avec Valérie Delos. 6h25, c'est le dernier Benabar, ça s'appelle Quoi qu'on dise.
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3: Il est 6h29, c'est l'heure du café. N'hésitez pas à en prendre 1, 2, 3 litres pour commencer la journée. Parce que oui, il faut de l'énergie. Qu'est-ce qu'il y a ?
4: Ça fait beaucoup, 3 litres quand même, de café.
3: Oui. Bon, ok, très bien. Je ne suis pas Michel Simès.
4: Pour une seule personne,
3: mais bon, c'est mon conseil.
5: Au moins la moitié en déca, quoi.
3: Vous êtes ? Excusez-moi, on ne vous a pas présenté.
4: Bonjour.
3: Personne ne sait qui vous êtes. Bonjour, Sylla Guitoune. Oyana Larsamalena. On a Franck Evilkis qui s'occupe de réaliser l'émission pour aujourd'hui à la radio, sur ici Pays Basque, mais aussi à la télé. Ça y est, sur le canal 3 de la TNT, on arrive comme ça en image et vous pouvez suivre notamment la météo. Vous allez voir que ça va s'arranger et puis l'actu aussi.
5: Et on va vous raconter cette histoire de cette Bayonnaise qui a harcelé son ex et lui a envoyé jusqu'à 700 textos par jour. Ça fait un message toutes les 2 minutes sur 24 heures. Rendez-vous dans moins de 2 minutes.
3: Dans le journal un Euskara, mais d'abord à 6h30, on fait le point sur l'actu en France et dans le monde avec Cyril Ardoux.
6: Une quarantaine renforcée en milieu hospitalier pour tous les cas contacts de l'antivirus en France, annonce hier soir du Premier ministre. Sébastien Lecornu indique également que 2 réunions interministérielles sur le virus sont prévues chaque jour. Une passagère du bateau MV Ondus est actuellement en réanimation dans un état stable. Un homme de 27 ans mis en examen et placé en détention provisoire. Il est soupçonné d'avoir projeté un attentat contre le Louvre à Paris ou contre des membres de la communauté juive. Il a été interpellé en fin de semaine dernière, on l'a appris hier. À Nice, 2 morts et 6 blessés, dont 3 grièvement dans une fusillade hier en plein après-midi, dans le quartier des Moulins, connu pour le trafic de drogue. Le ou les assaillants sont en fuite. Les 2 personnes décédées, âgées de 38 et 57 ans, n'avaient pas de lien avec le trafic de stupéfiants, selon le parquet. Un coup de pouce pour le secteur du bâtiment, après les agriculteurs, pêcheurs et transporteurs routiers. Le prêt flash carburant va être élargi au BTP dans les prochains jours, selon le ministre de l'économie. Il permet d'emprunter jusqu'à 50 000 euros à un taux de 3,8% sans exiger de garantie. 7 patrons sur 10 de très petites et moyennes entreprises estiment ne pas être suffisamment accompagnés pour leur transition écologique, selon un sondage Opinionway que vous révèle ici. Le coût et la complexité réglementaire sont les principaux freins à la mise en place des actions écologiques. Et puis début ce soir du 79e Festival de Cannes, le plus grand rendez-vous au monde lié au cinéma. 22 films sont en compétition et espèrent décrocher la Palme d'Or.
3: Merci Cyril Ardo, à tout à l'heure. À 6h31, l'actu à Neuskara, Oyana Larsabal.
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1: Pour le journal de 7 heures, on va aller chercher la calculette.
0: Et on va bosser les additions, les soustractions pour compter le nombre de festaires. Parce que selon une étude récente, l'an dernier, il y a eu 424 000 personnes au champ Fermine, donc à Pampelune, sur 9 jours. Alors qu'au fête de Bayonne, on parle de plus de 1 million de festaires. On va essayer de comprendre cet écart. Et puis, on ira à la rencontre de l'équipe de Basque 13. C'est l'équipe de rugby à 13, créée il y a moins d'un an. Elle est déjà en finale du championnat de France de National 3. Ce temps pour aujourd'hui, il est mitigé.
1: Il est d'abord plutôt couvert. C'est vrai que là, on va peut-être pas voir le soleil aussi bien qu'hier matin. Mais ensuite, les nuages vont disparaître d'après Météo France. Et on va dire qu'à partir du milieu d'après-midi et jusqu'au coucher du soleil ce soir, on va pouvoir profiter de très belles éclaircies. 10 à Banca ce matin à Musculdi, 11 à Asparin, 13 degrés à Bastussari. Et pour les maximales du jour, on est sur du 18 à Bayonne, à Saint-Jean-Pied-de-Port, 19 à Saint-Jean-de-Luz et Saint-Palais.
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1: Le point sur ce qui se passe sur la route pour l'instant ce matin, pas grand chose à vous signaler. On vous attend au 05 59 2x17 2x. Vous le savez, peut-être quelques travaux encore sur le BAB aujourd'hui qui vont provoquer des bouchons ce matin. Mais alors sinon, pas grand chose pour le moment à dire de particulier. Je regarde bien la carte, je l'ausculte totalement jusqu'à même Irisari ou encore Mendionde. Mais non, vraiment, ça roule. 6h37.
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1: Je vérifie tout, hein. Je veux dire qu'Aternos, c'est quand même la semaine des fêtes et donc, du coup, le passage en journée dans la ville, hein, du stade à peu près jusqu'au centre-ville et au bar tabac, etc. C'est un peu la galère aujourd'hui. Il faut adapter son chemin. Pour la musique, Lynn Marlin.

0: Sitting Down Air, c'était Lynn Marlin à 6h42 sur Ici Pays Basque.
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0: Dans un instant, nous allons retrouver Pierre Fabin, notre vétérinaire qui tous les jours a des conseils pour nos animaux. Et c'est vrai que en ce moment, la situation n'est pas un peu stressante avec des nouveaux virus. Chez les humains, on l'aura autant rajouté. Chez les chiens, on va vous parler de cyanobactéries dans un instant. Où est-ce qu'on peut trouver la cyanobactérie? Ben, c'est quand le chien, par exemple, en balade, il va aller boire dans un lac, dans une rivière, etc. On va vous expliquer pourquoi est-ce qu'il faut s'en méfier. Parce que c'est quand même assez dangereux et assez inquiétant pour eux. D'abord, nos leftos du matin nous emmènent à Askin aujourd'hui. Nous sommes chez Benoît, à la boulangerie sous Perregui. Et Gounon.
3: Et Gounon, Lucas, et Gounon, l'équipe.
0: Vous allez bien? Vous êtes en forme?
3: Ça va. Toujours.
0: Bah, écoutez, ouais. C'est quand votre jour de fermeture, vous?
3: On ferme pas, nous.
0: Et voilà, c'est pour ça que je me souvenais pas. On est sur un 7 jours sur 7. Ça donne quoi la météo ce matin à Askin?
3: Alors ce matin, 11 degrés à 3h du matin et apparemment ça va être nuage et éclairci toute la journée.
0: Ouais, c'est
3: et
0: ça.
3: Petit 17 degrés cet après-midi apparemment.
0: C'est ça, ouais, ça devrait se lever quand même petit à petit au fur et à mesure de cette journée. Justement, avec l'arrivée du printemps, j'imagine que vous ne proposez pas forcément la même chose, le même type de produit. Est-ce que là, on est chez Benoît, on est 100% tartelette aux fruits?
3: Exactement, j'allais le dire, tartelette framboise, tartelette fraise, chantilly, et voilà, et puis tartelette fruits de saison aussi, ça marche très fort en ce moment, oui.
0: Et pour les fruits d'ailleurs, est-ce que vous réussissez à vous fournir, que ce soit d'ailleurs par rapport au prix que ça coûte, par rapport à s'il y a aussi assez de fruits au Pays Basque ou en Aquitaine, vous produisez localement ou pas?
3: Oui, essentiellement localement, après, en général, plus on prend de quantité et plus on arrive à avoir des prix qui sont assez compétitifs.
0: Ok, et par exemple, les tartes aux fraises, j'ai aucune idée, vous en vendez 10 par jour, vous en vendez 50, vous savez?
3: Non, on en vend une dizaine la semaine, après, on est que sur une trentaine le week-end. Ouais.
4: Et okay. Vous en mangez combien?
3: Alors moi, je suis pas très sucré, je suis plus salé.
0: Moi, je suis boulanger voilà. Et je ne peux pas blairer les chocolatines. C'est ça l'idée.
3: Non, quand même pas. Mais non, je suis plus salé, moi. Ouais.
0: D'accord. Eh ben, écoutez, ben, vous nous laisserez la tartelette et vous ferez un jambon beurre. Hein, très bien. Benoît, la boulangerie sous Perregui à Askin, on vous souhaite une belle journée et bon courage.
3: Merci, Lucas.
0: À bientôt. Revoir. Il est 6h44.
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0: 18 000 personnes ont participé hier au marathon de Biarritz.
5: Oui, 18 000 sur l'ensemble des 8 courses, que ce soit le marathon, le semi ou les courses plus accessibles comme le 10 km.
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0: Attention, mise en situation avec le docteur Pierre Fabin, notre vétérinaire. Il fait beau, vous allez avec le chien en balade. Il a soif et donc vous laissez boire dans un étang ou dans une rivière. Sauf que à l'intérieur peut se cacher une menace foudroyante. C'est le mot que vous utilisez, ça s'appelle les cyanobactéries, docteur. C'est une urgence vétérinaire absolue. Il faut nous expliquer peut-être comment le repérer, ce danger, avant qu'il ne soit trop tard.
7: Et c'est malheureusement un véritable fléau estival qui cause des drames chaque année. Les cyanobactéries, qu'on appelle souvent à tort les algues bleues, sont en réalité des micro-organismes qui prolifèrent dans les eaux douces, stagnantes et peu profondes dès que la température va monter un petit peu. Le drame, c'est que ces bactéries libèrent des toxines extrêmement puissantes dans l'eau. Ces toxines attaquent le système nerveux ou détruisent le foie de votre chien en un temps record. Pour un chien, avaler quelques gorgées d'une eau contaminée peut être fatal en l'espace de quelques dizaines de minutes seulement. C'est une urgence vitale absolue.
0: Et on fait comment pour repérer les zones dangereuses?
7: Dans la majorité des cas, l'eau va prendre un aspect soupe de pois. Vous allez observer une petite pellicule verdâtre, bleutée, ou une mousse visqueuse qui flotte sur les bords avec parfois une forte odeur de vase. Mais attention, c'est là qu'est le piège. L'eau peut parfois paraître relativement claire alors que des toxines sont actives. Votre chien peut s'intoxiquer très rapidement de trois manières. En buvant directement dans la mare, en mâchonnant un bâton que vous lui avez jeté dans l'eau ou tout simplement en marchant dans la boue contaminée. et en se léchant méticuleusement les pattes une fois de retour dans le coffre de la voiture.
0: Bon, si le mal est fait, ou alors on a un doute peut-être après une baignade, le chien commence à s'en sentir mal, est-ce qu'il y a des premiers symptômes à repérer et comment nous on doit réagir?
7: En général, les premiers signes sont fulgurants. Ça commence généralement par des vomissements, une salivation très abondante et des diarrhées. Très vite, des troubles neurologiques apparaissent, le chien titube, perd l'équilibre, tremble de tout son corps, semble désorienté, puis convulse. Si vous observez cela, c'est une course contre la montre. Si vous sortez tout juste votre chien d'une eau suspecte, la première urgence, c'est de le rincer abondamment à l'eau claire pour l'empêcher de se lécher le pelage. Ensuite, portez-le pour éviter qu'il ne s'épuise et foncez chez le vétérinaire le plus proche en prévenant de votre arrivée.
0: Les conseils de Pierre Fabien, notre vétérinaire, à retrouver sur ici.fr. Il est 6h47, c'est le réveil du mardi. Petite semaine, hein, parce qu'après jeudi, vendredi, tout ça c'est férié, c'est le bon, donc il faut tout donner aujourd'hui. Voici Isado pour la musique avant les 3+.

0: Isaro, à 6h51 sur ici Pays Basque, le canal 3 de la TNT aussi. Hein. C'est à la télé, enfin bref, on est partout. Surtout les médias, toutes les plateformes, parce qu'on est moderne. Les 3 plus maintenant.
1: C'est super les moderne 3, de dire ça
0: oui,
1: comme ça.
0: Bah, écoute, les 3 infos pratiques locales utiles et sympas, c'est comme ça, tu n'en écoutes pas les autres. Voici la première info.
1: Eh ben, moi je vous parle de ce poste dans l'hôtellerie-restauration à Pourvoir au Pays Basque, un restaurant qui est situé à Saint-Pierre-d'Irube, recherche son ou sa future crêpière en CDI à temps plein pour préparer voilà, de délicieuses crêpes et galettes bretonnes, réaliser les garnitures. Pour ce poste, les débutants motivés sont aussi acceptés. Et côté conditions, eh bien, ça se joue à 35 heures par semaine avec un travail en journée du lundi au samedi. Les soirées et les dimanches sont libres donc. Pour postuler, rendez-vous sur le site de France Travail.
0: La deuxième info, Oyana.
2: Moi, je vais vous parler d'une idée de sortie pour ce long week-end de l'Ascension, pour ce vendredi 15 mai. C'est Bayonne à vélo, du port à l'océan. Une randonnée à vélo, comme son nom l'indique. L'idée, c'est de partir du port de Bayonne et de suivre l'Adour jusqu'à l'océan pour découvrir le patrimoine bayonnais d'une manière un peu différente. Comptez 25 euros par personne, sauf s'il vous faut un vélo. Là, ça serait un peu plus cher. Rendez-vous donc vendredi à 14h30 devant Bicicleta à Bayonne. C'est au numéro 4 de la rue Maubec. Pas besoin d'être un cycliste chevronné, c'est ouvert à tous, accessible à tous, même moi je pourrais le faire sans vélo électrique.
0: La troisième info, c'est vous. Sur WhatsApp, vous nous laissez des vocaux, comme tous les jours, au 05 59 2 fois 17 2 fois. Vous en profitez pour annoncer ce qui se passe près de chez vous, ce que vous organisez.
3: Le 21 mai à 19h, salle Larico à Saint-Pé-sur-Nivelle, la compagnie Seniza donnera une représentation exceptionnelle de la pièce de théâtre Un dîner d'adieu. Un dîner d'adieu, pièce culte de Alexandre de la Patellière et de Mathieu de la Porte. Un double objectif avec cette pièce, offrir aux spectateurs un moment convivial et drôle. Deux, verser les bénéfices de cette soirée à la maison Gauche à l'écho, engagée dans l'accompagnement des personnes atteintes de cancer et de leurs proches. Donc rendez-vous pour un dîner d'adieu le 21 mai à 19h, salle Larico à Saint-Pé-sur-Nivelle. Cette action est organisée par le Rotary Club Saint-Jean-de-Luz, Urugne, Cibourg, Côte-Basque.
0: Merci à vos messages au 05 59 2 fois 17 2 fois, je le répète, hein, vous allez sur le WhatsApp, vous avez forcément l'appli WhatsApp maintenant, et vous enregistrez un petit vocal et comme ça on diffuse votre info à l'antenne. 6h53, il s'installe en studio, c'est Gorka Robles qui nous rejoint dans un peu plus de
1: 4
0: minutes. Oui. Ah bon, il garde le scooter en double fil et puis il arrive, juste le temps de le renfoncer et recollectionne.

0: Recollection de Laurent Voulzy, 2 minutes 30 pour être très précis, avant le journal de 7h. Avant ça, on a Gorka Robles à faire passer.
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0: 6h58 sur Ici Pays Basque. Avant l'actu, c'est Gorka Robles que nous retrouvons. Salut Gorka.
6: Bougnon.
0: Nous sommes le 12 mai.
6: 12 mai, c'est la Saint-Pancras. Je vous rappelle qu'on est en plein dans les Saint-de-Glace. 11, 12 et 13 mai, dans la Saint-Mamère, Saint-Servais. Aujourd'hui, c'est Saint-Pancras. S'il pleut ce jour-là, il peut encore faire mauvais pendant 40 jours. Aïe, aïe, aïe, aïe.
0: Alors, c'est pas annoncé. Ah oui, cette nuit, ah oui, ça compte.
6: Oui, oui. Ça doit compter. Bien, c'est aussi la fête des Achilles. Et donc, je vais souhaiter de bonnes fêtes à Jean-Marie Bernard-Serge Venmans d'Achille, en hommage à son grand-père qui tenait le cinéma Maule Baïta à Mauléon. Bonne fête, Achille. En basque, on va souhaiter de bonnes fêtes au Shabbat. Alors, ça ne se fête pas du vendredi soir au samedi soir. Vous avez compris.
0: C'est Shabbat, pas Shalbat. Hein.
6: Shabbat.
0: Shabbat.
6: Et ça vient du côté d'Ainoa, de ce coin-là. Je vous amène en Inde, la région de Odisha. C'est un état indien où un homme de 52 ans veut récupérer, débloquer ses économies, les économies de sa sœur qui est décédée.
0: D'accord.
6: Et les démarches administratives, manifestement, c'est pas du tout son truc. Il n'arrive pas à prouver que sa sœur est décédée. Qu'est-ce qu'il a fait? Eh bien, il est venu avec le squelette de sa sœur sur l'épaule. Il est venu avec le corps, il l'a posé sur le comptoir. Mais voilà.
0: Je vous ai dit qu'elle était...
6: Donc, scandale, évidemment, tout ça, ça a été filmé, c'est passé partout. Mais l'agence bancaire a dit, mais c'est pas nous, nous, on n'a jamais exigé ça. On lui demandait juste de remplir quelques papiers. Bref, tout s'est arrangé après ces incompréhensions et cette preuve plutôt macabre qu'il a amené.
0: Mais efficace.
6: Et, ah, pareil, ça a été efficace.
0: Elle était efficace.
6: Tout l'argent était débloqué. Alors, faut peut-être pas en arriver quand même à des extrémités comme ça à chaque fois.
0: Non, en effet.
6: Les mœurs ne sont pas partout les mêmes, je dirais.
0: Merci Gorka. Et on te retrouve dans 10 minutes pour jouer.
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0: C'est le réveil du mardi. Bonjour à tous. Il est 7h. Le journaliste Pays Basque, voici la Guitoune.
7: Et ce matin, on se pose la question de la fréquentation aux fêtes de Bayonne et surtout des méthodes de calcul. Est-ce que Bayonne gonfle ses chiffres? La ville de Pampelune vient de communiquer sur le nombre de personnes qui ont participé à leur fête l'an dernier. 420 000 personnes auraient été présentes sur les 9 jours. Ça paraît extrêmement peu, surtout comparé aux chiffres de Bayonne qui parle de 1 million de festaires sur 5 jours. Iban Etchesareta s'interroge donc sur les méthodes de comptage des deux villes.
8: 200 000 personnes aux fêtes de Bayonne chaque jour, 4 fois le nombre d'habitants de la ville. C'est tout à fait probable, selon Damien Saint-Pé de l'Observatoire de l'Agence départementale du tourisme.
9: Sur 1 million de personnes sur 5 jours, donc même si on fait une moyenne très brute, ça fait donc 200 000 en moyenne par jour. Après, il faut se dire que les personnes, elles sont pas forcément présentes au même moment. Il y a des gens qui sont présents plus le matin, début d'après-midi, d'autres qui arrivent un peu plus tard. Donc 200 000 à un instant T, peut-être pas. 200 000 sur la journée, oui, largement.
8: Le calcul est fait sur le nombre de téléphones portables présents durant plus de 2 heures dans le Grand Bayonne, Petit Bayonne et Saint-Esprit. À Pampelune aussi, les données téléphoniques sont utilisées, entre autres, pour affirmer que seules, si on peut dire, 420 000 personnes participent aux fêtes de Saint-Fermine. Le hiatus entre les chiffres n'étonne pas Damien Saint-Pé.
9: À partir du moment déjà où ce n'est pas exactement la même méthodologie qui est appliquée, c'est normal que les chiffres peuvent être très très différents. Et puis, de ce que j'ai compris, ils parlent en visiteur unique, alors que nous, on ne parle pas en visiteur unique.
8: Des participants uniques qui restent au Saint-Fermine en moyenne 3 jours, ça ferait moins de 200 000 personnes par jour à Pampelune, comme à Bayonne. Curieux résultat.
7: Cette année, les Saint-Fermines se dérouleront du 6 au 14 juillet pour les fêtes de Bayonne. Ce sera en suivant du 15 au 19. Les douaniers ont saisi 94 kilos d'herbe de cannabis à Urune, l'équivalent de 160 000 euros de marchandises. Deux jeunes Allemands ont été arrêtés. Ils ont été condamnés hier par le tribunal de Bayonne. 3 ans de prison ferme pour l'un, 1 an et demi pour l'autre. Ils ont également interdiction de séjourner sur le territoire français pour une période de 10 ans.
0: Une Bayonnaise condamnée, elle, à un an de prison ferme par le tribunal de Bayonne pour harcèlement.
7: Oui, cette femme de 35 ans a inondé son ex de messages d'appels malveillants. Elle a menacé lui et sa nouvelle compagne. Elle l'en rend envoyé jusqu'à 700 messages par jour, soit quasiment un texto toutes les deux minutes. Une quinzaine de plaintes déposées après le cambriolage du port de la Nivelle à Saint-Jean-de-Luz, c'était la semaine dernière. Des bateaux ont été vandalisés en pleine nuit. Pour certains propriétaires, ça représente jusqu'à 10 000 euros de pertes. Un nouveau point réalisé hier par le Premier ministre sur la question de l'antivirus dans un message sur les réseaux sociaux. Sébastien Lecornu précise que la Française contaminée après un séjour sur le MV Anduze est toujours en réanimation. Son état était stable hier soir, dit-il, un état stable mais très critique, dit de son côté le directeur général de l'Organisation mondiale de la santé. Les quatre autres passagers du navire sont toujours testés négatifs et font l'objet d'un processus d'isolement renforcé en milieu hospitalier.
0: Une association dénonce l'organisation des écobuages au Pays Basque.
7: Oui, chaque année, sur plusieurs mois, les agriculteurs peuvent organiser des feux pastoraux, des feux qui permettent en quelque sorte de nettoyer la végétation. C'est encadré, il y a des autorisations à demander auprès des autorités. Mais ce que reproche l'association Chouachki, c'est le manque d'informations. Impossible pour le grand public de savoir qui en organise, où exactement. Yéno Fakusé est membre de l'association.
10: On s'est rendu compte que c'était pas si bien cadré et géré que ça. C'est très très flou, et c'est-à-dire que chaque administration se repasse la patate chaude. La préfecture dit « Ah mais non, c'est pas nous, allez donc voir la chambre d'agriculture ». Et là, la chambre d'agriculture dit « Ah mais non, nous, non, c'est pas nous, ce sont les mairies ». Donc au bout du compte, on nous raconte partout, c'est parfaitement géré, vous n'avez aucune inquiétude à avoir. Il y a des gens qui sont assez malhonnêtes quand même pour dire « Écoutez, s'il vous arrive quelque chose, c'est votre faute, c'est parce que vous ne vous êtes pas renseigné ». Sauf que là, quand on cherche à se renseigner vraiment, on s'aperçoit que la personne, en fait, elle ne peut pas avoir les renseignements.
7: Yenefa QC, membre de l'association Chouachki. Alors que Cannes déroule son tapis rouge aujourd'hui pour le festival, ici Pays Basque se penche ce matin sur l'industrie du cinéma chez nous. On va recevoir Isabelle Bray, chargée de mission pour l'agence du film 64. Elle sera avec nous à 7h45. Dans notre département, ce sont une trentaine de films qui sont réalisés chaque année.
0: Ce matin, on vous parle aussi d'une équipe qui connaît une ascension folle. C'est l'équipe de rugby à 13 du Pays Basque.
7: Et elle s'appelle très sobrement Basque 13. Elle vient d'obtenir sa place en finale de championnat de France, alors qu'elle est née il y a seulement un an, qu'elle a un budget minuscule de 20 000 euros. Et alors même les entraînements se sont faits là où c'était possible, c'est-à-dire à la plage, un système D qui visiblement leur réussit. Olivier Dumont est le président de l'entraîneur de Basque 13.
11: Le premier entraînement sur la plage des Cavaliers, il y a 10 mois, c'est sûr qu'on ne se doutait pas qu'on allait avoir cette dynamique, cette osmose et cette réussite aussi. On construit une équipe, on construit un club sur une plage, donc c'est vrai que c'est quand même assez extraordinaire. Et après on essaie d'aller voir les collectivités qui ne sont pas très ouvertes, la mairie d'Anglette qui nous propose un petit terrain, voilà, je dirais pas vague mais un petit terrain. Puis après il y a des entreprises et des structures qui nous accueillent et ça fait la mayonnaise. Donc j'espère qu'on va prendre la confiance des collectivités territoriales, les entreprises qui nous ont suivis, qui nous ont donné leur confiance, mais vont poursuivre avec nous parce qu'on a déjà beaucoup d'échos qui sont favorables. Donc ça, c'est super pour nous.
7: Olivier Dumont, président, entraîneur de Basque 13. Basque 13 qui va jouer la finale contre Toulouse, Jules Julien à Cahors ou Pamiers. Ce sera en tout cas dimanche 24 mai. Le club qui est d'ores et déjà promu en National 2 pour la saison prochaine a l'ambition aussi de monter une équipe jeune et ou féminine rapidement. Pour le moment, en tout cas, l'équipe est domiciliée à Anglette. Elle s'entraîne sur les terrains du groupe scolaire privé Stella Maris et joue soit au stade Girouette d'Anglette, soit au Bernderne à Biarritz.
0: On a, ça y est, l'affiche des demi-finales de pelote en challenge de 6.
7: Bichente Lafitte et Antoine Luro se sont qualifiés hier. Ils vont affronter lundi 18 mai Biscoubi et Guy Chandut. Seule autre équipe à se qualifier, c'est celle de Mathieu Hospital et Andoni Lard. Ils obtiennent leur billet eux aussi pour les demi et vont affronter Espinal et Echeverry. La finale ensuite se jouera le 25 mai au Trinquet-Garate, toujours de Saint-Jean-Pied-de-Port. Une nouvelle recrue à l'Ormadi. Le club de hockey d'Anglette enregistre l'arrivée d'un grand gardien, l'américain Jason Grand, 27 ans. Grand donc par le nom, par la taille aussi, 1m91 pour 91 kilos. Et son palmarès aussi est impressionnant. Il a remporté cette saison la Continental Cup, la deuxième Coupe d'Europe et le championnat de Grande-Bretagne avec son club de Nottingham où il évoluait depuis deux saisons.
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7: Et pour ce qui est de la météo, Lucas, on va encore avoir du soleil aujourd'hui.
0: Oui, après peut-être un lever de soleil un peu couvert là pour l'instant. C'est vrai qu'on a pas mal de nuages, mais tout ça devrait disparaître en cours de matinée. Et pour nous laisser quand même de belles éclaircies pour le milieu d'après-midi et jusqu'à ce soir. En tout cas, c'est ce que Météo France prévoit pour le Pays Basque aujourd'hui. Avec 10 à Manca en ce moment, à Musculdi aussi, 11 à Asparin, 13 à Bassussari. Pour les maximales du jour, on est sur du 18 à Bayonne, à Saint-Jean-Pied-de-Port aussi, 19 degrés à Saint-Jean-de-Luz et Saint-Palais. Ça, c'est la SNCF. En tout cas, on fait le point sur les départs, les arrivées, notamment depuis la gare de Bayonne pour ce matin. Je n'ai pas de difficulté à vous signaler, si ce n'est que votre train Bayonne-Dax de 7h13 partira avec 5 petites minutes de retard là, dans un instant. Il partira, au lieu de partir en 5 minutes, il partira dans 10. Mais c'est la seule chose que j'ai à vous dire. Et on vous parlait du 12 mai depuis un moment pour le Bayonne-Pau. Vous savez, le retour des TER. Alors, il y a, ça y est, du retour des trains, mais c'est pas un retour 100% à la normale. C'est parce que pour l'instant, aujourd'hui, ce sont des cars qui font le trajet et l'intercité. C'est-à-dire que l'intercité, il va à Bayonne, il va à Pau, mais il s'arrête pas forcément par toutes les petites gares et notamment, il passe pas par Urte. Donc, si vous prenez Urte d'habitude, là, vous avez encore le car et puis on va suivre l'évolution de ça, évidemment, sur ici Pays Basque. Il est 7h09.
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0: Alain Chamfort ou Gorka Robles, la fièvre dans le sang, je ne sais pas. On va le... Lancement des années 82, vous allez bienvenue. Qu'est-ce qui vous arrive à vous?
6: Dans le sang, ça passe par les moustiques.
0: Bref, soyons clairs, soyons sérieux, c'est mardi. Bon courage pour se réveiller, on joue dans un instant.

0: 7h13 sur Ici Pays Basque, bonjour à tous.
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0: Voici là l'écho d'ici, ce matin c'est Stras et Paillettes.
3: Avec l'agence Ulysse basée à Biarritz qui recrute en fait des hôtes, des hôtesses, des guides pour les petits et grands événements. Là ils ont participé tout récemment au défilé de Chanel à Biarritz. Ils ont recruté 350 personnes pour encadrer le défilé. Ça fait partie de leur plus gros contrat, mais ils ont aussi travaillé pour le G7 à Biarritz ou encore le ministère des Affaires étrangères à Paris.
4: Je ne sais pas si vous avez vu, il y a eu deux événements importants. Il y a Coco Chanel à Biarritz et à la Foire aux Jambons, il y a Coco Chonaille. C'était pas la
0: première question qu'on va leur poser, tiens. S'il y a des hôtesses à Coco Chonaille. À vous de jouer maintenant. 05 59 2 fois 17 2 fois. Et comme c'est un co-animateur parfait, il me fait une passe dans le dos parfaite puisqu'on vous offre cette semaine et tout au long de la semaine un panier gourmand.
3: Ah bah tiens, ça tombe bien.
4: Calculé.
0: 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Et donc, il y a plein de producteurs qui vous permettent de gagner des paniers gourmands, merci à eux. 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Et donc, vous allez pouvoir vous régaler cette production fermière en plein cœur de la vallée des Aldudes, évidemment. 05 59 2 fois 17 2 fois pour jouer à ça.
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0: Puisqu'il est en forme, il nous a écrit une charade. Gorka, on est prêt à t'écouter. On vous laisse réfléchir et nous appeler dès que vous avez la bonne réponse.
4: Alors, mon premier tient les voiles sur un bateau. Mon second, c'est l'acronyme de sillon interfessier. Il faut lancer mon troisième pour jouer aux petits chevaux.
0: Ouais.
4: Mon quatrième, c'est un petit reptile qui a la queue qui repousse quand on la lui coupe.
0: Ouais.
4: Mon cinquième, c'est oui en basque. Et mon tout, c'est un lieu magique en Soule. Je répète ?
0: Je pense.
4: Mon premier tient les voiles sur un bateau.
0: Ça
4: mon second, c'est l'acronyme de sillon interfessier.
0: On le salue.
4: Il faut lancer mon troisième pour jouer aux petits chevaux. Mon quatrième, c'est un petit reptile qui a la queue qui repousse quand on la lui coupe. Et mon cinquième, c'est oui en basque. Tout ça pour désigner et pour décrire un lieu magique en Soule.
0: 05 59 2 fois 17 2 fois, c'est à vous de jouer, de réfléchir.
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0: Il est 7h16, tous les jours on parle actu avec vous David Ossiou. Et après la confirmation d'un premier cas d'antivirus en France, le sujet est dans toutes les discussions, avec cette peur évidemment de revivre une nouvelle crise sanitaire.
7: Et c'est légitime, 6 ans après le Covid, on devrait faire la liste de nos non-envies, les choses qu'on ne veut plus jamais revivre. Alors bien sûr, pas envie d'un confinement, il n'en est absolument pas question, mais personne n'a oublié les attestations de sortie remplies à la main, les couvre-feux, les repas de Noël annulés, les rues désertées. Pas envie d'être angoissé pour rien. Tous les cas positifs dans cette affaire sont d'anciens passagers du bateau de croisière Ondius. Et c'est tout. Pas envie de lire d'autres infos, d'autres rumeurs. Pas envie surtout des experts qui se contredisent. Parce que regardez ce qu'on entend depuis quelques jours. Tiens, par exemple, un chef de service spécialisé dans les maladies infectieuses qui dit « Dans l'idéal, on aurait gardé 45 jours les passagers sur le navire, mais c'est bien sûr inconcevable sur le plan humain. » Ah bon ? Inconcevable sur le plan humain ? Mais combien de temps a duré le premier confinement déjà ? 54 jours. Voilà. Et depuis, le gouvernement français a d'ailleurs durci les règles pour les cas contacts avec une quarantaine renforcée. Au fond, ce qui nous a épuisés pendant le Covid, c'était pas seulement le virus, c'était cette impression permanente que plus personne ne savait vraiment quoi faire et surtout quoi dire. Alors non, l'antivirus n'a rien à voir avec le Covid, mais il suffit désormais d'un nom de virus pour réveiller immédiatement toute une mémoire collective. Même si, soyons justes, il y a quand même 2 ou 3 choses qu'on garderait volontiers de cette époque. Les voisins qui se parlaient enfin, les familles qui ralentissez un peu, les vélos partout, les apéros sur les balcons. Ça, c'était pas mal.
0: Merci David Oussio, on n'est pas encore là au confinement, mais peut-être qu'on va aller reparler aux voisins, voilà, en profiter. Voilà. C'est Terre d'Isit sur ici Pays Basque, on va jouer dans un instant la charade infernale. En tout cas, vous allez nous donner votre réponse après Maya Rius Peyrous.

0: Amaya Rius-Peyrous à 7h21 sur ICI Pays Basque. Bonjour Yves.
1: Bonjour.
0: Vous êtes à Hendaye et merci de vous réveiller avec ICI Pays Basque. Il y a un instant, Gorka Robles vous a poussé à la réflexion.
1: Oui.
0: Je vais vous laisser répondre à chacune de ces phrases. Tu nous répètes ça, Gorka?
2: Écoutons, Yves. Alors, mon premier tient les voiles sur un bateau.
1: Ma.
2: Mon second, c'est l'acronyme de sillon interfessier.
1: SIF.
2: Il faut lancer mon troisième pour jouer aux petits chevaux.
1: D.
2: Mon quatrième, c'est un petit reptile à la queue qui repousse quand on la lui coupe.
1: Lézard.
2: Mon 5, c'est oui en basque.
1: Bail.
2: Et mon tout, c'est un lieu magique en Soule.
1: Le massif des Arbailles.
2: Le massif des Arbailles.
0: 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C'est de chez nous et c'est de grande qualité. Yves, vous allez vous régaler.
1: Ah oui, ça me fait grand plaisir.
0: Eh ben, merci beaucoup. Vous avez été particulièrement vif ce matin parce qu'elle n'était pas donnée, cette charade. C'est pas plus simple.
1: Ça a été, oui. Le lézard, j'ai eu du mal, là.
2: Ouais,
0: ouais. Mais vous l'avez vu.
2: Ça s'est bien passé. Ça s'est bien passé. Vous pouvez me recoucher.
1: Voilà.
0: Merci d'avoir été avec nous. Bonne journée.
2: Merci, Michel.
0: 7h22. Ce matin, on revient sur l'un des gros événements de l'année au Pays Basque, c'était le défilé Chanel, voici là, le plus gros contrat de l'agence Ulysse à Biarritz.
3: Et on reçoit la directrice de l'agence, Virginie Bessière, bonjour.
4: Bonjour.
3: Ça fait 26 ans maintenant que vous êtes à la tête de cette agence qui compte 3 à 4 salariés et qui recrute des hôtes, des hôtesses, des guides pour les grands événements. En quoi ce défilé Chanel à Biarritz était exceptionnel pour vous ?
4: En termes d'effectifs, c'est le plus gros événement que l'agence ait pu connaître depuis son existence et surtout au Pays Basque. Parce que c'est vrai qu'on a travaillé un petit peu sur Paris également, mais voilà, c'est la masse et la quantité qui a été assez exceptionnelle pour nous.
3: La quantité de personnes à recruter.
4: Exactement.
3: Combien?
4: On est arrivé au global à 350 personnes au final.
3: Alors que normalement, vous êtes plutôt sur une moyenne de combien ou...
4: Maximum qu'on ait fait, 100 à 150.
3: C'était
4: sur un événement.
3: C'était sur quel événement?
4: Le G7 en 2019 au Pays Basque aussi.
3: Donc là, on est à deux fois plus que les G7. Hein.
4: Exactement.
3: Vous avez eu en plus aussi un contrat avec le ministère des Affaires étrangères à Paris.
4: Suite au G7 en 2019, effectivement, le ministère a souhaité qu'on travaille pour eux sur Paris. Donc on a répondu à un appel d'offres auquel on a remporté le marché et pendant 4 ans. Une belle expérience.
3: Et donc, pour en revenir au défilé Chanel à Biarritz, c'était quoi le défi pour vous? Donc, effectivement, le nombre d'hôtes à recruter, ça doit pas être simple?
4: Oui, le critère qui était initialement 100% masculin, ce qui est quand même pas évident sur la côte, est pas très répandu non plus. Donc, on a eu un gros casting pour le côté artistique. Et ensuite, on a eu des demandes croissantes permanentes jusqu'au dernier moment. Donc, ça a été là la difficulté dans le recrutement.
3: Quel genre de demande
4: On va dire que 3 semaines avant, on a eu des besoins pour le montage, démontage d'aides manutentionnaires. Et là, ça a été du personnel nuit et jour pendant 48 heures, quoi.
3: Donc, on dort peu.
4: On dort très peu, on est très sollicité et on vérifie à ce que tout se passe bien et que tout le personnel soit sur place aussi.
3: Et comment on fait pour recruter? Est-ce que ce sont des salariés du Pays Basque uniquement?
4: Alors,
3: vous êtes allé voir ailleurs?
4: Non, on a recruté en local. On a pu assister à tous les forums de l'emploi, heureusement, en début d'année. On s'est présenté dans toutes les écoles aussi qui ont joué le jeu et qui nous ont dédié des temps de recrutement dans les établissements. Donc,
3: scolaires.
4: Exactement. On a fait l'Estia, par exemple, on est allé au lycée hôtelier, on est allé un petit peu dans toutes les écoles locales qui nous ont accordé un petit peu de temps et qui ont libéré certains étudiants pour participer justement à cet événement.
3: Et donc, cet événement réussi,
4: oui.
3: Financièrement, c'est banco pour vous?
4: On commence l'année beaucoup plus sereinement, ça c'est sûr, parce qu'il faut dire que la conjoncture est un peu compliquée. Donc effectivement, quand on débute l'année avec un événement comme ça, on est plus serein.
3: Et conjoncture compliquée, pourquoi?
4: Parce que au niveau politique, économique, tout se ressent et les budgets se resserrent aussi. Et donc, on est un petit peu, nous, en termes d'hôtesseria, les dernières roues du carrosse, on va dire. Donc, en fonction des budgets qui restent, on nous dédie...
3: C'est vous qu'on sacrifie en premier.
4: Exactement.
3: Merci à vous, Virginie Bessière. Donc, je rappelle, directrice de l'agence Ulysse, basée à Biarritz.
4: Merci.
0: Merci beaucoup et bonne journée. 7h25 sur ICI Pays Basque. Four en blonde pour la musique. Et juste après, nous allons faire le point sur l'actu locale. Anouchkara notamment, avec Oyana Larsabal.

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5: Bonjour à tous et bon courage si vous commencez la journée en écoutant ici Pays Basque. On est là avec la météo, que je vais vous donner dans un instant, mais d'abord à 7h30, on va faire le point sur l'actu en France et dans le monde avec Cyril Ardot.
6: Une quarantaine renforcée en milieu hospitalier pour tous les cas contacts de l'antivirus en France. Décision du Premier ministre hier soir, alors qu'une femme est actuellement en réanimation dans un état stable. Elle était à bord du bateau MV Ondus. Au total, 22 cas contacts sont concernés par cet isolement, auxquels s'ajoutent les 4 autres passagers du navire de croisière. Et il voulait s'en prendre au musée du Louvre à Paris ou à des membres de la communauté juive. Un projet d'attentat déjoué la semaine dernière, on l'a appris hier, le suspect, un homme de 27 ans, a été mis en examen et placé en détention provisoire. Prévenir les victimes de violences conjugales et sexuelles que leur agresseur sort de prison, c'est l'objet d'une proposition de loi aujourd'hui devant les députés. Texte soutenu par le garde des Sceaux et les associations de victimes. Le secteur du bâtiment aura droit dans quelques jours au pré-flash carburant, comme les agriculteurs, les pêcheurs et les transporteurs routiers. Dans le contexte de la flambée des prix de l'essence, cela permet d'emprunter jusqu'à 50 000 euros sans exiger de garantie. Des niveaux records de surface brûlée, des scientifiques internationaux lancent l'alerte. 150 millions d'hectares ravagés par les flammes sur notre planète depuis janvier, c'est un record historique. C'est 2 fois plus que la moyenne à cette période. Et puis le ballon d'or et attaquant du PSG, Ousmane Dembélé, sacré meilleur joueur de Ligue 1 hier soir lors de la cérémonie des trophées UNFP. Pierre Sage, le coach de Lens, est lui le meilleur entraîneur du championnat. Chez les femmes, la meilleure joueuse est la lyonnaise Melchi Tumorné.
5: Merci Cyril, et à tout à l'heure à 7h31, l'actu en basque, Oihana Larzabal.
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3: Dans le prochain journal, cette femme condamnée à de la prison ferme pour harcèlement.
0: Une Bayonnaise de 35 ans qui inondait son ex et sa nouvelle petite amie d'appels, de messages jusqu'à 700 par jour et ce pendant 3 ans. Arrivée libre au procès, elle a été amenée directement en prison pour 1 an. Une nouvelle recrue à l'Ormadi, le club de hockey sur glace d'Anglet, a trouvé le remplaçant de son gardien. Il s'agit de l'Américain Jason Grande, 27 ans, champion de Grande-Bretagne avec son club de Nottingham. Petit chili-midi là en ce moment à la Bayonne.
4: Bah moi je comprends plus rien. C'est pas annoncé sur mon bulletin. Il pleut. Hier j'ai annoncé qu'il allait pleuvoir et il a fait que du soleil.
0: Ben c'est la météo basque quoi.
4: Oui. Tu abandonnes ou pas?
0: Ben non. T'es payé pour?
4: Ah ben oui c'est vrai. Alors la météo que je vais vous donner ce matin avec grand plaisir, c'est vous dire qu'il y a des nuages certes. Du coup peut-être porteur d'averses manifestement, mais qui ensuite en cours de matinée devrait disparaître pour ensuite laisser d'abord des éclaircies puis normalement vraiment du beau soleil pour cet après-midi et ce jusqu'à ce soir. 10 à Banca et Musculdi en ce moment, 11 à Asparin, 13 à Bassussari. Pour les maximales c'est du 18 à Bayonne à Saint-Jean-Pied-de-Port, 19 à Saint-Jean-de-Luz et Saint-Palais. Ça va mieux qu'on me rappelle que je suis payé, tu vois.
0: Hein, de coup, le sourire revient, bah, tout ça.
4: On va croire que je suis une personne affreuse. Hein.
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0: Mais tu l'es.
4: Avec plaisir, sur la route, on regarde aussi où est-ce que ça coince. Et c'est du grand classique des 932. Quand vous arrivez au niveau du rond-point de Mignon, ça fait un quart d'heure à peu près de retenue. Rond-point du Grand Basque, surtout quand vous arrivez par l'avenue Henri de Navarre. Autour du rond-point Saint-Léon, c'est devant Daugé. Toujours compliqué de traverser Tarnos ce matin parce que c'est les fêtes cette semaine. On a l'arrivée par Boucauche aussi. Et puis le rond-point du Mousse par boulevard Marcel Dassault. Vous êtes au ralenti. 7h38.
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4: Le réveil de ce 12 mai se fait avec du Jean-Jacques Goldman. Et puis juste après, on va retrouver Gorka Robles qui a récupéré le numéro du maire de Boucauche. Je ne sais pas comment t'as fait. Il a une anecdote à nous raconter dans un instant.

0: À 7h42, tu me disais, je n'ai pas bien compris.
1: Je suis venu en scooter ce matin et dans les phares, c'était pareil. Encore un appel, encore un appel.
0: N'importe quoi. Il me fatigue. C'est que mardi.
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0: Il est 7h42 au Yann Alarsabal. Dans un instant, l'invité d'ici matin.
4: On va parler du 7e art parce que le plus grand festival du monde, celui de Cannes, commence ce soir. Eh bien, nous, on a décidé de faire le point sur l'industrie du cinéma chez nous. Combien il y a de films, combien d'emplois, combien ça rapporte. On verra tout ça avec Isabelle Breil de l'agence du film 64. C'est elle qui gère tous les tournages dans les Pyrénées-Atlantiques. Et il y en a une trentaine par an.
0: Dans un peu plus de 3 minutes. Merci, Oyana. 7h43. Gorka Robles, bonjour.
1: Et Gounon.
0: Donc, on t'a pas encore entendu. Tous les matins, on vous dit, sur Ici Pays Basque, que les maires veillent sur vous, sur leurs administrés. Ce sont les merveilles. Et étant donné que tu as raté la marche en mars dernier pour les municipales...
1: Pas faute d'avoir essayé.
0: Eh bien, on a choisi de les appeler pour connaître un petit peu plus et en connaître un peu plus sur eux.
1: Et donc, j'ai appelé Mathieu Horn, qui est le nouveau maire du Boucau, et qui, je lui ai posé des questions, comment ça s'était passé, tout ça. Et donc, toutes ces rencontres pour la campagne, c'est quand même des moments assez exceptionnels, ce qu'il va nous raconter maintenant.
5: Écoute, il y a eu de super moments de rigolade. Une campagne, c'est l'aventure et les rencontres humaines, mais c'est des super moments passés ensemble. C'est le fait d'avoir retapé cette caravane, cette fameuse caravane de campagne qui nous a servi à aller dans tous les quartiers, rencontrer les Boucalaises et les Boucalais. Et on a passé quelques semaines avant qu'elle sorte à la retaper parce qu'on l'a récupérée au fin fond d'un char à Ustaritz. Et c'est vrai qu'il y a un moment qui me revient en tête, c'est le jour où on a repeint tout l'intérieur. On avait mal calé la caravane. Et en fait, ils étaient 3 ou 4 dedans à tout repeindre, tu sais, à visiter tout ça. Et en fait, elle a basculé. Donc, on a eu les 4 personnes dedans, les 4 fers en l'air. Et heureusement qu'on a Gabi Mouesca qui nous a récupéré cette caravane pour la remettre remettre droite. Et tu vois, c'est plein de moments comme ça qui ont été drôles, intenses et humainement extraordinaires.
1: Mais ça soude les équipes, en fait, mes anecdotes comme ça.
5: Ouais, ça soude les équipes. C'est vraiment ce que je retiens, c'est cet aspect humain, parce que dans une campagne, tu passes par tout un tas d'émotions et finalement, c'est des petits moments comme ça de rigolade où t'as tout qui lâche et qui sont extraordinaires.
1: Bah, c'est ça qui fait le plaisir de la vie quand on est en équipe de copains ou de colistiers pour faire une campagne. Il y a des moments de tension, de réflexion, et puis il y a ces petits moments de plaisir, de rigoler entre soi, de savoir se moquer les uns des autres. C'est ça qui fait aussi le bonheur de la vie.
0: Une campagne sur le chapeau de roue. Merci Gorka, passez une bonne journée. On te retrouve demain. Salut.
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0: Il est 7h46. Alors que Cannes déroule son tapis rouge pour le festival, c'est la 79e édition qui commence aujourd'hui. Ici, Pays Basque se penche ce matin sur l'industrie du cinéma. Chez nous, et pour en parler, Oyana qui de mieux qu'Isabelle Breil.
4: Parce que c'est elle la chargée de mission pour l'agence du film 64. Et Gounon, Isabelle Breil, bonjour.
8: Bonjour.
4: Alors, est-ce qu'on va voir un petit bout du Pays Basque dans les films en compétition cette année à Cannes ?
8: Bon, malheureusement pas cette année. Ça reste exceptionnel d'être sur Cannes. Mais en 2019, avec Le Dain de Quentin Dupieux, nous avons quand même été en sélection à la quinzaine des réalisateurs.
4: Alors vous, Isabelle Breil, vous allez régulièrement à Cannes rencontrer... des réalisateurs, des producteurs. Qu'est-ce qu'il en ressort de ce genre de festival pour vous ?
8: Alors c'est vrai qu'on voit surtout l'effet paillettes, mais derrière ça, il y a toute une industrie du cinéma et la possibilité de rencontrer à la fois des producteurs, des réalisateurs et d'attirer aussi des films, bien sûr, sur notre territoire.
4: Et vous avez dégoté combien de tournages comme ça ?
8: Alors, l'Agence du film a été créée en 2018 et on est à 509 projets accompagnés et 223 tournages accueillis et donc accompagnés aussi sur le territoire.
4: Ça fait quoi ? Ça fait
8: Ça fait une moyenne de 30 tournages à peu près par jour et par année, et entre 250 et 300 jours de tournage par an aussi.
4: Parce que justement, ça représente combien un tournage ?
8: En termes
4: de jours, de travail, de...
8: Alors, il y a toujours une préparation. Après, ça dépend aussi du type de tournage, puisque là, l'Agence du film 64 accompagne tout type de tournage, que ce soit des séries, des longs-métrages, des téléfilms, mais aussi des documentaires et des courts-métrages. Donc, c'est sûr qu'un documentaire peut s'étaler sur plusieurs années. Un court-métrage, généralement, on est entre 5 et 7 jours. Un long-métrage, un peu plus sur 5 semaines. Et une série, encore une fois, c'est une moyenne, mais plutôt 3 mois, 12 semaines.
4: Voilà. Et c'est quoi qui marche le mieux pour chez nous ?
8: On a vraiment une diversité qui est assez intéressante, à la fois pour les productions, à la fois aussi pour les techniciens, puisqu'on pense toujours à l'embauche en local, et on a de nombreux techniciens et de nombreuses forces et talents dans le 64.
4: Justement, il y en a combien ?
8: Alors, ils sont plus de 400, et notamment 63 comédiens et 296 techniciens. Donc ça va du repéreur au régisseur, en passant par le technicien son, et puis toute l'équipe d'écho, bien sûr. Voilà.
4: Est-ce qu'on a une idée de combien représente l'industrie du cinéma au Pays Basque ou dans le département en termes d'argent ?
8: Alors, difficile à dire, hein, parce qu'on n'a pas toujours les chiffres, loin de là. En revanche, le CNC au niveau national propose ce chiffre, c'est-à-dire que sur 1 euro investi, il y a 7 euros de retombées. Maintenant, difficile de vous dire si c'est plutôt de l'embauche, si c'est plutôt de l'hébergement, de la restauration, cantine ou autre, ou même location de véhicules.
4: Et est-ce qu'on a une idée du budget pour chaque tournage ?
8: Là encore, ça va dépendre du type de tournage que c'est. Mais bon, ça peut être un jeune réalisateur qui va créer sa propre boîte de production, donc presque en fonds propres, jusqu'à 4 millions, par exemple, sur un long métrage. Donc, encore une fois, c'est une moyenne.
0: Parfait. 7h49 sur ICI Pays Basque. On parle industrie du cinéma au Pays Basque aujourd'hui avec notre invitée Isabelle Bray, chargée de mission pour l'Agence du film 64.
4: Que viennent chercher les réalisateurs, les producteurs ici en termes de décor ?
8: Certainement la diversité. On a énormément de chance de vivre ici, au-delà des décors naturels qui nous viennent tout de suite en tête.
4: La mer,
8: les plages,
4: montagne.
8: Exactement. Il y a aussi les plages, les grottes, les lacs, mais également des décors patrimoniaux, ou alors même des friches industrielles qui sont beaucoup recherchées sur les téléfilms, polars, thrillers, etc. Et bien sûr aussi l'art de vivre pour les techniciens et l'équipe au moment des repos, des week-ends.
4: C'est-à-dire qu'ils vivent bien le temps du tournage.
8: Exactement. Oui, exactement. Ils n'ont pas tous envie de repartir sur leur destination première, sur les postes des tournages.
4: Vous avez parlé des bâtiments en friche, parce qu'en fait, il y a aussi des scènes d'intérieur qui sont tournées ici, finalement.
8: Tout à fait, tout à fait. Et d'ailleurs, si un de vos auditeurs est intéressé pour faire connaître son bien, que ce soit un bien intérieur, un jardin, pourquoi pas une cave aussi, hein, soyons précis, il peut effectivement me contacter. On est toujours à la recherche de nouveaux lieux de tournage, et ça peut être vraiment des choses très, très différentes.
4: Ça fait partie de votre travail, ça. Pour un commissariat, exactement, par exemple, qu'est-ce que vous proposeriez comme endroit au Pays Basque ?
8: Il n'est pas rare de proposer deux endroits pour le même lieu, en réel. On triche souvent, hein, au cinéma, donc c'est vrai qu'on fait des intérieurs à certains endroits, parfois sur des friches, parfois sur des lieux qui sont à vocation d'évoluer, et des extérieurs qui peuvent être la Cité de l'Océan, ça a été le cas sur La Recrue, par exemple, série TF1. On a eu aussi sur une autre série France Télévisions, J'ai menti, avec Camille Lou, on a utilisé l'Auberge de Jeunesse, on a utilisé aussi la Table des Compagnons sur Anglette, donc ça peut être très diversifié.
4: La suite des tournages pour cette année, c'est quoi ?
8: On a plein de choses qui arrivent. Déjà, deux longs-métrages qui viennent d'être tournés en 2026 et terminés. On a également encore trois longs-métrages et trois séries.
4: On peut savoir lesquels c'est ou pas encore ?
8: Bien sûr. Il s'agit donc de The Lady of Lourdes, un projet américain de la production Peninsula qui a été tourné donc en hommage à Bernadette de Lourdes, donc essentiellement sur le Béarn. Et également L'Homme qui s'envola, de Olivier Ducret, qui vient de se terminer avec notamment... Yvon Attal, Charlotte Gainsbourg, essentiellement sur Bidaraï, mais aussi sur Irati.
4: Est-ce que vous vous occupez des castings ? C'est pas vous, ça ?
8: Si, également. On les diffuse, que ce soit des professionnels vraiment avec les rôles. Ça peut être des petits rôles, ça peut être des silhouettes, ça peut être aussi des figurants. Donc là aussi, on est preneurs et on diffuse sur nos réseaux sociaux tout type d'offres.
4: Merci beaucoup, Milechker, Isabelle Bray, d'avoir été en direct avec nous ce matin. Et bon festival
8: des Cannes, alors.
0: Et toutes les offres de casting sur les réseaux sociaux, Facebook, LinkedIn, et notamment de l'agence du film 64 pour prendre contact. Et donc, vous cherchez des endroits aussi. Si vous avez besoin de studio radio, je n'ai absolument aucun pouvoir. Mais si vous voulez venir tourner un film, vous pouvez. Oyana adore tourner dans une super production américaine.
8: Parfait.
0: Merci d'être venu et bonne journée.
8: Merci de votre accueil.
0: 7h52, point sur le trafic en ce moment. Si vous cherchez des endroits où il y a des bouchons, j'ai aussi 2-3 endroits à vous donner à filmer. Vous avez un truc qui s'appelle le rond-point de Maignan. Le rond-point de Maignan, quand vous arrivez par la D932, tous les jours, il y a 20 bonnes minutes de retenue. Ben, c'est le cas encore aujourd'hui. On a le rond-point Saint-Léon aussi, quand vous arrivez par les allées Polmy ou devant Daugé, autour du rond-point du Grand Basque aussi, c'est un petit peu la galère ce matin. Sur le pont rouge, ça commence à se charger. Rond-point du Mousse, c'est la même chose. À Saint-Jean-de-Luz, l'avenue André Toral n'est pas encore trop perturbée, mais ça va arriver d'ici quelques minutes. Voilà, ça c'est pour les gros points qui bloquent pour le moment. On vous attend au 05 59 2 fois 17 2 fois. Les Pointer Sisters pour la musique et pour enchaîner sur votre matinée. Et puis juste après, c'est Stéphane Bern qui nous rejoint. Bonjour à tous et bon réveil.

0: I'm so excited, c'était The Pointer Sisters à 7h57 sur ICI Pays Basque. Dans 3 minutes, le journal de 8h.
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0: À 7h57 tous les jours, on retrouve Stéphane Bern et ce matin avec vous, on voyage au temps où un vigneron de l'Ain a réveillé les Gaulois.
3: Un champ ravagé par le phylloxéra et soudain, sous la terre, un calendrier vieux de 2000 ans. Mauvaise récolte, mais bonne pioche. Novembre 1897, à Coligny, c'est dans l'Ain. Au lieu dit Verpois, Alphonse Roux arrache des pieds de vigne malades. Le phylloxéra a frappé. Et pas qu'un peu. La terre est retournée, les racines cèdent, et sous la bêche apparaissent des morceaux de bronze. 149 fragments dispersés, gravés de lettres latines. Un puzzle antique sans photo sur la boîte.
4: On va le retrouver éparpillé par petits bouts, façon puzzle.
3: Roux n'imagine pas qu'il vient de tomber sur le plus long texte gaulois jamais retrouvé. Le calendrier de Coligny.
5: Il a vu le calendrier avec la date d'aujourd'hui et ça lui a fait comme un électrochoc. Il dit qu'il est né en 1067.
6: Un dingo !
3: Les fragments partent à Lyon. Paul Dissard, conservateur des musées de Lyon, passe des semaines à assembler le puzzle. Un travail de patience digne d'un long dimanche pluvieux. Et la surprise, ce ne sont pas un, mais deux objets. D'abord, une grande statue gallo-romaine, près d'un 1m70. Un dieu nu, bien coiffé, façon publicité pour un club de fitness. Programme spécial abdo. Le bras droit levé, il tenait sans doute une lance. Certains y voient Mars. D'autres pensent à Lugue. Dieu au long bras, lié à Luc Dunhomme, l'actuel Lyon. À côté, une grande table de bronze, un calendrier. Sympa, mais pas vraiment le format de poche pour glisser dans la toge. De ce calendrier, il en manque presque la moitié, mais cela reste un document exceptionnel. Le système est complexe. Un calendrier lunisolaire organisé sur 5 ans, avec des jours favorables et d'autres moins. Les Gaulois ne comptaient pas les jours au hasard. Au fond, on cherche toujours la même chose, savoir quel jour on est et surtout combien il nous en reste avant les vacances.
0: Merci Stéphane, à bientôt. Enfin, demain quoi.
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0: C'est mardi le 12 mai, bonjour à tous, il est 8h. Le journal ici Pays Basque, voici la guitoune.
7: Une Bayonnaise condamnée à 1 an de prison ferme pour avoir harcelé de manière quasi maladive son ancien petit ami. Elle lui a envoyé à lui et à sa nouvelle compagne jusqu'à 700 messages par jour. Un harcèlement à coups de textos, d'appels qui a duré plus de 3 ans. Cette femme de 35 ans a été jugée hier, Paul Nicolai, par le tribunal de Bayonne.
8: Elle se tord les mains, recoiffe constamment ses longs cheveux, toujours le sourire aux lèvres, mais il est crispé. Elle se tourne encore et encore vers son avocat à la recherche d'un soutien qu'elle ne trouve nulle part ailleurs. Manifestement, la jeune femme n'a pas supporté la rupture il y a quelques années, alors pendant des mois, elle va abreuver les victimes d'injures et de menaces par téléphone ou SMS, jour et nuit, jusqu'à 700 messages par jour. Certains sont explicites. Je vais te couper les couilles. Parfois, la jeune femme change de stratégie et fait livrer des fleurs au domicile du couple. Finalement, elle l'avoue, je n'aurais pas dû agir ainsi. Refusant parfois de regarder le tribunal, elle a du mal à cacher son impulsivité. Les expertises psychiatriques le confirment. Immature, d'une pathologie dans la gestion de ses émotions. Pas suffisant pour lui éviter la casse-prison.
7: Condamnée donc à 1 an de prison ferme, elle a été emmenée en prison directement à l'issue du procès. 97 kilos d'herbe de cannabis interceptés par les douaniers du Pays Basque. Ils ont arrêté une voiture à l'entrée du Rhône sur la départementale. Dans le véhicule se trouvaient 2 jeunes Allemands qui arrivaient d'Espagne. Et ils ont donc été condamnés hier par le tribunal de Bayonne à 3 ans de prison ferme pour l'un, 1 an et demi pour l'autre. Tous les deux sont interdits de séjourner sur le territoire français et ce, pour une période de 10 ans.
0: Le désarroi ce matin d'une une vingtaine de plaisanciers de Saint-Jean-de-Luz.
7: Ah oui, leur bateau se trouve au port de la Nivelle et la semaine dernière, leurs embarcations ont été cambriolées. Une vingtaine de personnes ont ainsi été victimes de ces vols. Pour certains, le préjudice monte à 10 000 euros. Un coup dur donc pour ces pêcheurs plaisanciers à Arantxa Kereltxarri.
6: Sa première réaction, c'était « je vends tout, j'arrête ». Il y a de quoi se dégoûter, quoi.
9: Si les eaux de la Nivelle ont retrouvé leur calme, le pillage des bateaux continue d'être le sujet de toutes les conversations.
10: Une VHF et un pilote automatique.
9: Désemparé, Peyo Larald, l'une des victimes, continue de compter le matériel qui lui a été volé.
10: On se sent très très mal parce qu'on se sent comme si on avait été violé dans son intimité. Ça fait mal quand même.
9: Selon les plaisanciers, le vol est la conséquence d'un manque de surveillance du site. Guy Lastecoer, l'un des fondateurs de l'association des pêcheurs plaisanciers de la Nivelle.
11: Alors pour éviter ça, ici, à part les caméras, je ne vois pas trop ce que l'on pourrait faire. C'est très compliqué.
9: Les plaisanciers reprochent ce manque de surveillance à la société gestionnaire des mouillages. Ils lui demandent de participer aux frais engendrés par les vols et de prévoir des mesures de sécurité sur le site. Ramuncho Iturrios, président de l'association, compte bien en utiliser un moyen de pression.
6: Refuser de payer les prochaines locations de mouillage pour faire pression sur la SPL, voir s'ils sont capables de nous mettre des lumières, des caméras un petit peu partout. S'ils font rien, je crois qu'on fera grève de paiement.
7: Ouais, côté justice, 15 plaintes ont déjà été déposées, une enquête a été ouverte. La Française contaminée par l'antivirus est toujours en réanimation, c'est ce qu'a annoncé hier soir le Premier ministre Sébastien Lecornu. L'Organisation mondiale de la santé a précisé que son état de santé était jugé très critique. Les 4 autres passagers du MV Andus français sont toujours testés négatifs. Ils sont surveillés de près, isolés à l'hôpital Bichat à Paris. Une association dénonce l'organisation des écobuages au Pays Basque. L'association Chouachki estime que l'organisation de ces feux pastoraux ne sont pas très claires, selon eux, pour les particuliers, notamment les randonneurs, le grand public. Il est encore difficile d'avoir des informations sur les lieux exacts où les feux vont démarrer.
0: La SNCF annonce la reprise de la circulation sur l'axe Bayonne-Pau.
7: Oui, les trains ne pouvaient plus rouler depuis les intempéries d'il y a 2 semaines. Il y a eu un affaissement du remblai. Les agents ont pu tout réparer, mais pour le moment, seuls les intercités circulent. Ce n'est pas encore le cas des TER qui sont encore replacés par des bus.
0: Il est 8h04.
7: Une étude qui vient d'être publiée par la ville de Pampelune sur la fréquentation des fêtes 2025 et les chiffres interpellent. Ça interroge en tout cas sur les méthodes de calcul entre Pampelune et Bayonne parce que selon cette étude, les chaînes fermines attirent 420 000 personnes sur 9 jours. Ça paraît ridicule comparé à la ville de Bayonne qui donne le chiffre de 1 million de festaïres sur 5 jours. Alors qui gonfle les chiffres ou qui les minimise? Iban Etxezarreta a essayé de résoudre l'équation.
12: On pense aux chiffres des manifestations, ceux de la police, ceux des organisateurs. 420 000 participants sur 9 jours, cela paraît peu. Bon, il y a déjà les 90 000 habitants de Pampelune, 1 sur 2 qui restent 6 jours en moyenne. À Bayonne, on avance le chiffre de plus de 1 million sur 5 jours, ce qui ferait en moyenne au moins 200 000 personnes par jour, 4 fois le nombre d'habitants. Cela se rapproche des plus de 200 000 bracelets des fêtes distribués pour les 3 jours. Mais il est peu probable que tous les porteurs de bracelets sortent en ville en même temps. On pense aux soirées d'ouverture avec plusieurs dizaines de milliers de festaires concentrés sur cette place de la Liberté. Jamais 200 000.
7: Et si c'est pas en même temps, ça pourrait être peut-être 200 000 personnes sur un même jour, Iban.
12: En fait, le comptage à Bayonne se fait sur la base des téléphones portables, ceux des visiteurs, ceux des gens qui travaillent au fête et ceux des habitants. C'est Orange qui compte ainsi. Les téléphones présents plus de 2 heures dans le Grand Bayonne, le Petit Bayonne et Saint-Esprit de 6 heures à minuit. Le hiatus entre Bayonne et Pampelune viendrait de méthodes de comptage différentes, sauf que l'étude navarraise a recours aussi au bornage téléphonique. Nous ne trancherons donc pas qui de l'une ou de l'autre des cités festives gonfle ou minimise le nombre de manifestants.
7: À chacun donc de se faire une idée. On rappelle que pour cette année 2026, les dates des fêtes de Pampelune, c'est du 6 au 14 juillet et ensuite du 15 au 19 juillet pour Bayonne pour cette année. En pelote au challenge de Cise, c'est Bichente Lafitte et Antoine Lureau qui obtiennent leur ticket pour les demi-finales. L'autre duo, l'autre équipe à se qualifier, c'est Mathieu Hospital et Andoni Lard. Les deux équipes ont gagné leur partie hier au Trinquet Garat de Saint-Jean-Pied-de-Port et joueront les demi lundi prochain.
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7: Et ce matin sur Bayonne, on a eu le droit à une légère pluie fine.
0: C'est très précis.
7: Ah oui.
0: On a eu en effet cette petite averse, il y en a eu un peu dans la nuit. Bon, pour l'instant, on a quand même des nuages au Pays Basque. Peu de place au soleil, sauf que ça devrait bouger en cours de matinée. En effet, ces nuages devraient se disperser petit à petit pour nous amener jusqu'en début d'après-midi avec du grand soleil. Et ensuite, ce soleil, on devrait en profiter quasiment jusqu'à ce soir. 10 à Banka ce matin, à Musculdi, 11 à Asparin, 13 si vous êtes à Bassussari. Pour les maximales du jour, c'est du 18 à Bayonne, à Saint-Jean-Pied-de-Port, 19 à Saint-Jean-de-Luz et Saint-Palais. Il est 8h07.
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0: Plein de courage si vous êtes sur la route ce matin. Ça y est, pour un mardi, ça commence à bien coincer là. C'est l'heure de pointe et donc on ne vous lâche pas. On est là évidemment en direct avec l'équipe d'ici matin pour vous accompagner. La musique aussi de la chanson française, c'est Marc Lavoine.

0: 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C'était Marc Lavoine à 8h11 sur Ici Pays Basque.
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0: C'est pour ça qu'on lui a refait un contrat d'un jour. Bonjour Juliette Géraud.
3: À chaque jour suffit sa peine. Bonjour.
0: Oui, c'est très bien. Ok, bon, ça va. Moi, je peux pas accueillir différemment. Ça va, Juliette?
3: Ouais, super. Merci beaucoup.
0: Ça a l'air. Vous jouez avec nous maintenant au 05 59 2x17 2 fois. Pourquoi? Parce que déjà, il y a un cadeau à la clé. Et ça, c'est super cool.
3: Ouais, deux places de spectacle pour les aventuriers de minuit. C'est samedi soir à la gare du Midi, donc à Biarritz, 20h30. C'est une comédie policière avec l'histoire du romancier de Sherlock Holmes, donc Arthur Conan Doyle, qui se retrouve embarqué dans une enquête mystérieuse avec un certain romancier français, Jules Verne. Voilà, Jules, enquête et humour.
0: Ça me dit un truc, Jules Verne.
3: Ouais, voilà, il a fait des petits livres, des petits livres sympas.
0: Il a joué dans la grande vadrouille. Non, c'est pas ça. Bref. 05 59 2 x 17 2 fois pour jouer avec nous et répondre à cette énigme là.
3: Attention, ça va être court. J'ai 6 clés sans serrure. Si tu me grattes, je murmure. Qui suis-je?
0: 05 59 2 x 17 2 fois, il y a des têtes dans ce studio qui.
4: Hein, quoi? Répète.
3: J'ai 6 clés sans serrure.
0: Ouais.
3: Si tu me grattes, je murmure. Qui suis-je?
0: À vous de jouer. Dans un instant, on parle de gravité avec Aude Rasseau dans le C'est pas vrai.
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0: Il est 8h13, place au rendez-vous en Tiarnac, comme tous les matins, avec Aude Rasseau. Et c'est une folle rumeur que l'on retrouve sur les réseaux sociaux. Il paraît que notre planète Terre, hein, la nôtre, hein, va perdre sa gravité le 12 août prochain, et c'est évidemment totalement faux.
10: Oui, ça fait plusieurs mois que cette fausse info circule, et je vais être honnête, au début je me suis dit, j'ai quand même pas parlé de ça à l'antenne, c'est complètement farfelu, personne n'y croit de toute façon. Eh bien je me suis trompée, cette histoire continue de tourner, je la vois même de plus en plus. Que disent ces internautes? Accrochez-vous, que le 12 août prochain, à 16h33 très précisément, la gravité, pouf, va disparaître sur toute la planète Terre pendant 7 secondes. Scénario apocalyptique, certains nous mettent carrément des vidéos, on voit les gens, les objets s'envoler dans les airs sur plusieurs dizaines de mètres avec une petite musique dramatique. This is the end. Et après les 7 secondes, patatras, tout ce petit monde s'écrase par terre. Là où c'est encore plus fou, c'est qu'en dessous, en commentaire, des internautes apparemment effrayés discutent ensemble de comment faire pour ne pas mourir, oui oui, le 12 août prochain.
0: Bon, mais ne s'ennuie pas. Les spécialistes sont formels, scénario donc impossible, mais ça sort d'où cette théorie?
10: J'ai creusé, j'ai cherché, je suis tombée sur tout un tas de postes franchement complotistes. Paraît-il que la NASA se prépare à ça depuis des années, qu'un rapport top secret a fuité et que c'est comme ça qu'on le sait. Bon, la NASA a démenti déjà. Et puis surtout, les scientifiques rappellent l'évidence. La gravité ne peut pas disparaître comme ça, d'un claquement de doigts. Elle vient de la masse de la Terre. Donc pour que ça arrive, il faudrait que la Terre disparaisse complètement. Et puis pourquoi le 12 août? Parce que c'est le jour de l'éclipse solaire. Et là aussi, raté, une éclipse non plus ne fait pas disparaître la gravité.
0: Bon, c'est tant mieux parce qu'on va l'avoir beaucoup, cette éclipse solaire. 98% le 12 août prochain. Évidemment, vous verrez ça avec ici Pays Basque. Ceux qui croient que la gravité va disparaître, on a envie de dire...

0: Aurok qui chante Gwassen à 8h19 sur ICI Pays Basque. On vous propose maintenant de prendre votre téléphone, de composer le 05 59 2x17 2x parce qu'il y a une énigme qui cherche sa solution et que Juliette va vous rappeler.
1: J'ai cyclé sans serrure, si tu me grattes, je murmure. Qui suis-je ?
0: Il y en a qui se réveillent et qui ont dit, mais qu'est-ce qu'on raconte ?
1: Qu'est-ce qu'il raconte
0: encore ?
1: Court,
0: on peut la répéter.
1: J'ai cyclé sans serrure, si tu me grattes, je murmure.
0: J'ai cyclé 6, le chiffre.
1: Le chiffre 6.
0: Ok, c'est à vous de jouer. Donc on surveille la réponse à l'énigme, il y en a une autre qu'il faut surveiller, c'est Valérie Delos. Si jamais vous la croisez quelque part au Pays-Bas...
2: Courez.
0: Vous allez voir pourquoi, parce qu'en fait elle repère tout ce que vous avez, tout ce que vous faites. Et c'était notamment le cas avec Damien à Biriatou. Il a juste fallu qu'il sorte son téléphone pour être alpagué par Madame Delos.
3: Bonjour, je suis Damien, j'ai 47 ans, j'habite à Biriatou.
2: Damien, je suis venu vers vous parce que j'ai été attiré par votre coque de téléphone qui parle beaucoup aux gens de ma génération et de votre génération. Est-ce que vous pouvez nous la décrire ?
3: Alors oui, c'est une coque... qui est l'image d'un film des années 70, un film horrifique à l'époque, avec un requin qui sort des ténèbres, des profondeurs en tout cas, et qui fond sur une baigneuse. C'est une image iconique, je pense qu'il traverse les âges, et c'est l'image du film Les Dents de la Mer ou Jaws en américain. Voilà.
2: Ça m'intéresse parce que vous, ça a déclenché plein de choses, vous, ce film. Déjà, un intérêt pour les requins.
3: Oui, pour l'anecdote, c'est un film que mes parents ne voulaient pas que je voie, et comme j'avais une télé noir et blanc à l'époque dans ma chambre, j'ai pu voir le film, en me cachant de mes parents, quoi. Donc j'ai pu... quelle terreur j'ai eu après. Ça a mis en tout cas chez moi une fascination pour les requins qui ne m'a pas quitté depuis, et pour les mammifères marins aussi en particulier.
2: Et cette fascination, elle s'est manifestée comment ?
3: J'ai commencé à vouloir des livres, j'ai regardé les ouvrages du commandant Cousteau à l'époque, qui étaient des livres références.
2: Vous êtes devenu réalisateur après, vous pensez que ça a joué ou pas dans cette fascination ?
3: Par rapport à la mise en scène du film, oui, l'univers de Steven Spielberg, je pense que ça a amené une envie, un besoin. Depuis, je suis quelqu'un qui regarde des films quasiment tous les jours, quoi. C'est un peu ma Madeleine de Proust.
2: C'est fou ça quand même. Et alors après, vous m'avez parlé d'une sorte d'analyse des stations balnéaires que vous faites par rapport à ce film. Vous pouvez la partager avec nos auditeurs ?
3: Oui, alors, enfin, pour moi, je trouve que ce qui est intéressant dans le film Jaws, c'est qu'il y a la partie, effectivement, requin, terreur, horrifique, mais aussi il y a la partie politique qui est très intéressante, c'est-à-dire comment vit une ville, une petite ville balnéaire, touristique, avec ce type de problématique, la politique qui rentre en jeu, le commerce. Je trouve que le scénario est très bien travaillé, parce que même les rôles secondaires sont hyper bien pensés. On voit les problématiques de chacun, et de voir qu'on peut transposer ça, même à l'heure actuelle, hein, par l'IA de Saint-Jean-Luz et du Dauphin. Donc là, c'est l'attractivité pour le coup qui amène, et pas l'inverse, mais on voit qu'il y a des problèmes à ce niveau-là et qu'il faut politiquement réussir à contraindre ça, quoi. Et ce film en parle très bien. On parle très bien avec les responsabilités de chacun après, une fois que c'est fait, une fois que la problématique est là, qui paye, quoi, en fait. Et je trouve ça intéressant qu'ils aient mis ça dans ce film. C'est pas simplement un film horrifique.
2: Moi, je l'ai revu il y a pas si longtemps que ça. Alors, il a vieilli, hein, clairement, on voit vraiment que c'est d'un autre âge. Mais en même temps, maintenant, je trouve que c'est justement aussi ça qui fait son charme. Vous l'avez revu assez récemment ?
3: Alors oui, bon, je le vois couramment. En fait, je dois dire que chaque année minimum, je le vois au moins une ou deux fois. Mais c'est vrai que je m'intéresse plus maintenant sur la partie du début, plus politique. Après, le requin effectivement a vieilli. On sait que bon, il y a des choses qui sont pas tellement possibles, mais ça marche quand même. Hein. De se dire qu'en fait, on ne voit pas le requin avant là, je sais plus combien, à la 30e ou 40e minute. En fait, tout est suggéré. Et ça, maintenant, en fait, dans les films, on sait plus faire. Vous aviez ça dans Alien, vous aviez ça dans plein d'autres films. Mais en fait, c'était super intéressant de ne pas amener directement. Vous avez le point de vue du requin, en fait, vous ouvrez le film sur le point de vue du requin, ce qui est assez dingue. Et même au niveau du montage, c'est vachement, c'est hyper novateur, parce qu'il y a des cuts. En fait, vous avez une scène sur la plage où le chef Brody regarde les gens, et en fait, c'est les gens qui passent devant qui coupent le plan. C'est hyper novateur, ça a amené beaucoup de choses, et je pense qu'il y a beaucoup de cinéastes qui sont inspirés de ça. Et j'écoutais un podcast ce matin sur la nostalgie des années 80, et je pense que c'est pas qu'une nostalgie, c'est aussi qu'à cette époque-là, on a quand même amené beaucoup de choses, quoi.
2: Carrément, bah, on va conclure là-dessus, parce que je suis en plus totalement d'accord avec vous. Merci beaucoup, je suis sûr que vous avez donné envie à plein de gens d'aller re-regarder le Dents de la Mer. Merci beaucoup, Damien.
3: Merci à vous.
0: Merci donc à Damien qui a pris quelques instants pour répondre à Valérie depuis Biriatou. Et toutes les séquences des gens d'ici sont à retrouver sur l'application ICI. Jeanne Mas, toute première fois, ça c'est la musique que l'on écoute maintenant ce mardi matin. Et juste après, oui, on va vous soulager un petit peu le cerveau en vous donnant la réponse à l'énigme.

0: Madame Gimas, c'était toute première fois à 8h27 sur ici, Pays Basque. Dans un instant, la réponse à l'énigme.
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0: 10 minutes tac avant de faire le point sur l'actu. Ça veut dire 2 minutes approximativement. On fait le point maintenant sur l'énigme du matin. Juliette, on accueille Alexia qui est à Souraïde.
3: Bonjour Alexia.
4: Bonjour.
0: Merci. Oh, mais c'est une petite voix ça que j'entends, non? Pas du tout, ça se trouve. Là, c'est le moment gênant. Oui. Du coup, c'est Alexia, c'est ça qui joue avec moi?
4: Oui, oui.
0: Enfin, avec moi, avec nous. Mais vous êtes combien? Présente-moi, là, qui est dans la voiture.
4: Oui.
0: Ouais, voilà. Je sens qu'on a vraiment bon contact.
3: J'ai pas envie de t'aider.
0: C'est une belle séquence. On va rappeler l'énigme du matin, Juliette. On va avancer.
3: J'ai 6 clés sans serrure. Si tu me grattes, je murmure. Qui suis-je?
4: La guitare.
3: Très, très bonne réponse.
0: Et sachez, donc, c'est une bonne réponse. Sachez, alors, qui c'est qu'il y a dans la voiture, là? Qui c'est qui me parle et qui c'est qui est à côté?
4: Lucas, mon frère, et ma sœur Naïmi.
0: Très bien. Sachez que Lucas est une personne absolument admirable. Tu pourras lui dire à ton frère. Et donc, c'est une bonne réponse. Qui c'est qui a eu la bonne réponse? C'est toi, Alexia?
4: Oui.
0: Est-ce que tu peux me donner l'explication, même, peut-être, à l'énigme?
4: Quand la guitare, on la frotte, elle chuchote, donc dans la musique,

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1: J'adore cette voix, c'est si mignon.
2: 8h30, on fait le point sur l'actu en français dans le monde avec Cyril Ardoux.
3: Tous les cas contacts de l'antivirus doivent être mis en quarantaine renforcée en hôpital. C'est ce qu'annonce le Premier ministre. Alors qu'une passagère du bateau MV Hondius est actuellement en réanimation dans un état stable. 4 autres passagers sont à l'isolement ainsi que 22 cas contacts. Des réunions interministérielles sont prévues 2 fois par jour sur ce virus. Un projet d'attentat déjoué à Paris. C'était la semaine dernière, on l'a appris hier. Un homme de 27 ans suspecté d'avoir voulu s'en prendre au musée du Louvre ou à des membres de la communauté juive. 2 personnes de 38 et 57 ans tuées en pleine rue hier après-midi à Nice. 6 personnes blessées, dont 3 grièvement. Fusillade dans le quartier des Moulins, connu pour le trafic de drogue. Les 2 personnes décédées n'avaient aucun lien avec le trafic de stupéfiants. Le ou les auteurs sont en fuite. 1 centime de baisse en 4 jours pour le litre de gasoil. Le prix de l'essence, lui, stagne. Dans ce contexte, le secteur du BTP aura bientôt accès au prêt flash carburant, comme les agriculteurs et transporteurs routiers. Un emprunt jusqu'à 50 000 euros sans exiger de garantie. 200 000 personnes attendues sur la croisette. C'est le début ce soir du 79e Festival de Cannes, plus grand événement au monde dédié au cinéma. Cette année, 22 films sont en compétition. Et puis, si vous ne savez pas ce que c'est qu'un banger ou un charo, vous pourrez regarder dans le dictionnaire ces nouveaux mots qui veulent dire respectivement génial et coureur de jupons entrent, parmi d'autres, dans le Petit Robert, c'est à lire sur ici.fr.
2: Merci Cyril, bonne journée, à demain 8h31, l'actu en basque, Oihana Larzabal.
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2: Dans le journal de 9h, nous irons à la rencontre de l'équipe Basque 13.
1: C'est l'équipe de rugby à 13 du Pays Basque. Pour le nom, ils n'ont pas été cherchés très loin. Elle a été créée il y a moins d'un an. Au début, elle n'avait pas de lieu. Elle s'entraînait sur la plage des Cavaliers. Et bien, quelques mois plus tard, la voilà en finale du championnat de France de National 3 en hockey sur glace. L'Ormadi d'Anglet a signé avec un nouveau gardien, Jason Grande, américain de 27 ans. Son arrivée compense le départ de Mathieu Caron, le gardien canadien qui lui est parti poursuivre sa carrière dans un autre pays. Ce temps, qu'est-ce qu'il nous fait aujourd'hui ?
2: De petites surprises, parce que l'averse que l'on a eue là ce matin n'était pas forcément annoncée, même si c'est particulièrement nuageux là pour ce tout début de journée. Ensuite, petit à petit, on va aller vers une amélioration, c'est-à-dire que les nuages vont commencer à se disperser en fin de matinée, le soleil va se montrer de plus en plus en début d'après-midi, on devrait bien en profiter à partir du milieu d'après-midi et jusqu'à ce soir. Si vous regardez les températures, là vous sortez, vous êtes à Banca, vous dites mais ferait pas 10 degrés ? Ben, tout pile, et non, vous êtes fort. Hein. 10 à Musculier aussi, 11
1: ouais,
2: à Sparin, 13 à Bussanari, à Bassoussari. Voilà. Pour les maximales, 18 à Bayonne et Saint-Jean-Pied-de-Port, 19 à Saint-Jean-de-Luz et Saint-Palais.
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2: Ça y est, des bouchons, il y en a partout en ce mardi matin. Ce jour un peu compliqué de la semaine, puisqu'après on part sur des jours fériés, des ponts, etc. Vous avez autour du rond-point du Grand Basque, quand vous arrivez par l'autoroute et l'avenue Henri de Navarre, là c'est une bonne galère. Par la Once aussi, par les bords d'Adour, pour arriver sur comment ça s'appelle, les allées Boufflées, pardon. On a aussi le rond-point Saint-Léon, quand vous arrivez par les allées Paulmy, l'ancienne RN10, Daugé, Amaignon, il y a un quart d'heure, ouais, même quasiment 20 bonnes minutes ce matin. Au rond-point du Mousse aussi, sur le BAB, il y a quelques travaux, peut-être que ça vous ralentit un petit peu. Et à Saint-Jean-de-Luz, avenue André Etourald, avenue de Chantaco, on vous attend au 05 59 2 fois 17 2 fois. 8h38.
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2: Dans quelques instants, on prend la voiture, enfin pas tout à fait, pour aller à Saint-Sébastien retrouver Sergio Puertas.

0: Indochine à 8h41 sur Ici Pays Basque.
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0: Saint-Sébastien nous attend et Sergio Puertas, très précisément notre consultant de l'autre côté au Pays Basque Sud. Salut Sergio.
3: Bonjour Lucas Aigounon.
0: Bon, depuis quelques temps maintenant, quelques années même, ça y est, on s'est un peu fait à l'idée que les prix ont augmenté partout, même dans le milieu de la restauration. Et c'est vrai qu'on a souvent ces idées préconçues, peut-être que quand on va aller manger des pinchos à Saint-Sébastien, bon, on se dit presque que c'est devenu un produit de luxe. Et là, toi, tu nous dis, ça dépend où on va.
3: Ben oui, en effet, il faut connaître les bonnes adresses, éviter les endroits touristiques et essayer de se sentir au moins comme à la maison. Et pour cela, ben comme partout, le mieux ce sont les bars qui sont pas trop éloignés du centre-ville, d'accord, qui sont au centre-ville, mais bon, c'est pas dans le vieux quartier. Donc si on fréquente certains bars du vieux quartier, bon, très vite on va se rendre compte que c'est devenu des bars, la plupart des bars attrape-touristes pour tous, bien sûr. Pas tous, hein, mais non seulement à Saint-Sébastien, ça peut être aussi dans des villes telles que Zarautz, Fondarabi, Bidart ou Biarritz. Bref, Patchy Iriar, qui est d'Anglette, a relevé cette idée dans son compte Facebook. El Diario Vasco, d'ailleurs, le journal le plus lu de ce côté-là de la frontière, ben l'a remarqué. Lui, sur son site Patchy Iriar, sur son site qu'il a sur Facebook, tu aimes la côte basque et le Pays basque, si tu en parles, eh bien, il en a parlé. Il a déjà 79 commentaires et 265 j'aime. Il est venu vendredi dernier à Donosti avec sa femme. Ils ont fait la tournée des bars et surprise, ils se sont aperçus que Donosti n'est pas toujours une ville attrape-touriste, qu'il faut connaître les bonnes adresses.
4: Alors oui, Saint-Sébastien est très touristique, mais c'est le cas de toutes les villes qui ont du succès partout dans le monde. Et évidemment, dans la partie Biera, on peut tomber sur des bars à tapas un peu plus chers. Mais même là, ça reste souvent moins cher qu'en France, c'est évident. Pour exemple, vendredi dernier, le 8 mai, j'étais à Donosti avec ma compagne. On s'est arrêté dans un bar qui s'appelle le bar Gorilla. Pas dans le vieux, mais en ville. Je le connaissais pas. On a pris deux verres de rosé, deux tapas d'omelette à la patate, puis un autre gros pincho délicieux. On a payé 13 euros. Le verre de rosé à 2,20 euros. La même chose en France, j'en aurais eu facilement pour le double. Alors, dire que Saint-Sébastien est devenu un attrape-touriste, c'est vraiment très exagéré. Il faut choisir ses adresses, comme partout. On rentre si ça plaît, etc. Moi, j'y vais depuis toujours et je continuerai.
3: Ben, c'est bien, ben, histoire de connaître les bonnes adresses pour ne pas se faire avoir.
0: Et puis, on parle de notre événement. C'est l'un des événements, d'ailleurs, les plus attendus à Passarès. C'est entre jeudi et dimanche, la 4e édition de Litchash Festivala. C'est le festival maritime avec plus d'une centaine de bateaux présents.
3: Et un des moments forts aura lieu ce jeudi après-midi, l'entrée de ces bateaux à voile les plus emblématiques, la Golette, symbole et ambassadrice de la ville de Brest, voilà, qui est la recouvrance, la frégate corsaire l'Étoile du Roi, utilisée lors du tournage de Napoléon, d'habitude accostée sur le port de Saint-Malo, ou le Morgenster hollandais, un haranguier en bois construit en 1919. Pour ces grands bateaux à voile, évidemment, à part les visiter, on pourra monter à bord et naviguer. Il y a des sorties qui sont organisées entre 30 et 45 minutes et des prix raisonnables entre 4 et 8 euros pour y aller, mais aussi d'autres visites gratuites, par exemple celle de l'Aitamali, le bateau basque utilisé dans les sauvetages humains, et le Mater, dernier bateau de pêche construit en bois et accosté tout au long de l'année à Passarès. Donc c'est un avant-goût de ce qui nous attend à partir de jeudi prochain, dont on parlera et bien largement pendant cette semaine.
0: Merci Sergio, passe une bonne journée, on te retrouve demain.
3: Hasta mañana, bien arte.
0: Il est tout pile 9h moins le quart sur ici Pays Basque.
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0: 8h45, ça c'est le nouveau Bruno Mars que l'on écoute maintenant sur Ici Pays Basque. Et juste après, on va aller courir. Allez, où je...

0: I Just Might, c'était Bruno Mars à 8h49. Tous les matins, vous avez droit à l'événement d'ici avec Juliette Géraud. Là, on part vendredi, samedi pour la nouvelle édition de l'Euskal Trail à partir de Saint-Étienne-de-Baïgorry.
1: Et avec au programme performance sportive, paysage grandiose et ambiance conviviale. Alors, côté sportif, il y a l'emblématique Ultra Trail, 130 km, départ à 5h du matin vendredi, mais aussi le Euskal Endurance en binôme, 65 km vendredi aussi, le soir, un trail de nuit de 27 km, et samedi, il vous reste encore l'opportunité d'encourager le trail gourmand, ou le Euskal Trail qui se fait en deux étapes. Alors, je vous rassure, là, je vous invite pas ce matin à vous inscrire à ces sacrées courses, mais juste à venir encourager, et puis profiter de l'ambiance, comme nous raconte Panchika, présidente de l'association.
2: Très convivial, très très convivial. C'est vrai que c'est un événement, bon, oui, qui amène beaucoup de coureurs, 3800 coureurs, du public, mais toute une vallée mobilisée pour cet événement, presque 500 bénévoles. C'est vrai qu'on chamboule un peu les habitudes des habitants pendant 2-3 jours avec ces fermetures de route, etc. Donc on tient à les remercier. La convivialité, c'est ce qu'il faut retenir. On a vraiment une très bonne ambiance.
1: Très bonne ambiance conviviale, d'autant que la plupart des courses se font en binôme. Donc malgré l'exploit sportif, les coureurs doivent quand même s'attendre pour passer la ligne ensemble. Et l'ambiance, il y en aura tout au long de ces deux jours.
2: Sur la ligne d'arrivée à Baïgorry, il se passe toujours quelque chose, puisque le vendredi matin, on a le départ de l'Ultra à 5h du matin. Mais après, dès 10h du matin, on aura les premiers du trail gourmand qui vont arriver. Et ensuite, ça s'enchaîne toute la journée avec des arrivées. Donc il y a tout le temps de l'animation sur la place de Baïgorry. Et après, donc sur toutes les zones, tous les villages traversés, il y a aussi deux jours comme de nuit de l'ambiance sur tous les points de ravitaillement.
1: Et question logistique, Panchika a aussi des conseils importants à préciser pour pouvoir venir encourager.
2: Attention, si vous pensez venir encourager, donc il faut vraiment respecter les sens de circulation mis en place, les parkings, donc on a pas mal de routes qui vont être fermées pour accéder sur des points de ravitaillement. Donc là, vraiment, on demande au public qui s'approchera de vraiment respecter ça. On aura plusieurs routes qui seront fermées. Donc au maximum, bien sûr, on utilise le covoiturage et ensuite, on respecte toute la signalisation sur les routes fermées. Il y aura des navettes qui vont être mises en place pour aller sur des points de ravitaillement.
1: Donc voilà, notez que vous pouvez suivre sur le site internet les horaires de passage par course sur chaque point de ravitaillement, histoire de vous repérer sur euskalride.com.
0: Vendredi, samedi à Saint-Étienne de Baïgorry pour la nouvelle édition de l'Euskal Trail, ça va être gavé. Merci Juliette.
1: De rien.
0: 8h51, les innocents et l'autre finissant.

0: Innocent avec votre Finistère à 8h55 sur ICI Pays Basque. On retrouve le docteur Kirzak maintenant et ses conseils santé comme tous les matins. Aujourd'hui, c'est la journée mondiale de la fibromyalgie. Docteur, c'est quoi exactement cette maladie? Bonjour.
1: Bonjour à toutes et à tous. C'est la journée mondiale de la fibromyalgie, une maladie qu'on ne voit pas sur une radio ni sur une prise de sang, mais qui fait souffrir des millions de personnes et en majorité des femmes. Alors, c'est quoi exactement? Imaginez que vous êtes levé du mauvais pied, mais que vous avez, comme si vous aviez couru un marathon, attrapé la grippe, dormi sur un lit de cailloux. Bref, vous avez des douleurs diffuses de partout, une fatigue extrême, des troubles du sommeil, un brouillard mental. Ben, c'est ça le cerveau des fibromyalgiques. En fait, le volume douleur est poussé à fond. Résultat, une simple embrassade, un simple câlin va devenir douloureux. Une sonnerie de portable peut faire vriller les nerfs. Ça vous donne un peu une idée. Et c'est près de 2% de la population française, soit près d'un million de personnes. Alors bien sûr, pendant longtemps, on a accusé les malades de tout imaginer. C'était dans votre tête, c'était la grande phrase. Mais aujourd'hui, l'Organisation mondiale de la santé et la Haute Autorité de santé reconnaissent cette maladie avec des critères de plus en plus précis, des douleurs diffuses depuis au moins 3 mois qui touchent les 4 membres et l'axe du corps, le cou, les épaules, le thorax, le dos, les jambes. Et puis il y a une fatigue intense, il y a un brouillard mental. Bref, ce sont des symptômes avec des critères et donc un diagnostic.
0: Donc pas de scanner, d'IRM ou de prise de sang pour poser le diagnostic. Côté traitement, la fibromyalgie se soigne ?
1: C'est la bonne nouvelle parce que le meilleur traitement, bah, c'est le mouvement. C'est assez simple, il n'y a pas de médicaments. Alors vous allez me dire, mais docteur, vous êtes fou, j'ai déjà trop de mal pour bouger. Mais les études sont formelles, une activité physique douce, régulière, la marche, la natation, le yoga, le tai chi, aide le cerveau à reprogrammer sa perception de la douleur. 30 minutes, 3 fois par semaine par exemple, on commence tout doux. C'est aussi efficace qu'un médicament sans les effets secondaires. Alors bien sûr, on ne va pas guérir par magie, mais on peut vraiment retrouver une qualité de vie. Et je vous invite à aller voir aussi sur le site de la Haute Autorité de Santé. Il y a une fiche qui s'appelle Parcours de santé d'une personne présentant une douleur chronique. Vous allez peut-être retrouver les critères et puis vous allez peut-être retrouver surtout des repères, des idées et des idées que vous pourrez suggérer à votre professionnel de santé s'il a du mal à poser le diagnostic. Allez, d'ici là, portez-vous bien.
0: Merci docteur, à demain. Bon courage si vous êtes encore sur la route ce matin pour aller au travail. Ça bouchonne vraiment au point chaud, hein. Maignan, rond-point du Grand Basque, rond-point Saint-Léon aussi, le pont rouge là. C'est bien chargé ce matin. On continue l'émission à la radio, elle s'arrête à la télé sur le canal 3 de la TNT, mais on revient demain à 6h30. Belle journée.
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0: Dans une minute, le journal de 9h avec toute l'actu locale au Pays Basque. Et juste après, on retrouve Alexis Volant. Bonjour Alexis.
9: Salut Lucas, bonjour à tous.
0: Bienvenue chez vous à partir de 9h08-10 à peu près. Et on part dans le jardin.
9: Oui, on va se poser une seule et unique question ce matin. Qui est le vrai patron pour tondre la pelouse? Plein d'options. Est-ce que c'est le tracteur? Ouais. Est-ce que c'est la tondeuse? Le robot? Ou encore, les brebis, les moutons, ça peut fonctionner. Venez en débattre avec nous, venez nous dire ce que vous avez, vous, pour tondre la pelouse à la maison. Vous venez peut-être d'acheter un tracteur, une tondeuse. Est-ce que c'est vraiment efficace? Il y a des avantages, des inconvénients, ou au contraire, vous êtes embêté par ces bruits, comme Wassila quand elle est sur sa terrasse en bois et qu'il y a le voisin qui tond la pelouse. C'est pénible, Wassila.
0: Elle rouspète, hein.
10: Ah là là.
9: Elle est colère. Par contre, après, il vient tondre la pelouse chez Wassila, évidemment.
10: Vous... Là, ça passe.
0: Et il a réagi comment quand t'as appelé la police et qu'ils sont arrivés?
9: Vous nous rejoignez ce matin, 05 59 2 fois, 17 2 fois. On vous donne la parole jusqu'à 10h.
0: Ouais, moi, apparemment, je choisis l'option brebis.
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9: Très bonne journée à vous, nous sommes le mardi 12 mai, il est 9h. Place à l'information donc avec Wassil Aguitoun, bonjour.
10: Et bonjour Alexis, bonjour à tous. L'organisation des éco-buages au Pays Basque manque de clarté, c'est ce que dénonce l'association Chouachki. Pour l'association, en fait, il est difficile d'avoir des informations sur ces feux pastoraux. Cette pratique agricole permet, on le rappelle, de nettoyer en quelque sorte la végétation, c'est très encadré. Il faut notamment déclarer les feux. Mais pour le grand public, ça reste compliqué de savoir en temps réel ou même à l'avance où sont organisés ces feux et à quel moment, ce qui pose des problèmes, affirme Yenof Akuissé, elle est membre de Chouachki.
11: On s'est rendu compte que c'était pas si bien cadré et géré que ça. C'est très très flou, et c'est-à-dire que chaque administration se repasse la patate chaude. La préfecture dit « Ah mais non, c'est pas nous, allez donc voir la chambre d'agriculture », et là la chambre d'agriculture dit « Ah mais non, nous, non, c'est pas nous, ce sont les mairies ». Donc au bout du compte, on nous raconte partout, c'est parfaitement géré, vous n'avez aucune inquiétude à avoir. Il y a des gens qui sont assez malhonnêtes quand même pour dire, écoutez, s'il vous arrive quelque chose, c'est votre faute, c'est parce que vous ne vous êtes pas renseigné. Sauf que là, quand on cherche à se renseigner vraiment, on s'aperçoit que la personne, en fait, elle ne peut pas avoir les renseignements.
10: Yenof Akuissé, donc membre de l'association Chouachki.
9: Des nouvelles hier soir de la Française contaminée par l'antivirus après un séjour en croisière.
10: Elle est toujours en réanimation, a annoncé le Premier ministre. Son état est très critique, selon les mots du directeur général de l'Organisation mondiale de la santé. On le rappelle, 4 autres personnes sont revenues aussi en France après avoir voyagé sur ce navire MV Ondius. Tous sont cas contact. Tous, pour le moment, ont testé négatif, mais surveillés de très près et placés en quarantaine. Une femme de 35 ans condamnée hier par le tribunal de Bayonne pour avoir envoyé jusqu'à 700 messages par jour à son ex. Cette bayonnaise était donc jugée hier. Elle a insulté, menacé son ex et sa nouvelle compagne pendant plus de 3 ans. Après le procès, elle a été envoyée en prison. Elle écope d'un an de prison ferme. Autre audience hier au tribunal de Bayonne, celle de 2 Allemands poursuivis pour trafic de drogue dans leur voiture à Urugne. Ont été trouvés une petite centaine de kilos d'herbe de cannabis et ils ont été condamnés à de la prison ferme. 3 ans pour l'un, 1 an et demi pour l'autre. Ils seront également interdits de séjourner en France pendant 10 ans. Une quinzaine de plaintes ont été déposées après le cambriolage du port de la Nivelle à Saint-Jean-Luz. C'était la semaine dernière. Des bateaux ont été vandalisés en pleine nuit pour certains propriétaires. Ça représente jusqu'à 10 000 euros de pertes financières.
9: 9h02 et la belle histoire ce matin du club de rugby 13 du Pays Basque.
10: Oui, c'est un nouveau club qui est né il y a à peine un an. Il s'appelle très simplement Basque 13 et les joueurs connaissent une progression assez impressionnante. Ils viennent d'obtenir leur billet pour la finale du championnat de France. Ils ont pourtant un budget minuscule, 20 000 euros seulement, et les voilà donc déjà qualifiés quelques mois après avoir commencé l'aventure. C'est inespéré, reconnaît Olivier Dumont. Il est le président et entraîneur de Basque 13.
12: Le premier entraînement sur la plage des Cavaliers, il y a 10 mois, c'est sûr qu'on ne se doutait pas qu'on allait avoir cette dynamique, cette osmose et cette réussite aussi. On construit une équipe, on construit un club sur une plage, donc c'est vrai que c'est quand même assez extraordinaire. Et après, on essaie d'aller voir les collectivités qui ne sont pas très ouvertes, la mairie d'Anglette qui nous propose un petit terrain, voilà, je dirais pas vague, mais un petit terrain. Puis après, il y a des entreprises et des structures qui nous accueillent et ça fait la mayonnaise. Donc j'espère qu'on va prendre la confiance des collectivités territoriales, les entreprises qui nous ont suivis et qui nous ont donné leur confiance, mais vont poursuivre avec nous parce qu'on a déjà beaucoup d'échos qui sont favorables. Donc ça, c'est super pour nous.
10: Finale donc du championnat de France pour eux contre Toulouse. Jules Julien, ce sera le 24 mai. En tout cas, le club déjà est promu en National 2 pour la saison prochaine. Pour le moment, l'équipe est domiciliée à Anglette et s'entraîne sur les terrains du groupe scolaire privé Stella Maris et joue soit au stade Girouette d'Anglette, soit au Bendern à Biarritz.
9: Et ça y est, on connaît désormais l'affiche des demi-finales de pelote en challenge de 6.
10: Oui, Bichente Lafitte et Antoine Lureau se sont qualifiés hier. Ils vont affronter lundi prochain, lundi 18 mai, Biscoubi et Guy Chandut. L'autre duo à se qualifier, c'est celui de Mathieu Spital et Andoni Lard. Ils obtiennent eux aussi leur billet pour les demi et affronteront Espinal et Echeverri. La finale qui se jouera le 25 mai au Trinquet Garat de Saint-Jean-Pied-de-Port.
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10: Et cette météo assez couverte.
9: Oui, en effet, même instable on peut dire pour ce matin puisque nous avons des nuages qui vont apporter ici et là des averses. Pour les températures, elles sont de saison. Vous avez 11 degrés à Baïgorry et Sarre, 13 à Espelette, Mauléon ou encore à Sparin, 14 pour le sud du littoral, jusqu'à 15 degrés pour Bayonne. Et puis cet après-midi, Météo France prévoit une amélioration, nous annonce même quelques passages d'éclaircies. Au meilleur de la journée, 17 pour Anglet, Cambo et Biriatou. Et jusqu'à 18, ce sera pour Saint-Palais et Saint-Jean-de-Luz. Comme chaque matin, on file aussi au sémaphore de Socoa. Et aujourd'hui, Samuel est avec nous. Bonjour Samuel.
14: Bonjour Alexis.
9: On va commencer par le point sur les traditionnelles marées. Comment sommes-nous aujourd'hui ?
14: Eh bien, actuellement, nous sommes en marée montante. Nous arriverons à l'étal de pleine mer à 13h58 et la prochaine basse mer à 19h57 sur un coefficient de 51 aujourd'hui.
9: Est-ce que du vent aussi est prévu ?
14: Alors, prévu de Météo France, pas vraiment. Très léger, à peu près autour de 8-10 nœuds. Actuellement, on est plus sur du 2 nœuds, ce qui fait à peu près du 3-4 km heure. Donc, c'est très léger.
9: Samuel, la houle, elle aussi sera légère, disons ?
14: Actuellement, on est en dessous des 1 mètre. On est plus sur 80-70 cm en moyenne, avec des pics à 1 m40. Mais ça prévoit de monter un tout petit peu, mais sur les prochains jours surtout.
9: La température de l'eau, elle aussi, en ce moment, entre 15-17 degrés ?
14: Exactement. Pour aujourd'hui, c'est 17 degrés, mais plus l'après-midi.
9: Et enfin, pour terminer, pour ce qui est de la visibilité, avec ce ciel très nuageux, plutôt chargé ?
14: Alors, effectivement, mais pour l'instant, ça va. Au niveau visibilité, on est sur du 18 km.
9: Parfait. Merci beaucoup, Samuel, pour ce point complet. Passez une bonne journée, évidemment. Saluez toutes les équipes du Sémaphore. À demain.
14: Merci, Alex.
9: Il est 9h06.
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9: Ravi de vous retrouver ce matin, c'est reparti pour une nouvelle journée. On commence en musique avec celui qui a signé de nombreux tubes et notamment aussi beaucoup de bandes originales de films comme Les Bronzés, Fond du Ski ou encore Emmanuel. Voici Pierre Bachelet, 20 ans.

0: presque l'âge de Lucas Hispauroy, avec quelques années en moins. Pierre Bachelet,
1: hein.
0: C'était 20 ans.
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0: Avec la pluie et le soleil, l'herbe de votre jardin pousse pour son plus grand plaisir. Mais parfois, tondre peut vite devenir un fléau pour certains. Alors le tracteur fait du bruit pour impressionner, la tondeuse, elle, joue de la précision et le robot travaille pendant que son proprio sirote à l'ombre et la brebis tond bio et fertilise gratuitement mais refuse catégoriquement les lignes droites. Alors qui est le véritable patron pour tondre la pelouse? Le débat est lancé avec nos invités. Ce matin, nous avons le plaisir d'accueillir Jean-Baptiste et Benoît, tous les deux représentent le magasin Gamme Vert, c'est à Saint-Palais, magasin de la coopérative Lourberry. Bonjour messieurs.
4: Bonjour.
0: Et Lucas, évidemment, les auditeurs sont les bienvenus.
1: Absolument, 05 59 2x17 2x. Venez nous dire ce que vous avez à la maison pour tondre la pelouse, tout simplement. Peut-être que vous venez d'acheter un tracteur, une tondeuse. Est-ce que c'est efficace? Lequel est le plus efficace? Peut-être que vous êtes passé de l'un à l'autre. Vous êtes peut-être pas de jardin. Par contre, il y a le voisin qui est en jardin. Du coup, vous êtes embêté par le bruit de ces tracteurs-là qui font pas mal de bruit, notamment peut-être le dimanche. Et puis, il faut mettre de l'essence là-dedans. Ça vous coûte peut-être de plus en plus cher, en effet, de mettre de l'essence dans le tracteur. Venez nous le dire.
0: Jean-Baptiste, on va commencer par parler du tracteur. Mais déjà, est-ce que tous les moyens qu'on a proposés, donc tondeuse, robot, tracteur ou encore brebis, sont bons pour tondre une pelouse?
5: Ah, effectivement, oui, tout est bon pour couper de l'herbe.
0: Ouais. Donc si on fait un focus déjà pour commencer sur le tracteur, il a des avantages, il a des inconvénients. Moi, je suis vraiment de la team des inconvénients. Je les ai tous listés. Alors, vous, est-ce que vous avez quand même quelques avantages pour favoriser le tracteur?
5: L'avantage, on est assis dessus, donc on travaille confortablement. On tond plutôt rapidement. On a la possibilité de ramasser l'herbe, donc de faire de l'engrais pour les jardins. On a ces possibilités-là.
0: Être assis, est-ce que ça veut dire que c'est pour les feignants, le tracteur?
5: Ah non, pas forcément.
0: Quand même.
5: Dans la pelouse. C'est plus pratique.
1: D'ailleurs, c'est plus pratique, mais est-ce qu'on est vraiment confort sur un tracteur comme ça? Je crois que ça remue quand même beaucoup, non?
5: Ouais, au jour d'aujourd'hui, on a quand même de la qualité, des bons sièges, on a des ponts suspendus, on est pas mal.
1: À partir de quel type de jardin vous conseilleriez à vos clients de prendre un tracteur? J'imagine que c'est un petit jardin avec une centaine de mètres carrés, c'est pas utile?
5: Ah non, du tout, du tout. À partir au minimum, je dirais 1200, 1300 mètres carrés. Quand même.
0: Mais est-ce qu'un tracteur, ça tond vraiment bien?
5: S'il est révisé chaque année et qu'il est entretenu par des services professionnels, bien sûr, on a une qualité parfaite.
0: Parce qu'on ne peut quand même pas aller partout avec un tracteur. Enfin, il y a des fois des bordures, des angles droits qu'on ne peut pas faire. Alors on est obligé d'avoir un autre appareil pour pouvoir tondre tous ces petits endroits où la machine ne passe pas.
5: Ouais, c'est ça. Alors il y a certaines pentes qu'on ne pourra pas aller. Les tours des arbres, les tours de bordure qu'il faudra finir à la débroussailleuse.
1: Quand vous nous parlez de tous les ans là, de le faire regarder par des professionnels, le tracteur, c'est-à-dire qu'est-ce que vous regardez et qu'est-ce qui peut changer au fur et à mesure des années ou s'abîmer?
5: Au minimum, c'est tout ce qui est vidange, entretien moteur pour garder stabilité. Et après, tout ce qui est affûtage de lame pour des qualités de coupe le plus parfaitement possible.
0: En termes de prix, avec Benoît qui est vendeur dans le magasin Gamme Vert, c'est beaucoup plus cher qu'une tondeuse évidemment. C'est quoi une gamme de prix? Le moins cher par exemple jusqu'au plus cher pour un tracteur?
6: Alors pour un tracteur du moins cher, on va commencer, on est à peu près à 1399 euros.
0: Ouais.
6: Après suivant les surfaces, on peut rester, on va dire pour les personnes, pour les particuliers, on va jusqu'à 5-6 000 euros.
0: Ah oui, c'est un sacré investissement, il faut réfléchir donc pour avoir l'utilité d'un tracteur quand même.
6: Ah oui, oui.
1: Et ça, c'est pour l'achat brut, on va dire, du tracteur. Et ensuite, il y a des accessoires forcément à rajouter?
6: Alors, un accessoire, on peut avoir, c'est si les personnes veulent faire du mulching, il y a les accessoires mulching, donc les lames et un
1: opérateur. Du mulching, Kézako?
6: Alors, le mulching, ça permet de broyer l'herbe. Résumé, l'herbe reste sur place. Donc, on ne ramasse pas et ça broie finement l'herbe.
0: D'accord, donc en fait, on achète, pour bien comprendre, le tracteur. Et après, c'est comme une voiture, on est obligé de rajouter des options. Pour avoir un vrai produit de qualité?
6: Oui, quand même.
1: Ouais. Je sens que il y a un débat entre les deux. Ils se regardent, ils se disent ouais.
0: Donc ça s'adresse à une certaine cible. Finalement, c'est pas abordable pour tout le monde le tracteur. Alors ok, on a les arguments et les inconvénients en tête, messieurs. On va se mettre ça de côté puisqu'à la fin il va falloir voter. On l'a pas dit, mais il va falloir choisir entre le robot, la tondeuse, le tracteur ou la brebis. Évidemment, vous pouvez aussi vous voter au 05 59 deux fois, 17 deux fois. Lucas, on revient dans un instant pour continuer ce débat. Il sera question
1: la brebis.
0: Non, de la tondeuse. Et on aura aussi Géraldine qui va nous rejoindre. Géraldine a des inconvénients, messieurs, pour la tondeuse. J'espère que vous êtes prêts. Nous, on revient juste après celle qui va avoir son étoile très prochainement sur la célèbre Walk of Fame à Hollywood. Oh, c'est Miley Cyrus. Le 22 mai prochain, vous pourrez aller découvrir son étoile. Et voici Dream as One. Oh.

0: C'est la chanson du générique du film Avatar 3, c'était Miley Cyrus.
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0: Lucas, on continue la tonte de notre jardin après le tracteur. Nous allons essayer de trouver des avantages et des inconvénients, cette fois-ci à la tondeuse, toujours en compagnie de nos experts depuis le magasin Gamme Vert de Saint-Palais de la coopérative Lourberry. Et c'est Benoît qui va essayer de trouver des arguments pour nous montrer que la tondeuse, c'est la patronne finalement de ce jardin. Benoît, en quoi une tondeuse est mieux qu'un tracteur ?
3: Alors c'est quelque chose de, bon, pour les petites surfaces après, c'est beaucoup plus maniable, on peut aller plus dans les coins, faire le tour des bordures ou des massifs plus facilement, plus léger, et ça permet de garder une petite activité pour ceux qui, après il y en a qui ont le plaisir de tondre aussi.
4: Quand on parle de tondeuse, là, quand Alexis vous parle de tondeuse, vous pensez à quoi ? Celle que l'on pousse ? On parle aussi du fil aussi des fois, vous savez le manche après qui va couper l'herbe au plus proche, c'est quoi la tondeuse ?
3: Alors la tondeuse, c'est la donc comment dire un conducteur marchand, c'est un moteur thermique ou batterie maintenant.
4: Ouais.
3: Et on est derrière et après là maintenant la plupart du temps elles sont tractées, elles sont plus poussées. Il y en a quelques-unes poussées encore, mais c'est des modèles tractés maintenant.
4: Ouais, la différence c'est que je crois qu'on appuie au niveau du guidon et en fait elle avance toute seule, il y a qu'à la tenir quoi.
3: Voilà, exactement.
0: Benoît, il y a aussi une tondeuse qu'on voit de plus en plus aujourd'hui, c'est la tondeuse manuelle, j'ai envie de dire, celle qui n'a pas de moteur, qu'il faut pousser, et c'est des genres de lames qui viennent faire des ciseaux finalement, et ça coupe plus ou moins l'herbe. Alors c'est quand on a des petits bouts de jardin, mais est-ce que ça c'est vraiment pratique? Et est-ce que surtout, est-ce qu'on peut parler d'une tondeuse dans ces cas-là?
3: On peut parler, oui, d'une tondeuse, parce que sa fonction c'est vraiment donc tendre, mais après c'est vraiment, oui, les toutes petites surfaces, après il ne faut pas que l'herbe soit trop haute, il faut que ce soit régulier, pas trop épais. Et par contre, un bon entretien avec un bon affûtage de l'appareil, par contre.
0: Alors ça c'est reste efficace. C'est quelques-uns des avantages. On va continuer encore d'en parler dans un instant, mais on a aussi eu le témoignage de Géraldine, qui elle a trouvé des inconvénients pour une tondeuse, parce qu'en plus, elle a plusieurs étages. Écoutez.
5: Nous avons une tondeuse électrique qui reste au sous-sol. Et la notion du sous-sol est importante. Ça veut dire qu'il faut monter une pente, monter des marches pour que la tondeuse arrive dans le jardin. Donc il nous arrive de la sortir en début de saison pour la première tonte. Et ensuite, pour éviter tous les désagréments des marches dont je viens de parler, on est passé au robot.
0: Alors, le robot, ça va être le sujet dans un instant, mais c'est vrai que c'est comme le tracteur finalement, Benoît. C'est des inconvénients, c'est qu'il faut stocker cet appareil, et là dans le cas de Géraldine, l'appareil est en sous-sol, il faut monter des marches pour pouvoir aller dans le jardin, donc finalement, est-ce que c'est vraiment pratique une tondeuse ?
3: Ah, il faut que ce soit adapté, c'est vrai que l'endroit du stockage, il faut que ce soit cohérent, pratique, mais bon, malheureusement, des fois, avec la façon dont sont faits les maisons ou les terrains, au niveau du stockage, il faut quand même les stocker à l'abri pour garder à l'abri de l'humidité, choses comme ça. Donc ouais, c'est l'inconvénient, ça prend la place dans un garage.
4: C'était ma question à propos du stockage et de l'entretien. Est-ce que si on la laisse, par exemple pour le cas de Géraldine, je ne sais pas, mais sous une terrasse pendant toute la période de mars à octobre, est-ce que ça risque quelque chose pour la tondeuse ? Est-ce qu'elle s'abîme ? Qu'est-ce que vous conseillez, vous ?
3: À conseiller idéalement, c'est garder à l'abri. Après le stockage, on va dire en saison. Enfin, tout dépend, on va dire les saisons, mais vraiment à l'abri de la pluie. Il faut au moins protéger de la pluie ou la couvrir, si jamais quand même, au moins minimum.
0: Benoît, tout à l'heure, on a parlé des prix, évidemment du tracteur. On va être obligé de comparer les prix d'une tondeuse. J'imagine que c'est beaucoup moins cher quand même et c'est plus abordable.
3: Alors, ça reste plus abordable parce qu'on va partir, on va dire, des entrées de grammes, on va en trouver à 199-200 €. Et ensuite, on peut monter en tondeuse, si on reste toujours hors professionnel, on peut aller monter jusqu'à 1500 €.
4: Et elle fait quoi, celle à 1500 €?
3: C'est une marque, ça peut être certaine marque de moteur, ça peut être, après c'est tout ce qui va autour, des châssis en alu, tout ce qui est roulement, c'est beaucoup plus qualitatif autour.
0: Est-ce que celle qui est plus chère fait peut-être moins de bruit ?
3: Non, pas forcément.
0: Non.
3: Ça reste un moteur thermique.
4: Mauvaise technique.
0: Ben non, mais je me dis,
4: oui, mais t'as raison.
0: Plus tu payes cher, normalement, il y a plus d'avantages. Donc il y a peut-être
4: comme les aspirateurs, ils font
0: de
4: moins
0: confort,
4: de bruit.
0: Voilà, où il y a moins de bruit ou quoi que ce soit. Il y a quand même une satisfaction qui est très importante pour les maniaques. Ça fait quand même de belles lignes droites quand on utilise une tondeuse. On a cette satisfaction de voir, voilà, la trace des roues et de voir des choses bien droites quand même, Benoît.
3: Ah oui, exactement. On peut adapter la tente vraiment comme on veut. Si on choisit le sens et on peut garder en restant vraiment, oui, avoir des lignes parallèles, comme vous dites.
0: Comparé au tracteur. Et il y a par contre un inconvénient qui est très important si on le compare au tracteur. Le tracteur, bon, c'est pour les feignants, on est assis. La tondeuse, on la pousse, on est motivé au début. Au bout d'un moment, quand on tond et qu'il fait 30, 40 degrés, on finit en sueur. C'est un peu gavant, Benoît.
3: Ouais, je pense qu'à la fin, on prend un peu moins plaisir. On se demande pourquoi on fait ça, mais après, on a le résultat à la fin.
0: Oui, c'est ça. Mais donc, sinon, on peut partir sur le tracteur, voilà. Mais en tout cas, la tondeuse a des avantages et des inconvénients. On les garde, tous ces avantages et ces inconvénients, Lucas, dans notre besace, puisque tout à l'heure...
4: Ouais, qui est déjà bien pleine.
0: Nous allons voter. Vous nous rejoignez ce matin. On veut avoir aussi vos témoignages.
4: Vous avez quoi à la maison pour tondre la pelouse? Peut-être que ça fait des années que vous poussez la tondeuse, et puis là, vous avez acheté un tracteur et vous dites, mais ça me change la vie. J'ai peut-être même moins mal au dos, par exemple, ou moins mal aux jambes. On vous attend au 05 59 2 fois, 17 2 fois. Et puis, vous êtes embêté peut-être par le bruit de ces machines aussi le week-end alors que vous voulez être tranquille sur votre terrasse. Dans un instant d'ailleurs, on va vous donner les horaires auxquels vous avez le droit de tondre et vous n'avez pas le droit aussi parce qu'il y en a.
0: Et puis il y a la tondeuse et n'oublions pas aussi la modernité aujourd'hui avec les robots.
4: Ça c'est moderne.
0: Alors on va essayer de trouver des arguments. Jean-Baptiste et Benoît, on vous laisse quelques minutes pour vous préparer. Vous nous rejoignez ce matin et pour la musique, c'est Claudio Capeo, un homme debout qui arrive juste après ça. 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

0: Claudio Capéo, un homme debout.
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0: Une seule question ce matin à vous poser. Qui est le véritable patron

0: Ouais, mais la dame Géraldine nous dit que voilà, il passe pas au-dessus des racines dès qu'il y a des inconvénients. Et puis même quand on a des robots aspirateurs aussi chez soi, dès qu'il y a un meuble, dès qu'il y a quelque chose, un obstacle, il met 45 minutes pour comprendre ce qui se passe avant de pouvoir prendre une décision.
1: Voilà, c'est vrai qu'il faut un terrain le plus aménagé possible. Après, maintenant, on avance avec les technologies, on a des robots avec des caméras plus ou moins, donc on avance gentiment vers le progrès. Ça va, on va pas combler tous les défauts, mais après, il faut aménager le terrain le plus possible, un terrain plat, ramasser les branches, un pommier si on a des pommes.
2: Ouais, il faut faire globalement un premier passage quand même avant d'envoyer le robot. Il y a aussi un problème de plus en plus que vous devez voir vous dans les jardins, c'est les tops qui apparaissent de plus en plus. Et donc là aussi, j'imagine que ça devient un obstacle pour le robot.
1: Ouais, si la topinière est assez grosse, ça peut le devenir effectivement.
0: Mais alors, est-ce que c'est vraiment un gain de temps? Parce que quand on vous écoute, il faut voilà peut-être les topinières les écraser, il faut ramasser les branches, il faut ramasser les pommes et tout ce qui va avec. Donc il y a un premier passage pour ensuite envoyer le robot, ça sert vraiment à quelque chose du coup?
1: Non, c'est pas tous les jours, c'est pas du quotidien. Après, c'est sûr que bon, les tops, si elles poussent, malheureusement, il faudra les contrôler, on va dire, le plus possible. Après, voilà, une fois que le terrain est aménagé, on va dire une fois avant la pose du robot, eh bien, derrière, normalement, on fait de l'entretien basique, c'est-à-dire si on a des grosses branches ou autres, on les enlève, sinon le robot travaille vraiment seul.
2: À qui vous conseilleriez justement de prendre un robot? C'est plutôt, je sais pas moi, des jeunes qui ont un petit jardin, une nouvelle maison.
0: Les feignants.
2: Les feignants par exemple. Peut-être ceux qui n'ont pas un grand jardin, donc forcément on va dire qu'ils peuvent faire une charge tout tendre en une seule charge.
1: Ouais, le petit jardin, c'est vrai que c'est hyper confortable parce que ça évite de sortir la tondeuse ou d'avoir une machine avec entretien, on va dire un peu plus régulier pour aussi peu de tonte. Et après, pour tout ce qui est habitation, résidence ou autre, sachant que le robot peut tendre jour et nuit, il n'a pas de limite de sortie.
0: Est-ce que c'est cher en moyenne un robot? Parce que là, on est vraiment sur de la technologie pure et dure.
1: Les robots, ouais, on va de 999 jusqu'à 5000 euros, on va dire, pour les grosses surfaces.
0: Ouais.
2: Et donc c'est quand même assez cher, hein, c'est beaucoup plus cher que la tondeuse par exemple dont on a parlé juste avant. Est-ce que ça peut aussi adapter la taille de coupe, notamment parce qu'on a l'impression que c'est le robot, juste il passe, etc. Et il fait son boulot, mais on peut adapter tout ce genre de petites choses?
1: Oui, bien sûr, ouais. On a plusieurs gammes de robots et plusieurs dimensions de coupe, adaptées aux surfaces en mètre carré surtout.
0: Par contre, il y a un avantage là qui va pour le robot et non pas à la tondeuse ou encore au tracteur, c'est que quand on part en vacances, il est autonome, s'il est programmé, il peut assurer la tonte du jardin pendant que nous, on profite des vacances ailleurs.
1: Oui, exactement. Ouais. Ça, c'est tout à fait le cas.
2: Et on a parlé de domotique, il y a quelques jours dans une émission où on commande tout avec le téléphone. Est-ce que là aussi, il faut avoir l'application de téléphone pour mettre en place et mettre en marche le robot?
1: Ouais, on a une grosse gamme de robots avec les applicatifs téléphone.
0: On va continuer ce débat dans un instant. On accueillera aussi le témoignage de Gilles, puisqu'il nous reste une partie, messieurs, pour aborder la tonte. Et on va parler évidemment des brebis. C'est naturel, oui. C'est économique. Et en plus de ça, ça fait pas de bruit, ou ça fait un tout petit peu de bruit, mais c'est agréable. Alors, qui est le véritable patron de notre pelouse? 05 59 2 fois 17 2 fois pour nous rejoindre.
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0: Avec une vigilance ce matin à vous signaler sur les routes, avec la pluie qui est tombée, il y a des risques d'aquaplaning assez importants et de nombreux ralentissements puisque vous êtes plus nombreux à prendre la voiture évidemment quand il pleut. Et ça se ressent en ce moment sur la départementale 932 au niveau de l'échangeur Bayonne-Sud. Là, vous avez 10 minutes de ralentissement avant de franchir les trois ronds-points successifs. Ça coince aussi ici et là sur l'ensemble du BAB. Vous mettez en moyenne 3 minutes par rapport à votre temps de parcours habituel. Et puis quand vous arrivez depuis Boucaux, que vous longez la Dour juste avant d'arriver au niveau du Pont Rouge, là aussi encore un ralentissement d'une dizaine de minutes dans ce secteur. Il est 9h34.
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0: Tiens, une affront à scoop. On a appris hier que l'acteur Gilles Lellouche allait collaborer avec Mylène Farmer pour son prochain clip qui devrait sortir très prochainement. Donc Gilles Lellouche, qui avait commencé sa carrière en faisant des clips.
2: Il va jouer dedans. Ah non, il va le réaliser.
0: Quelques années après, va réaliser de nouveau un clip pour Mylène Farmer qu'on écoute.

0: Mylène Farmer, Maman à tort, il est 9h38.
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0: Lucas, on avait oublié le rotophile dans l'histoire de la tonte, de la pelouse.
3: On y a un peu pensé, mais tout à l'heure, j'ai pas su le dire, en fait, j'ai pas trop retrouvé le mot. Mais Gilles est là pour nous rattraper en effet à Mouguère. Bonjour Gilles.
4: Oui, bonjour monsieur.
3: Alors vous avez un terrain de 600 mètres carrés à peu près, donc ça fait un petit jardin, c'est pas immense, mais bon, il faut quand même le tondre. Il y a une particularité, votre terrain ?
4: Oui, parce qu'il est légèrement pentu, c'est un petit peu scabreux, donc je suis obligé de faire les trois quarts des choses, donc rotophile, oui. Je peux le faire à tondeuse, et donc il faudra avoir le rotophile, plus la tondeuse, plus beaucoup de choses. Donc
0: vous, Gilles, vous faites tout au rotophile, vous coupez tout au rotophile ?
4: Je fais tout au rotophile, j'en ai pour une heure et demie de tonte à vrai.
3: Et c'est quand même, pour l'avoir fait, quand même plus fatigant de faire au rotophile que de les faire en poussant la tondeuse ou...
4: Ouais, oui, c'est bien sûr, parce que bon, ça fait faire d'arrêt, ça va bon, à la retraite en l'antenne, quoi, mais après ça fait faire de l'exercice, ouais. Bon, non, c'est vite, bon, c'est...
3: Et sur la qualité, pardon, du rotophile, ça fonctionne bien, je sais pas depuis combien de temps vous l'avez celui-là, vous mettez de l'essence peut-être dedans, ça vous coûte plus cher, ouais. Racontez-nous.
4: Ben je mets du mélange. Le rotophile, bon, c'est une marque japonaise que j'ai il y a 4-5 ans, non, ça fonctionne très bien.
0: Est-ce que vous prenez du plaisir du coup à le faire, parce que des fois pour certains c'est une contrainte, et en plus là c'est que votre terrain vous permet pas d'avoir un tracteur ou une tondeuse, donc il y a quand même du plaisir de tondre, ou pour vous c'est la galère?
4: Oui, voilà, ça peut être une contrainte, mais moi c'est vrai que j'aime bien tondre, j'aime bien tailler les arbustes, donc voilà, ouais.
0: Benoît, vous êtes vendeur au magasin Gamme Vert à Saint-Palais. Est-ce que un rotophile fait les mêmes actions et tond surtout de la même manière qu'une tondeuse ou d'un tracteur traditionnel ? Allô, Benoît ?
3: Merci, Benoît.
0: Alors, on n'arrive pas à voir Benoît. Pour vous, Gilles, du coup, quand vous faites la tonte, est-ce que le fait de le faire au rotophile, vous êtes obligé de revenir plusieurs fois ?
4: Non, je passe mon rotophile pendant 1h30, et après je reviens quand ça pousse dans 10-15 jours. Quoi.
3: Je crois qu'on a retrouvé Benoît à Saint-Palais, on a parlé de robots de tondeuse, de tracteur, mais j'ai l'impression quand même que le rotophile, au niveau efficacité, c'est redoutable.
5: Ah, pour les terrains, on va dire, où il y a des talus de fortes pentes, où malheureusement, avec la tondeuse, on ne peut pas y accéder, où c'est beaucoup moins pratique, parce qu'il y a quand même le poids de la tondeuse à retenir. Les robots, dans certaines situations, ne peuvent pas y aller non plus, oui. Donc effectivement, des fois, la débroussailleuse reste la seule solution. Après, la tonte est un peu moins régulière du fait que c'est un geste humain à faire. La tondeuse, elle est toujours au même niveau. Donc, mais après, malheureusement, des fois, il n'y a pas le choix.
3: Eh bien messieurs, je crois qu'on arrive au terme de cette première partie avant de parler des brebis dans un instant. Bon, c'est plus un clin d'œil au Pays Basque, mais ça peut être une idée, pourquoi pas, oui. pour tondre le jardin. Peut-être si on vous demande du coup plutôt tracteur, tondeuse, robot, rotophile, il faudrait en choisir un peut-être qui entre le prix, le bruit, l'efficacité peut le mieux correspondre, vous nous dites quoi ?
0: Jean-Baptiste, Benoît ?
5: Alors moi, pour moi Benoît c'est robot. Okay. J'en ai un à la maison, donc je ne peux pas dire le contraire.
3: Et Jean-Baptiste, vous avez quoi à la maison ?
6: Moi, pour ma part, ça sera le tracteur tondeuse.
3: La tondeuse. Ok. Et le rotophile pour Gilles, okay. Qui est à Mouguère.
0: Bon, ouais. Ben,
3: et bon, on ne vous a pas aidé aujourd'hui.
0: Ça nous embête un peu. Bon, en tout cas, merci beaucoup à tous les trois d'avoir pris du temps pour nous ce matin. Évidemment, on rappelle donc le magasin Gamme Vert, c'est à Saint-Palais avec la coopérative Lourberry. Jean-Baptiste, vous êtes, vous, du service après-vente, et Benoît, vendeur au magasin. Merci beaucoup à tous les deux, et merci aussi à Gilles pour son témoignage. Évidemment, si vous voulez nous rejoindre sur la dernière partie, les brebis, dans un instant,
3: ouais,
0: 05,
3: 5, vous en avez.
0: 2 fois, 17 2 fois, on va retrouver une lefto du matin qui, elle, en a des brebis dans son cheptel.
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0: C'était la musique d'ici. 9h46, nous arrivons à la dernière partie de ce débat aujourd'hui. Qui est le véritable patron pour tondre la pelouse? Lucas, avant de parler des brebis, tu as les horaires à respecter. Ça, c'est important.
1: Absolument. Si vous voulez tondre et qu'il y a des voisins du lundi au vendredi, sauf les jours fériés évidemment, hein, c'est de 8h30 à midi et de 14h à 19h30. Le samedi, de 9h à midi, de 15h à 19h. Le dimanche, c'est de 10h à midi et certaines communes peuvent l'autoriser de 16h à 18h. Et les jours fériés, puisqu'il y en a beaucoup en ce moment, c'est de 10h à midi.
0: C'est là où il est important d'avoir, par exemple, un mouton ou une brebis, puisque ça peut tondre toute la journée et surtout, ça ne fait pas de bruit. C'est les arguments que va nous présenter Gisèle de la fromagerie d'Isturitz. Bonjour Gisèle.
2: Oui, bonjour.
0: Alors vous, des brebis, un cheptel, vous en avez beaucoup? C'est ça, je crois. Hein,
2: voilà, là, un certain nombre, oui, normalement. Enfin, on est en agriculture, donc effectivement, on a à peu près 500 têtes. Hein,
1: alors partout. Racontez-nous ce que vous avez comme terrain, et donc je crois que vous ne tondez rien du tout puisque vous avez les brebis. Dites-nous ce que ça vous fait gagner comme temps, peut-être comme argent.
2: Alors, disons que les brebis, c'est déjà, voilà, c'est la pâture et c'est la base de leur alimentation. Donc, ce sont, elles pâturent sur des prairies, donc ils sont vraiment destinés pour leur alimentation, on est bien d'accord. Il se peut qu'il y ait quelques brebis que l'on mette dans des pentes dans lesquelles on ne peut pas passer avec un tracteur, par exemple. Mais à un moment donné, on est obligé de passer un petit coup de faucheuse pour entretenir quand même le terrain, parce qu'elle ne pâture pas toute la prairie bien comme il faut, pour laisser bien propre. Voilà, donc à un moment donné, on est obligé de passer par la voie mécanique juste pour nettoyer un peu plus.
0: Mais c'est quand même un sacré gain de temps, parce que voilà, quand vous n'avez pas tout à faire, du coup, j'imagine que ça vous libère en plus, vous, en tant qu'agricultrice, pour faire d'autres choses.
2: Et puis, ça crée quand même une très belle biodiversité, le fait qu'elle pâture, vous savez, voilà, il y a plein de sortes de graminées, plein de choses qui poussent naturellement. Et ça, c'est chouette.
0: Et puis, en même temps, elle mange et elle fertilise aussi la pelouse.
2: Exactement. Oui. Tout à fait. Alors, en sachant que les brebis, la pelouse, elle s'en fiche un peu. Elle, c'est vraiment des prairies à vocation, vraiment pour leur alimentation. Vous savez, des prairies naturelles. Voilà. Donc, elles entretiennent, c'est leur alimentation. Voilà, à la base. Après, bon, j'ai des amis qui ont effectivement des grandes parcelles à entretenir. Et il est vrai que si vous avez un tracteur tondeuse, c'est parfait, mais si vous n'en avez pas, avoir 2-3 moutons pour entretenir, c'est pas mal, pour enlever le plus gros de l'herbe. Mais après, passer un petit coup de tondeuse ou comme ça, c'est pas plus mal.
0: Gisèle,
2: pour la débroussailleuse.
0: On a aussi le témoignage, enfin le message d'Anne-Marie de Laronce qui nous dit que les chèvres naines sont aussi très efficaces. Oui, tout ce qui broute, quoi.
2: Ça, tout Gisèle. Ce qui broute, à part qu'il faut bien les garder, les mignettes, hein, parce qu'elles peuvent aller chez les voisins, manger les belles fleurs,
1: créer
2: quelques conflits. Mais c'est vrai que c'est... Oui, effectivement. Oui.
1: Merci beaucoup, Gisèle, d'avoir été avec nous. Donc, la fromagerie à Isturitz, on vous entend en voiture. Je sais que vous allez de marché en marché. Et merci d'avoir pris quelques minutes pour nous.
2: Merci. Bonne journée à vous. Merci.
0: Bon, Lucas, nous, on va débattre. Alors, tondeuse, tracteur, robot ou brebis, quel est ton choix pour tondre?
1: Je crois que ça me fait rire d'avoir 2-3 brebis à la maison. Pour voir l'efficacité un petit peu. Bon, vu la taille de mon jardin, on va mourir de faim, mais je vote pour la brebis.
0: Enfin, surtout, ça ne mange pas de pelouse synthétique. Allez, je te rejoins, moi aussi, on va partir sur les brebis. Voilà, c'est le petit clin d'œil au Pays Basque, oui. C'est efficace, ça fait pas de bruit, ça tond tous les jours, on peut partir en vacances, ça s'occupe aussi. Bref, voilà, bah, la brebis l'emporte ce matin.
1: Bravo la brebis.
0: Allez, nous on se retrouve demain, Lucas, à la même heure pour un nouveau débat. Et dans un instant, on va faire des économies avec Valère Coréard. Il va vous présenter une aide de la CAF si vous avez besoin de déménager. C'est juste après Coldplay pour la musique.

0: 9h54, prenez votre porte-monnaie et votre calculatrice, nous allons faire des économies.
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0: Puisque tous les jours, Valère Coréard a un bon plan pour vous redonner du pouvoir d'achat. Et aujourd'hui, Valère, vous vouliez nous parler déménagement.
3: Pour vous parler d'une aide que je ne connaissais pas et que j'ai découverte sur le site Merci pour l'info, sous certaines conditions, la CAF peut vous aider à financer votre déménagement. Ça s'appelle la prime déménagement. Alors pour bénéficier de cette prime, il faut remplir 3 conditions dans les 6 mois qui suivent votre déménagement. Je vous rassure tout de suite, c'est un petit peu technique, mais toutes les infos sont sur caf.fr. D'abord, avoir au moins 3 enfants à charge, nés ou à naître. Ensuite, avoir déménagé entre le premier jour du mois civil qui suit la fin de votre 3e mois de grossesse et le dernier jour du mois précédent, le 2e anniversaire de votre dernier enfant. Je vous l'avais dit, c'était un peu compliqué, mais il y a caf.fr, heureusement. Et puis enfin, et là c'est plus simple, avoir droit à l'APL ou à l'ALF pour votre nouveau logement.
0: Alors Valère, si on coche toutes ces cases, on peut espérer une aide de combien ?
3: Alors ça dépend de vos dépenses réelles pour le déménagement, mais ça peut aller jusqu'à 1147,58 €, c'est précis. Puis c'est un peu plus de 95 € par enfant en plus. Alors pour faire votre demande, vous devez télécharger le formulaire, le compléter, le signer et l'envoyer à votre CAF dans les 6 mois qui suivent votre déménagement avec un certain nombre de documents. Encore une fois, tout ça c'est sur caf.fr et puis moi je vous ai mis les liens sur ici.fr sur la page de ma chronique. Alors vous devez envoyer la facture payée de votre déménageur ou les documents justificatifs de frais, location d'un véhicule, les factures d'essence si vous avez fait votre déménagement vous-même. Et je vous le disais, donc tout est sur caf.fr, donc il n'y a pas d'inquiétude. Et puis au-delà de cette prime, il y a des astuces pour faire des économies quand on déménage. Vous avez peut-être quelques bons plans d'ailleurs. Pensez à m'écrire parce qu'à la fin, ça aide tout le monde. Mon mail, vous le connaissez, parici-les-économies@radiofrance.com.
0: Merci beaucoup Valère Coréard. Dans moins de 4 minutes, le retour de l'info. Et ensuite, l'invité de bienvenue chez vous. Ce matin, vous allez découvrir une femme née entre des rouleaux de tissu et des histoires de haute couture. Nous irons faire un tour dans les anciens salons de couture de Biarritz. Ça arrive juste après le journal de 10h.
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0: Céline Dion avec D'amour ou d'amitié, juste avant l'info.
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0: Très bonne journée à vous, nous sommes le mardi 12 mai, il est 10h. L'information locale présentée par Oyana Larsabal
2: et
0: Gounon.
2: Et Gounon, et ce matin, on vous raconte l'histoire de cette Bayonnaise qui harcelait son ex à harcèlement maladif. Elle lui envoyait jusqu'à 700 textos par jour. Ça fait un message toutes les 2 minutes sur 24 heures à lui et à sa nouvelle petite amie. Arrivée libre au procès, la femme a été amenée directement en prison pour un an. Deux trafiquants de drogue ont été condamnés à Bayonne. 3 ans de prison ferme pour l'un, 18 mois pour l'autre. Ils avaient été interpellés à Urugne le 27 mars dernier avec 94 kilos d'herbe de cannabis dans leur fourgonnette en provenance d'Espagne. Et de la drogue pour une valeur marchande de 160 000 euros.
0: Un cas contact à l'antivirus identifié à Concarneau dans le Finistère.
2: Et transféré ce matin au centre hospitalier de Rennes, les règles d'isolement ont été durcies en France. Une quarantaine renforcée en milieu hospitalier pour tous les cas contact. Après le test positif à l'antivirus d'une passagère d'un bateau de croisière, le MV Ondus, elle est hospitalisée dans un état stable à Paris, selon le gouvernement. Le retour des trains entre Bayonne et Pau, alors c'est très progressif. Il n'y a que les intercités qui roulent aujourd'hui, ceux qui vont à Toulouse. Pas de train TER, ceux qui s'arrêtent à toutes les gares, ceux-là sont remplacés par des bus toujours. On rappelle qu'il n'y avait plus de train depuis 15 jours entre Bayonne et Pau, depuis l'éboulement sous les rails à côté d'Orthez à cause du mauvais temps.
0: On déroule le tapis rouge sur la Croisette.
2: Pour le plus grand festival du monde, celui de Cannes, 79e édition, 22 films en compétition cette année. Et lors de la cérémonie d'ouverture ce soir, le réalisateur néo-zélandais Peter Jackson recevra une palme d'or d'honneur pour l'ensemble de son œuvre. Et c'est l'occasion pour nous de faire le point sur le 7e art chez nous. Invité d'ici matin, Isabelle Breil de l'agence du film 64 nous disait qu'il y a chaque année une trentaine de tournages dans le département pour les séries La Recrue ou encore Gémentier notamment cette année, mais aussi des longs métrages L'homme qui s'envola de Olivier Ducré. Le tournage vient de se terminer du côté d'Irati et de Bidaraï avec Yvan Attal et Charlotte Gainsbourg.
0: La belle histoire de Basque 13.
2: C'est l'équipe de rugby à 13 du Pays Basque. Pour le nom, ils n'ont pas été cherchés très loin. Elle a été créée il y a un peu moins d'un an. Au début, elle n'avait même pas de lieu. Elle s'entraînait sur la plage des Cavaliers. Et bien, quelques mois plus tard, la voilà en finale du championnat de France de National 3. Rendez-vous le 24 mai contre l'équipe Toulouse. Jules Julien en pelote, le challenge de 6. Et Bichente Lafitte et Antoine Luro se sont qualifiés pour les demi-finales hier, tout comme Mathieu Hospital et Andoni Lard. Rendez-vous lundi prochain pour les demi-finales au Trinquet Garat de Saint-Jean-Pied-de-Port.
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2: On a eu le petit chili-mili ce matin, là ça se découvre, en tout cas sur la Dour.
0: Oui, mais le temps reste quand même variable, instable, c'est ce que nous annonce Météo France, avec quelques passages nuageux, quelques éclaircies, quelques averses pour cette fin de matinée, et ensuite normalement les éclaircies devraient s'imposer cet après-midi. Pour les températures en ce moment, vous comptez 13 à Espelette et Mauléon, 14 pour le sud du littoral, une quinzaine de degrés autour de Bayonne, et puis cet après-midi 17 à Anglette et Cambeau-les-Bains, et la maximale pour Saint-Palais ou encore Saint-Jean-de-Luz avec 18 degrés. Il est 10h03.
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0: Allez, pour la musique, voici le groupe surnommé les 4 déesses de la pop. Mais est-ce qu'on rajouterait pas Oyana dedans? Comme ça fait 5 déesses. Profitez d'Abba. Voici Money, Money, Money.

0: C'était le groupe ABBA avec Money, Money, Money.
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0: Née entre des rouleaux de tissu et des histoires de haute couture, elle a grandi dans les anciens salons de couture de Biarritz. Guide, autrice et détective officielle des potins chics du Pays Basque, elle fait revivre Coco Chanel entre deux créateurs locaux et trois anecdotes improbables. Même une dégustation de fromage de Baïgorry finit sur les podiums de défilé, tout simplement parce qu'il a une histoire. Voilà de quoi résumer l'invité de Bienvenue chez vous aujourd'hui. J'ai le plaisir de recevoir Nathalie Baudelomény. Bonjour Nathalie.
3: Bonjour Alexis.
0: Vous êtes autrice de ce livre Biarritz et la mode. Vous êtes spécialiste de la haute couture et notamment de Gabrielle Chanel. Ce résumé qui vous fait sourire, pourquoi ?
3: Il me fait sourire parce qu'à l'époque où l'aventure de ce livre a démarré, je m'y attendais tellement pas.
0: Ouais.
3: Et je m'attendais tellement pas également à ce que 10 ans plus tard, il ait toujours autant de succès, parce qu'il a une petite particularité qui est de réunir tous les couturiers et leurs histoires et leurs aventures et celles des couturières dans un seul et même ouvrage. Et qu'il me porte là où je suis aujourd'hui.
0: Nathalie, si on remonte le fil, non pas de couture, mais de l'histoire, le fil du temps, vous avez depuis toujours été bercée dans la couture, dans la mode finalement.
3: Oui, alors c'est drôle parce que je ne suis pas la plus grande fashion victime de la famille, loin de là. Mais effectivement, j'ai grandi dans un appartement de Biarritz totalement atypique, puisque c'était les anciens salons de haute couture de ma grand-mère, Germaine Lonsavigny. Ouais. Où nous avons vécu avec mes parents, maman ayant été sa styliste et mannequin. Donc effectivement, entre les colonnes de marbre vert style Empire, les abeilles Napoléon III en stuc au plafond et des miroirs pleins les murs, j'avoue que pour les gens qui venaient de l'extérieur, on passait un peu pour une famille farfelue dans un décor hallucinant.
0: Est-ce que pour vous, c'était une obligation de poursuivre un petit peu toute cette histoire de famille? Ou voilà, c'était juste un plaisir parce que vous avez grandi finalement aussi dans l'univers de la haute couture et vous vous êtes dit, mais c'est remarquable et peut-être qu'on a aussi une mauvaise image de la haute couture. On a l'impression que c'est très élitiste, que c'est réservé à une certaine popularité.
3: Alors, première chose, une obligation, oui et non. Parce qu'en fait, j'ai toujours entendu ma grand-mère raconter des histoires croustillantes de ses clientes, des gens très connus, des femmes d'industriels célèbres, des gens de l'aristocratie connus également. Et en fait, c'est quand j'ai fait de la radio.
0: Ouais.
3: Voilà, en 1900, dans les années 80, le lancement des radios FM, que, entre autres émissions, nous avions une émission sur le vieux Biarritz dans les années 80 et j'ai interviewé ma grand-mère. Et du coup, j'ai toujours cette interview extraordinaire d'une petite dizaine de minutes où elle évoquait tout son passé et toutes ces années incroyables de 1921 qu'elle est arrivée à Biarritz, à 57 que le prêt-à-porter est venu un petit peu remplacer la haute couture.
0: Et aujourd'hui, Nathalie, vous faites perdurer un peu ce savoir-faire puisque vous proposez des parcours de visites guidées sur les pas des grands couturiers et donc de leur histoire à Biarritz. Qu'est-ce qui vous anime de faire découvrir finalement ce pan de l'histoire ?
3: Alors, tout est parti du livre où je finis un petit peu par dire sur les pas d'eux. Et puis je me suis aperçue de fil en aiguille, comme dirait l'autre, sans mauvais jeu de mots. Je me suis aperçue qu'on avait une richesse de maisons et d'histoires de toutes ces grandes griffes ayant vécu sur la côte basque qui méritaient de faire un parcours. Et donc, j'ai créé la visite inédite. Maintenant, elle est un petit peu moins, mais je suis la seule à la proposer, de Biarritz en mode haute couture. Et du coup, pour répondre, Alexis, à ce que vous disiez juste avant, ça montre aux gens que la haute couture n'était pas que élitiste. C'est-à-dire que oui, les élites de l'époque, évidemment, s'habillaient chez Dior, Balmain, Patou, Chanel, Balenciaga et d'autres, Jeanne Lanvin, mais elles ne pouvaient pas toujours dépenser des fortunes que chez les grandes marques, et elles appréciaient aussi nos couturières basques, qui étaient d'excellentes petites mains.
0: Exactement. On va continuer encore, Nathalie, de parler de tout ce savoir-faire, de tout ce qui vous anime. On va parler aussi de votre engagement éco-responsable. Ce sera à découvrir dans les prochaines minutes. Mais juste avant, voici deux artistes qui s'unissent pour la toute première fois. Ils mêlent leur voix ensemble, Pascal Obispo et Francis Cabrel. Ils chantent ensemble un message très engagé qui parle donc d'écologie et d'urgence climatique.

0: Une nouveauté ici Pays Basque, Pascal Obispo et Francis Cabrel. Toujours en compagnie de notre invitée ce matin, Nathalie Baudelomény, autrice de ce livre Biarritz et la mode. Quand on parle de la mode, de la haute couture et de la fast fashion, évidemment, tout le monde en a déjà entendu parler de ces mots. Il y a beaucoup de pollution, on le sait, mais vous avez un engagement quand même très éco-responsable. Vous montrez que la mode et les vêtements, finalement, ils peuvent avoir une seconde vie. S'ils sont utilisés, on n'a pas besoin de les racheter et on arrête de polluer cette belle terre.
1: Oui, durant le parcours de la visite en mode haute couture, j'aime bien aborder cette thématique, puisque de toute façon, l'histoire que j'aborde va d'hier à aujourd'hui. Et effectivement, une des choses très importantes dans ce domaine que nous avons ici, c'est à la Technopole Isarbel, chez le pôle d'ingénierie Estia. Nous avons toute une cellule, la chaire Bali, de jeunes qui s'occupent du développement textile et de l'innovation textile. On a aussi au niveau Aquitaine l'agence de développement et d'innovation textile qui se penche énormément là-dessus. Nous avons la Croix-Rouge qui va faire un défilé samedi avec des vêtements aux données qui vont avoir une deuxième vie avec de jeunes couturières, parce qu'on a quand même beaucoup de jeunes couturières et de talents sur le coin. Voilà. Et donc, il y a des démarches comme ça, caritatives ou pas, de la seconde vie aux vêtements. Et...
0: C'est là où votre démarche est quand même très intéressante, parce qu'on montre les bons côtés et on parle aussi sans tabou de ces mauvais côtés, donc on le disait de
1: toute cette pollution. Et alors malheureusement, comme bien des choses dans l'histoire, on dit toujours que c'est un mal pour un bien. Ouais. C'est-à-dire qu'effectivement, les excès de la fast fashion nous ont obligés à vraiment se poser les bonnes questions un petit peu plus vite que prévu, tellement on est tombé dans une folie de collection qui change X fois par année, alors qu'avant il y avait printemps-été, automne-hiver, éventuellement, comme nos grands couturiers, Jean Patou entre autres, une invention de la demi-saison. Parce que ciel basque, ciel fantasque, donc il a fallu un peu adapter. Et voilà, et c'est vrai que oui, c'est un sujet qui est particulièrement important.
0: Biarritz, c'est quand même 3 siècles de mode dans une ville qui fut le théâtre de l'élégance, qui a attiré les plus grands noms de la mode et surtout reçu pas mal de personnalités très prestigieuses. Ça a été le cas il y a quelques jours, 111 ans plus tard, on a refait le défilé de Coco Chanel. Vous avez eu le privilège d'être invité, je crois qu'il y a eu le coursier qui vous a remis l'invitation en main propre, c'est ça?
1: Ouais, j'ai vraiment, tous les codes du grand luxe sont, on peut en penser ce qu'on veut, mais c'est quand même assez merveilleux. Il y a un savoir-faire, un savoir-recevoir, un peu comme ma grand-mère me le racontait autrefois, voilà.
0: Mais alors, ce qui m'intéresse, quand on prend le point de vue de Chanel aujourd'hui, qui est basé à Paris, est-ce qu'ils ont joué sur les clichés? Parce que nous, on ne l'a pas vu, ce défilé, on a vu des photos, on a vu des images. Est-ce qu'on a joué sur le piment d'Espelette? Est-ce qu'on a joué sur des vrais clichés? Ou au contraire, ils ont été très justement dissimulés?
1: Ils n'ont pas joué sur des clichés. Ça fait 111 ans que Chanel n'avait pas à ce point réintégré la ville, s'était emparé de la ville, tout comme Coco Chanel l'avait fait quand même avec cette imposante villa de la Ralde. Et oui, évidemment, sachant que tout était basé essentiellement sur le caractère basque de notre région et l'identité océanique, c'était plutôt dissimulé, pas ostentatoire en tout cas, c'est ça que je veux dire. Il y avait des petits piments d'Espelette très élégamment placés là où là. Il y avait la doublure d'un manteau sublime reflétant le bord de mer et le bleu de l'océan avec un plan de la Côte Basque et un plan du Pays Basque intérieur dans une sublime doublure à l'intérieur. Il y avait ces coquillages, bien qu'on n'en voit plus beaucoup depuis des années.
0: Ça vous a rassuré du coup de voir que voilà, les clichés étaient abordés, mais d'une façon élégante, encore une fois.
1: Alors, rassuré, c'était très agréable à voir. En même temps, c'est vrai que la maison Chanel et Mathieu Blasi s'étant inspirée, imprégnée de toute l'histoire de Coco, c'est quand même ici que Mademoiselle Gabrielle est devenue Coco Chanel. Et donc, elle-même, s'étant inspirée du monde maritime, avec les marinières, du monde basque, par exemple, notamment les pelotaris avec ses grands pantalons blancs taille haute, les espadrilles qu'elle a fait connaître et apprécier à Picasso. Tous ces codes ont été remis au goût du jour. Et ça, c'était quand même assez génial.
0: Nathalie, pour conclure, j'aimerais juste vous citer, vous avez dit chez nos confrères du Figaro, si ma mère et ma grand-mère avaient pu voir comment la haute couture revient à Biarritz, elles auraient été aux anges. J'espère qu'elles vont regarder le défilé de là-haut. Vous avez dit cette citation en plus en levant les yeux au ciel. Elles en ont pensé quoi?
1: Ah ben moi, je pense que si elles ont vu quelque chose, je sais pas comment il faut penser ce genre de concept spirituel. Elles ont dû effectivement, je le répète, être aux anges, parce qu'il faut savoir que quand même, ces femmes décédées après des années de haute couture, ayant arrêté leur maison avec l'arrivée du prêt-à-porter, et ma grand-mère a quand même tenu le coup jusqu'en 1957, ainsi que ses consœurs Hélène et Babé Silva plus tard encore, depuis les années 80, où c'était plutôt le jogging, le fluo, le surfwear. Elles ont dû halluciner de voir ce retour d'élégance dans la ville.
0: Nathalie Baudelomény, spécialiste de la haute couture de Gabrielle Chanel, autrice de ce livre Biarritz et la mode. Dans un instant, on va parler de votre vie au Pays Basque. C'est votre ancrage et surtout, vous aimez les mystères qui entourent le Pays Basque. Ce sont vos mots. Ce sera à découvrir dans les prochaines minutes.
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0: En plus de ça, Nathalie, vous êtes danseuse sur du Paris Latino. Je vous vois comme ça, déhancher les épaules, là, comme ça.
1: Ah bah, tout ce qui swing, évidemment. Et puis, un coup de cœur pour tout ce qui est latino chez moi.
0: C'était Paris Latino avec Bandolero.
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0: On va découvrir cette fois-ci votre Pays Basque. Votre relation quelque peu particulière, c'est votre ancrage, c'est votre terre. Vous aimez, Nathalie, les couleurs, l'architecture, l'histoire et surtout les mystères qui les entourent ici. Pourquoi vous aimez les mystères du Pays Basque?
1: Alors, ce qui m'a amené à cette curiosité, déjà, on est quand même dans une région, une identité, un caractère absolument incroyable. Ouais. Y a d'autres villes de France qui ont aussi leurs petites histoires, mais comme la nôtre, je trouve que c'est exceptionnel. Et en fait, de tradition familiale, depuis des années, nous organisions des rallyes touristiques à énigmes dans tout le Pays Basque intérieur pour faire découvrir des lieux, des villages, des coins atypiques. Et ça m'a amené effectivement à découvrir des tas de petits mystères et de curiosités chez nous.
0: Depuis toujours, en fait, il y avait cette envie de faire découvrir, parce que là, vous êtes guide aujourd'hui sur la mode, la haute couture. Il y avait cette envie aussi de guider un petit peu donc les gens avec ces rallyes touristiques à énigmes. Alors, qu'est-ce que vous avez découvert de si mystérieux? Ce petit potin mystérieux que vous avez découvert et qui vous a marqué?
1: Oh, le petit potin, il y en a plein. Il y a un crâne absolument incroyable caché derrière une vitre à l'église de la Once. Il y a, dans un de mes coins préférés, l'histoire du pays de Caen, ouais, qui est quand même extraordinaire, et qui, lors du traité de Maastricht pour l'officialisation de l'Europe, il s'avère que nos gouvernants se sont retrouvés face à ce statut inédit du pays de Caen, et qu'ils n'ont pas su quoi en faire. Donc, il a gardé son statut incroyable et atypique, et tout plein de choses comme ça, géniales. À faire découvrir.
0: Des mystères et une personne géniale, il y en a aussi sur Ici Pays Basque avec Valérie Delos qui vous a réservé une petite surprise ce matin. Elle est soit dans un lieu que vous affectionnez, soit avec une personne que vous connaissez ou quelque chose qui a un lien avec votre histoire. On va la retrouver maintenant. Salut Valérie!
4: Bonjour Alexis, bonjour Nathalie et bonjour à tous.
1: Bonjour Valérie.
4: Oui, effectivement, là c'est... Bonjour, vous avez une magnifique voix, mais permettez-moi de vous le dire. Voilà, tout à l'heure, je vous écoute et j'adore votre voix.
1: Merci.
4: Voilà, ça c'était un petit aparté. On va revenir, je vais me reconcentrer sur notre sujet. Juste alors, oui, on est dans un endroit qui est en lien avec ce que vous affectionnez, c'est-à-dire le monde du luxe, le monde de la mode. Je vais essayer de vous faire deviner. Si je vous dis que je suis dans un endroit où Coco a découvert une ceinture, elle a vraiment eu un coup de cœur pour une ceinture cloutée.
1: Ah, je sais.
4: Alors, allez-y.
1: Je crois savoir.
4: Tentez.
1: Vous êtes à la maison Lafargue à Saint-Jean-de-Luz.
4: Stéphanie, est-ce qu'on est bien à la maison Lafargue?
5: Oui, tout à fait. Bienvenue à la maison Lafargue.
1: Ah, coucou Stéphanie.
4: Voilà, Stéphanie.

0: Il portait une ceinture Lafargue, une ceinture cloutée, donc bien reconnaissable. Et la ceinture, la photo de Coco avec cette ceinture est aujourd'hui sur le site de Chanel, si vous souhaitez la voir également.
1: Voilà. On va en parler, Alexis, juste après, de cette maison ici, puisque c'est vraiment, je pense, Nathalie, un vraiment symbolique aussi ici de ce luxe, de ce savoir-faire au Pays Basque depuis plusieurs générations, comme vous l'avez souligné.
2: Ça marche, Valérie. On va venir te retrouver donc avec Stéphanie, bon, on a bien compris qu'il n'y avait plus de mystère pour vous, Nathalie, sur la haute couture. La surprise a été très courte ce matin, mais on va donc parler de cette fameuse ceinture avec la maison Lafargue, donc en direct de Saint-Jean-de-Luz. Les filles, on vient vous retrouver dans un instant. Le temps pour nous quand même de profiter de la musique d'ici, puisqu'on parlait de votre Pays Basque, Nathalie.

0: C'était la musique d'ici avec l'abri de Sabala.
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0: Tiens, vous aimez peut-être la cuisine, l'ambiance chaleureuse et surtout les bonnes crêpes bretonnes. Alors voici une offre d'emploi faite pour vous, puisqu'un établissement situé à Saint-Pierre-d'Irube recherche son ou sa future crêpier ou crêpière. C'est un CDI en temps plein. Votre mission, toute simple, préparer de délicieuses crêpes et des galettes bretonnes, réaliser les différentes garnitures, travailler sur plusieurs biligues, vous savez, ce sont ces grandes crêpières. Et surtout, assurer un dressage soigné. Pour ce poste, les débutants motivés sont acceptés et sont les bienvenus. Alors que vous soyez déjà crêpier, cuisinier ou simplement passionné par la restauration et prêt à apprendre, votre énergie et votre envie feront la différence. C'est un 35 heures par semaine. Si vous avez envie de postuler, vous allez sur le site de France Travail, donc pour être crêpier ou crêpière à Saint-Pierre-d'Irube. Il est 10h36.
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0: Depuis ce matin, on découvre un paradis quelque peu.

particulier, celui de notre invité de Bienvenue chez vous, celui de Nathalie Baudelomény. Mais Michel Polnareff, lui, en a fait aussi une chanson. Voici, on ira tous au paradis avant de retrouver votre surprise, Nathalie.

0: Les gens que vous entendez à la fin de cette chanson, faut savoir que c'est des passants que Michel Polnareff a été choisir comme ça dans la rue et les a fait chanter à côté des chœurs. Donc pour terminer cette chanson, on ira tous au paradis.
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0: Bienvenue chez Nathalie Baudelomény, notre invitée ce matin. On parlait de paradis. Tiens, on va aller dans un paradis que vous aimez puisqu'on aborde ce matin l'univers de la mode et du luxe avec notre invitée que Valérie Delos est partie rencontrer, Stéphanie Lafargue de la maroquinerie Lafargue du même nom. Mais au début, Valérie, il faut savoir que la maison Lafargue n'était pas du tout dans le milieu de la mode et encore moins du luxe.
3: Exactement. Alors, mais du savoir-faire déjà, on va le voir, c'est une maison qui sait suivre l'ère du temps et comme tout au long depuis 1890, ça vous avez dit Stéphanie. Au tout début, c'était votre grand-père,
4: mon arrière-grand-père.
3: Qu'est-ce qu'il a comment il a commencé en fait?
4: Alors mon arrière-grand-père était sellier bourrelier, donc il fabriquait des selles et des colliers d'ornement pour les animaux, notamment pour les fêtes agricoles ou les colliers d'apparat était clouté. Et c'est dans un deuxième temps où mon grand-père a eu l'idée audacieuse de transformer, enfin de décliner ces colliers d'animaux pour en faire des ceintures cloutées pour hommes et femmes, ce qui coïncidait aussi à une période où la côte basse se développait et notamment le tourisme.
3: C'est ça. Et en fait, c'est ça la force des entreprises comme la vôtre qui savent perdurer dans le temps, c'est savoir suivre l'air du temps, s'en inspirer et l'accompagner en fait. Parce que là, aujourd'hui, on est passé quand même de, alors c'est il y a très longtemps, mais de ça à aujourd'hui où vous êtes notamment en train de réfléchir à des prototypes de ça qu'on pourra glisser notre ordinateur, à des vide-poches maison. C'est ça la force d'une maison familiale comme la vôtre?
4: Oui, je pense. En tout cas, avec ma sœur, on a vraiment à cœur de pouvoir à la fois maintenir le savoir-faire artisanal et rester ancré dans notre histoire, mais tout en développant aussi de la créativité, apportant de la nouveauté et pouvoir en effet s'adapter aussi aux envies des consommateurs d'aujourd'hui.
3: Mais c'est ça, et c'est ça qui est fou, c'est que plusieurs décennies après, on a toujours cette maison qui est là, 60 personnes dans l'entreprise qui est vivante et qui fait perdurer un savoir-faire ancestral. C'est fou quand même.
4: Oui.
3: Ça, c'est une vraie fierté.
4: C'est une vraie fierté et la satisfaction, effectivement, de pouvoir faire vivre des savoir-faire ancestraux sur notre territoire. On est très attaché au fait que l'emploi aujourd'hui est au cœur du Pays Basque, à Saint-Jean-de-Luz, notre site historique, et également à Asquin, avec des métiers passions et des maroquiniers qui ont un vrai talent, un vrai savoir-faire et font du travail d'excellence.
3: Exactement. Et des formations qui se développent aussi maintenant chez nous pour qu'ils puissent répondre à la demande des maroquiniers.
4: Oui, il y a une formation effectivement qui a ouvert l'année dernière à Saint-Jean-de-Luz au lycée Ramiro.
3: Voilà.
0: Nathalie,
3: c'est génial. Pour c'est ce que vous aimez aussi, Nathalie, c'est-à-dire les petites histoires derrière les grandes histoires de comme ça et aussi ces savoir-faire derrière.
5: Ah ben évidemment, c'est ça que j'adore et c'est là où je me régale à passionner les groupes que je balade, c'est que justement c'est truffé de passages et d'anecdotes comme celle-ci, l'aventure de la maison Lafargue, entreprise du patrimoine vivant au Pays Basque, est complètement atypique et géniale. Et le fin du fin, c'est qu'en fait, si on n'est pas venu à Saint-Jean-de-Luz, ou plutôt, on va prendre le problème à l'envers, qui n'est pas un problème d'ailleurs. Si on porte une ceinture, un sac ou quelques objets de chez Lafargue, c'est que forcément on est venu au Pays Basque et que forcément on est venu à Saint-Jean-de-Luz. Et ça, c'est extraordinaire.
0: Et en plus, pour vous, Nathalie, c'est important de valoriser ces artistes. On peut dire c'est des artisans, mais c'est des artistes aussi, puisque tout a commencé avec la maison Lafargue par une demande de prêt. Je crois que vous aviez demandé une ceinture et un sac à main, c'est ça?
5: Oui, lorsque j'ai été invitée au défilé Chanel, c'est sublime d'être invité, mais il faut avoir la garde-robe adéquate, ouais, bien évidemment. Et c'est là que je me suis pas mal questionnée, et j'ai dit, mais c'est l'occasion rêvée pour mettre en avant nos créateurs locaux. Donc voilà, j'ai porté une jupe culotte d'une créatrice très talentueuse de Biarritz, Karen des Trois Grâces. Inévitablement, pour assortir la tenue et les chaussures, sac et ceinture, ça ne pouvait être que la maison Lafargue. Ça, c'était indéniable. Je ne l'ai même pas réfléchi plus de 30 secondes. Et la marinière, bon, un petit peu revisitée par Kikiritz à Biarritz, qui fait des choses assez tordantes avec des vestes et des choses issues du monde maritime ou du monde basque.
0: Valérie.
3: Mais oui, mais c'est ça, c'est exactement ce que vous dites, Nathalie. À une époque, une certaine chanteuse disait « Je ne suis pas parisienne, ça me gêne ». Vous, chez vous, à la Maison Lafargue, au contraire, c'est vrai que c'est votre identité. Et à aucun moment, vous avez eu cette envie, justement, de partir dans la capitale où tout ce milieu du savoir-faire et du luxe est présent.
4: Alors, c'est vrai que la Maison Lafargue est profondément ancrée dans son territoire basque et c'était important pour nous de rester le plus près possible de notre berceau. Il y a aussi le fait que, comme tout est fabriqué à la main, de façon vraiment très artisanale, on est sur des séries courtes, donc ce qui nous permet d'alimenter la boutique de Saint-Jean-de-Luz. Mais pendant toute une période, on n'aurait pas pu alimenter des boutiques partout en France. Mais néanmoins, on est prêt à tester l'aventure et nous sommes actuellement à Paris au bon marché pour 4 mois. Donc on est quand même aussi dans cette démarche de vouloir continuer à nous développer. Et c'est très intéressant pour nous justement d'être à Paris et d'aller se confronter à une clientèle notamment étrangère qui ne connaît pas forcément la maison.
3: Bon voilà, donc l'histoire continue de s'inscrire. Merci beaucoup Stéphanie Lafargue.
4: Avec grand plaisir, merci à vous d'être venue.
5: Merci Stéphanie et Valérie pour cette surprise élégante.
0: Qui vous a fait très plaisir. Merci beaucoup en effet à toutes les deux pour ce joli moment. Dans un instant, on va continuer encore d'en découvrir plus sur vous, Nathalie. On va parler des lieux que vous affectionnez ici au Pays Basque et notamment votre J'ai testé. Ça arrive juste après la chanteuse australienne Sia. C'est dans moins de 2 minutes.
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0: Gimme Love avec Sia. 10h50, place à notre J'ai testé. Chaque jour, nos invités nous font découvrir des bonnes adresses, des choses qu'ils ont testées, approuvées surtout. Et aujourd'hui, avec vous, Nathalie, on va partir faire un petit voyage direction Mauléon, chercher des espadrilles. On va chez qui ?
1: Alors, on va chez deux fabricants artisanaux que j'affectionne particulièrement, sans faire de favoritisme, parce que je n'ai même pas eu le temps encore au sein de mon quotidien d'aller en voir plus.
0: Ouais.
1: J'aime beaucoup les Cangrands chez Don Quichotte, qui sont une entreprise du patrimoine vivant et qui font un travail admirable, et qui eux aussi, depuis toutes ces années, voire enfin, plus que des décennies de fabrication, font des revisites et l'espadrille avec toutes les chaussures à la mode aujourd'hui. Et j'aime beaucoup aussi l'atelier Zétoile de Stéphane Goyenech sur les hauteurs de Chérotte. Et ce qu'il y a d'intéressant en allant les voir, c'est qu'on peut en plus faire une route, suivre une route ou un parcours qui sort de l'ordinaire. Et ça, j'adore.
0: Et on va faire une petite halte aussi à Aussuruc, à l'auberge d'Ahuski. C'est,
1: ouais.
0: C'est votre petit
1: Alors,
0: détour avant d'avoir...
1: On va dire que mon objectif étant d'aller chez Don Quichotte et chez Zétoile, chercher
0: le
1: les espadrilles, voilà... l'idée, c'est de partir dans la matinée et d'aller jusqu'après Saint-Jean-Pied-de-Port en passant par Mendive, Béorlégui, de monter ces cols sublimissimes jusqu'à l'auberge d'Ahuski, voilà, où c'est une auberge qui n'a jamais tari d'éloges et qui est fantastique, avec un panorama à 360 génial, de redescendre après avoir bien déjeuné dans un cadre adorable et d'une gentillesse vraiment formidable, de redescendre par cette merveilleuse forêt des Arbailles.
0: Ouais, le massif des Arbailles.
1: Il y a un ressenti particulier dans cet endroit, c'est quelque chose d'incroyable.
0: On y retrouve finalement un petit peu ces mystères que vous aimez si cher aux Pays-Bas, parce qu'en plus aussi à Ahuski, il y a cette fameuse fontaine à eau qui aurait normalement des vertus curatives.
1: Ouais.
0: Donc en tout cas, ce petit parcours s'est testé et approuvé, Nathalie ?
1: Ah, complètement, bien sûr.
0: Et ben voilà, le j'ai testé de notre invité. Dans un instant, la dernière partie de cette émission, avec la petite surprise, les questions du tac au tac, des questions en rafale, des réponses à gogo, Nathalie. On va tout savoir sur vous. Vous êtes prête ?
1: Allez,
0: préparez-vous. On revient juste après Alain Souchon sous les jupes des filles.

0: Alain Souchon, c'était Sous les jupes des filles.
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0: Nathalie Baudelomény, vous êtes prête à répondre à nos questions du tac au tac?
3: On va essayer de faire pour le mieux.
0: Allez, attention, un chrono de 20 secondes. C'est parti, votre plus grand mensonge.
3: Allons bon.
0: Vous n'avez jamais menti?
3: Je déteste ça.
0: Le défi que vous aimeriez vous lancer?
3: Le défi que j'aimerais me lancer? Aller à la Maison Chanel à Paris et assister à l'ouverture du musée, si tant est que ça sera un beau musée à Biarritz.
0: Bon, donc toujours quand même un rapport en lien avec la Maison Chanel, avec la haute couture, cette élégance aussi qui vous caractérise si bien. Allez, il nous reste un peu moins d'une minute pour parler de ce livre, Biarritz et la mode, votre livre. S'il y a des auditeurs qui veulent le procurer, ce livre, où est-ce qu'ils peuvent aller?
3: Alors, il est dans les librairies de Biarritz. Il mériterait d'être encore plus diffusé, mais voilà, il n'y a que 24 heures dans une journée. Sur les sites internet, Cultura, Fnac, Amazon, etc. Et en direct également sur le site internet biarritz-elegance.com.
0: Et on n'oublie pas aussi d'aller chez les commerçants de proximité et dans
3: Absolument.
0: Les librairies Biarrot. Donc vous pouvez retrouver ce livre, Biarritz et la mode. De toute façon, ce sera un plaisir nous de mettre tous les liens sur notre site internet ici.fr. On vous partagera aussi
3: des
0: photos. Comme ça, vous pourrez mettre un visage sur Nathalie Baudelomény. Merci beaucoup d'avoir été l'invitée de Bienvenue chez
3: merci
0: vous.
3: Merci Alexis, merci à vous tous.
0: Je vous souhaite une bonne journée, je vous dis à très vite.
3: À très vite, Milesh.
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0: Dans les prochaines minutes, les infos avec le journal de 11h. Ensuite, vous allez jouer avec Juliette. Mais juste avant, demain, on se retrouve pour une version exceptionnelle à partir de 9h. Notre débat sera consacré au vélo, puisque c'est le mois de mai. Donc, tous à vélo au mois de mai. On va faire une demi-heure d'émission de débat tous ensemble. Et puis ensuite, on vous propose un tête-à-tête exceptionnel demain à partir de 9h30. Mais pour ça, il va falloir patienter encore un petit peu. Bonjour Juliette.
8: Salut Alexis, salut à tous.
0: Ici, là, on a le temps de jouer avec toi.
8: Oh oui, je vous propose en plus un sacré cadeau cette semaine dans Sacolo Basque. C'est un week-end 100% détente. Alexis, vous en avez bien besoin, mais c'est pas pour vous. Séjour pour deux personnes au terme de Luchon.
0: Ouais.
8: 5 soins découvertes.
0: Oh, parfait.
8: Accès à l'espace thermoludique.
0: Oh ouais.
8: Une nuit au Royal Luchon.
0: Oh, très bien.
8: Et 2 menus au restaurant L'Arbès 15. Et ce cadeau, c'est pas pour Alexis, c'est pour l'un d'entre vous. Et non, c'est pas pour toi Alexis, c'est pour le ou la meilleure candidate de la semaine. En sachant que pour l'instant, nous avons Denis en tête avec 5 points. À vous d'en faire au moins 6.
0: Non mais tu as dit que ce cadeau était pour deux, donc Denis, ça fait un prénom. On peut rajouter un deuxième, Alexis. Allez, 05, 59, 2 fois 17, 2 fois, à vous de jouer.
8: Et
0: nous,
8: à demain.
0: Demain, bisous.
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8: Mardi 12 mai 2026, il est 11h. Le moment de faire le point sur l'actualité avec Thibaut Vincent. Bonjour Thibaut.
9: Bonjour à toutes et à tous. Elle envoyait jusqu'à 700 messages par jour à son ex, messages souvent menaçants. Une Bayonnaise condamnée hier à 1 an de prison avec placement en détention immédiate. Reconnue coupable d'harcèlement donc envers son ancien compagnon et sa nouvelle petite amie.
8: 94 kilos d'herbe de cannabis saisie dans une fourgonnette.
9: C'était le 27 mars dernier au rond-point d'Urune sur l'ancienne Nationale 10 lors d'une opération des douanes en pleine nuit. À bord du véhicule en provenance d'Espagne, 2 jeunes Allemands condamnés hier par le tribunal de Bayonne à 3 ans de prison ferme pour l'un et 18 mois pour l'autre. La valeur marchande des stupéfiants s'élève à 160 000 euros. Les règles d'isolement durcies en France pour lutter contre l'antivirus. 22 cas contacts ont été identifiés et placés en quarantaine renforcée en milieu hospitalier. C'est ce qu'annonce la ministre de la Santé ce matin. Une passagère française d'un bateau de croisière dans lequel 3 personnes sont décédées se trouve toujours, elle, dans un état stable mais très grave. L'antivirus AND peut se transmettre d'homme à homme avec un délai d'incubation pouvant aller jusqu'à 6 semaines. La maladie présente un taux de mortalité dépassant les 40% selon les spécialistes.
8: Qui s'occupe réellement de réglementer les écobuages dans les Pyrénées-Atlantiques?
9: C'est la problématique soulevée par l'association Chouachki. Selon elle, les autorités se rejettent la responsabilité. La préfecture renvoie à la Chambre d'agriculture qui renvoie aux communes, etc. Mais lorsque les usagers se retrouvent en difficulté face à un écobuage déclaré, comme cela a déjà été le cas au Pays Basque, ce sont eux qui sont accusés de ne pas s'être renseignés, alors que dans les faits, cette information n'est pas toujours disponible, dénonce l'association. Retour progressif du trafic ferroviaire entre Bayonne et Pau depuis ce matin. Pour l'heure, seuls les intercités, par exemple les Bayonne-Toulouse, circulent. Les TER, en revanche, sont toujours remplacés par des bus. Le trafic était totalement interrompu depuis 15 jours suite à un éboulement qui a endommagé les voies à Castetis causé par un violent orage.
8: Et le coup d'envoi du Festival de Cannes ce soir.
9: La 79e édition et 22 films en compétition pour la Palme d'Or. Où en est l'industrie du cinéma aux Pays-Bas? C'est l'occasion de se poser la question. Une trentaine de tournages chaque année, séries et longs métrages dans les Pyrénées-Atlantiques, nous disait ce matin Isabelle Breil de l'agence du film 64. Elle était l'invitée à 8h moins le quart. Entretien à retrouver sur l'application ici.
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9: Après la pluie, les éclaircies, il faut en profiter.
8: Oui, là, on a une amélioration qui nous attend dans le ciel tout au long de la journée. On n'est pas encore totalement à l'abri de quelques averses à la mi-journée notamment, mais ensuite le soleil doit reprendre le dessus cet après-midi, normalement un temps sec selon Météo France. Les températures dans l'après-midi, ce sera 15 degrés à Tardets et Mendives, 16 à Saint-Jean-Pied-de-Port, 17 pour Espelette, 18 degrés à Bidache et Bayonne. Quant à demain, matin nuageux entre soleil et quelques gouttes plutôt rares. Par contre, l'après-midi, ça se couvre avec un risque d'averses plutôt important selon Météo France et des températures maximales de 17 degrés. Thibaut Vincent vous retrouve pour le journal de midi. À tout à l'heure.
9: À tout à l'heure.
8: Il est 11h03.
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8: 11h03 et la journée continue avec Eddy Mitchell. Pas de boogie-woogie, c'est sur votre radio, ici Pays Basque.

0: de Boogie Woogie, c'était Eddie Mitchell.
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0: Un week-end 100% détente à gagner cette semaine dans sa colle au basque, c'est-à-dire un séjour pour deux personnes au terme de Luchon avec des soins découvertes, une nuit au Royal Luchon et deux menus au restaurant L'Arbès 15. Ce cadeau, c'est pour le ou la meilleure candidate de la semaine. Pour l'instant, Denis est en tête avec le score de 5 points. À vous de jouer pour tenter de le défier au 05 59 59 17 17. Je vous attends avec ce titre de Daniel Potter qui a déjà fêté ses 20 ans, Bad Day.

0: Day. C'était Daniel Potter sur votre radio ici Pays Basque.
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0: Ça colle au Basque, c'est votre jeu de culture générale tous les jours jusqu'à midi. Vous tentez de répondre à un maximum de questions en 45 secondes pour gagner un joli cadeau. Et là, on rigole pas cette semaine. On vous offre un séjour pour deux personnes au terme de Luchon, avec des soins découvertes compris, avec une nuit au Royal Luchon et deux menus au restaurant L'Arbesquins. Ça vaut le coup de jouer. Et ça, Eric l'a bien compris à la ressort. Bonjour Eric.
2: Bonjour.
0: Ça va, vous avez la forme, Eric ?
2: Oui, ça va, impeccable.
0: Bon, vous travaillez, je crois, aujourd'hui.
2: Eh oui, je travaille, mais pas le choix.
0: Vous êtes plaquiste ?
2: Ouais, c'est ça, exactement.
0: Et vous offrez une petite pause quand même pour
2: voilà,
0: jouer à sa colle au basque.
2: Pour jouer à sa colle au basque, en espérant gagner, si on peut. Si
0: ah
2: les
0: bah
2: questions
0: oui.
2: sont pas trop dures.
0: Vous aimez bien, vous, un petit week-end détente, j'imagine, hein, Eric ?
2: Voilà, c'est ça, exactement, ça ferait pas de mal.
0: Ça fait de mal à personne, on est bien d'accord.
2: Non, c'est clair.
0: Et Eric, vous jouez avec nous pour la première fois. Enfin, vous avez déjà essayé, mais c'est la première fois
2: ouais.
0: que vous êtes sélectionné. Donc,
2: ouais,
0: je vais vous rappeler un petit peu comment ça se passe.
2: Oui.
0: Bon, bah, je vous pose des questions de culture générale. Jusque-là, c'est clair pour vous.
2: Ouais,
0: ça peut être dans tous les domaines. Je ne sais pas si vous avez des domaines que vous voulez éviter à tout prix ou de prédilection.
2: Non, même pas. On va aller au feeling, on verra bien.
0: Au feeling, bon, bah, très bien. Il est ouvert, Eric. Donc, je vous pose des questions. Quand vous ne savez pas, Eric, surtout,
2: oui.
0: vous ne laissez pas trop le temps passer et vous me dites je passe.
2: Je dis pas.
0: Exactement. Et j'enregistre toujours la première réponse que vous me donnez. Donc, parfois, il arrive qu'on ait des candidats qui soient non, je me suis trompé. En fait, c'était non.
2: Il faut réfléchir avant.
0: On continue, exactement. Faut l'équilibre entre réfléchir un petit peu, mais pas laisser trop le temps passer. Ouais, voilà.
2: Pas facile.
0: Eric, donc il vous faut faire le meilleur score de la semaine. Et pour l'instant, notre Chapel Dune temporaire, il a donc 5 points, donc il faut faire au moins 6.
2: Oh là là, il a été bon. Hein.
0: Il a été pas mal, effectivement.
2: Ouf, oui, là j'ai la pression, là, par contre, là, qui monte.
0: Allez, Eric, on respire et on se lance.
2: Allez, c'est parti.
0: Eric, je vous propose de lancer vous-même le top chrono.
2: Allez, top chrono.
0: Dans quelle commune basque pourra-t-on voir la patrouille de France dans un spectacle aérien simple ?
2: Saint-Jean-de-Luz.
0: Quelle peur correspond à la brontophobie, tonnerre ou mouton ?
2: Tonnerre.
0: Quel chanteur français fêtant aujourd'hui 84 ans est connu pour le titre Une belle histoire ?
2: Oh, passe.
0: Dans quelle ville française se sont déroulés les Jeux Olympiques d'hiver en 1992 ?
2: Les Alpes, je passe.
0: Quelle est la couleur de peau de The Mask, le héros déjanté ? Oui, quel pays a inventé les échecs ? Inde ou Arménie ?
2: Arménie.
0: De quel pays le volcan Fujiyama est-il le point culminant ?
2: La Chine ou le Japon.
0: Combien font 8 fois 9 ?
2: 81.
0: 72.
2: Oh putain.
0: Oh purée, Eric,
2: ah
0: on
2: oui,
0: est à la radio.
2: Purée, ouais. Ah oui, c'est vrai.
0: Il ouais, voilà. y avait le chrono. Y avait...
2: Mon fils à côté, il m'aurait dit, il a 10 ans, il connaît mieux les tables que moi.
0: Bon, la honte, hein, faut pas lui dire.
2: Ah non, c'est clair.
0: Alors, bon, malheureusement, j'enregistre la première réponse que vous me donnez. Vous
2: oui,
0: m'avez donné la
2: oui.
0: bonne, mais en deuxième.
2: Eh oui, c'est ça.
0: Le volcan Fujiyama, c'est le point culminant du Japon.
2: Eh oui, oui, oui.
0: Le pays où a été inventé les échecs, Inde ou Arménie, bah, c'était Inde. Hein, une
2: ah,
0: chance sur
2: une
0: deux.
2: Chance sur deux.
0: Exactement.
2: Ah, j'étais au pif, là.
0: La couleur de The Mask, la couleur de peau, le héros déjanté interprété par Jim Carrey, c'est vert. Bonne réponse.
2: Oh, ouais.
0: Dans quelle ville française se sont déroulés les JO d'hiver en 92, Albertville ?
2: Ah oui, non, j'y étais pas du tout.
0: Et le chanteur français qui est connu pour le titre Une belle histoire ?
2: Oui, non, dites-moi.
0: Fête 84 ans, écoutez ça.
3: C'est un beau roman, c'est une belle histoire. C'est une
2: romance d'aujourd'hui.
0: Oh, bah. Presque envie d'accorder le point là, Eric. C'était Michel Fugain.
2: Ah oui, effectivement.
0: La brontophobie est la peur de l'orage, du tonnerre et des éclairs. Le terme, il n'est pas connu et pourtant la phobie, elle est très fréquente.
2: Oui, c'est clair.
0: Et bonne réponse, deuxième point.
2: Ok.
0: Et la commune basque où on pourra voir la patrouille de France dans un grand spectacle aérien de 3 heures ce samedi, c'est Saint-Jean-de-Luz. Bonne réponse.
2: Ouais.
0: Eric.
2: Mais c'est pas assez.
0: C'est pas assez, mais c'était pas mal pour une première.
2: Ouais, c'est pas mal.
0: Bon voilà, Eric, la première est passée. Moi, je suis sûre que la prochaine, vous ferez encore mieux.
2: Bien sûr, je vais m'entraîner là.
0: Allez,
2: je vais regarder les 12 coups de midi tous les midis pour répondre à plein de questions.
0: Oui, mais vous, et surtout, vous écoutez ça que le basque.
2: Voilà, ah oui, surtout.
0: Ah, bah oui, surtout, Eric. Ah oui, en complément, pas de problème. Allez. Voilà. Eric, merci. Je vous dis à bientôt.
2: C'est parfait. Merci beaucoup. Bonne journée. Adieu.
0: Au 05 59 59 17 17, si vous avez envie de tenter votre chance pour gagner un séjour pour deux personnes au terme de Luchon, c'est maintenant. D'abord, on va juste écouter Marine et son dernier titre qui s'appelle Escroc.

0: C'était Marine Escroc sur votre radio ici Pays Basque où on continue notre partie Ça colle au Basque jusqu'à midi. Je vous rappelle, en jeu pour le ou la meilleure candidate cette semaine, un séjour pour deux personnes au terme de Luchon avec 500 découvertes, mais aussi une nuit au Royal Luchon et deux menus au restaurant L'Arbesquins. Si vous avez envie de tenter votre chance, c'est surtout maintenant en nous appelant 05 59 59 17 17.
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0: Janet Jackson et Pia Zadora, When the Rain Begins to Fall.
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0: Et on gagne de jolis week-ends, hein, puisque cette semaine, pour le ou la meilleure candidate, c'est un séjour pour deux personnes au terme de Luchon à gagner avec 5 soins découvertes, accès à l'espace thermoludique. Et puis on vous laisse pas comme ça, non. On vous offre aussi une nuit au Royal Luchon et deux menus au restaurant L'Arbesquins. Très joli cadeau qui se mérite, bien sûr, au 05 59 59 17 17. Vous pouvez venir défier le questionnaire Ça colle au Basque, faire le meilleur score possible. Et pour le moment, il faut faire au moins 6 points pour devenir le Chapel Doun temporaire. Allez, c'est Christophe qui tente sa chance à Bayonne. Bonjour Christophe.
3: Bonjour.
0: Christophe, est-ce que vous avez déjà joué avec nous?
3: Oui, il y a un petit moment de ça.
0: Il y a un petit moment de ça. Dans Ça colle au Basque?
3: Oui. Bon, j'avais pas gagné.
0: Vous avez pas gagné. Est-ce que vous vous souvenez votre score ou pas du tout?
3: Je crois que c'est à 2 points.
0: 2 points. Bon, bah super, Christophe. Ça veut dire qu'on a un premier défi, dépasser les 2 points.
3: Voilà, ouais, déjà, c'est pas mal.
0: Non, mais c'est bien de se faire plusieurs étapes. Premier défi, dépasser les 2 points, ok? Ensuite, ben deuxième oui. défi, dépasser un joli score, celui de Denis, 5 points.
3: Moi, j'ai vu ça, ouais.
0: Et enfin, et ça, c'est pas un défi, j'espère, juste vous amuser, ok, Christophe?
3: Très bien, parfait.
0: Alors, on profite du moment, on répond au questionnaire Ça colle au Basque, donc des questions de culture générale dans tous les domaines. Christophe, attention, quand vous ne savez pas, qu'est-ce que vous faites?
3: On passe.
0: Exactement. Et j'enregistre toujours la première réponse que vous me donnez. Et bah Christophe, je pense que vous êtes prêt là.
3: Allez, on est prêt.
0: Christophe, je vous laisse me lancer le top chrono.
3: Top.
0: Quel mot anglais désigne l'avertisseur sonore que l'on trouve dans une voiture?
3: Help.
0: À quel chiffre correspond un X romain?
3: 10.
0: Quelle commune limitrophe d'Ondres, Boucaux et Bayonne se situe dans les Landes?
3: Tarnos.
0: Quel acteur britannique découvert dans la trilogie Twilight est au cinéma en ce moment dans le film Die My Love?
3: Pass.
0: Qui a écrit Germinal en 1885?
3: Victor Hugo.
0: En quelle année la chaîne télévision française 1, alias TF1, a été créée? 1969 ou 1975?
3: 75.
0: Quel compositeur est l'auteur de La Flûte Enchantée?
3: Passe.
0: Mozart.
3: Ouais, voilà, ouais.
0: Ouais, bah oui, c'est toujours plus facile une fois que le chrono est fini. Hein, on est d'accord, Christophe. Alors, la chaîne télévision française 1, alias TF1, a été créée en 1975 suite à la dissolution de l'ORTF. Bonne réponse. Premier point pour vous. C'est Émile Zola qui a écrit Germinal en 1885.
3: Ah, ouais, c'est pas l'un, c'est l'autre.
0: Ouais. Exactement. L'acteur britannique découvert dans la trilogie Twilight, actuellement au cinéma, dans le film Die My Love avec Jennifer Lawrence, c'est Robert Pattinson qui fête 40 ans demain d'ailleurs, Robert Pattinson. Et vous étiez peut-être pas un fan de Twilight, hein, Christophe?
3: Tout à fait.
0: Mais au cas où, pour les fans de Twilight, je vous ai mis un morceau du 1.
3: Voilà.
0: C'est pas pour vous, Christophe, mais voilà, il en faut pour tout le monde.
3: Bah oui.
0: Alors, la commune limitrophe d'Ondres, Boucaux et Bayonne, et qui se situe dans les Landes, vous m'avez dit Tarnos, et c'est une très bonne réponse. Tarnos qui est en fête jusqu'à dimanche, avec des soirées animées par les associations, spectacles, concours de pêche, il y a aussi du sport, art de rue, bref, vous avez tout le programme sur le site de la ville de Tarnos, et du coup, bon, c'est un peu plus compliqué pour circuler. Le chiffre qui correspond à X romain, vous m'avez dit
3: 10.
0: Et c'est une bonne réponse. Troisième point. Alors par contre, j'ai pas compris ce que vous m'avez dit là. Le mot anglais qui désigne l'avertisseur sonore que l'on trouve dans une voiture. Help.
3: Ouais.
0: Help. Et ben help. J'attendais. Alors vraiment, vous allez voir, c'est simple. Hein. J'attendais klaxon. Le klaxon.
3: Ok.
0: Voilà.
3: Ah ouais. Ouais.
0: Okay. Ça nous fait bien. Christophe, ça nous fait 3 points. Donc c'est.
3: Ah, c'est mieux que 2.
0: Mieux que. Ah ouais, super! Ça, c'est bon. Là, c'est l'avertisseur sonore pour dire on a perdu. Mais quand même, bravo, vous avez dépassé votre 2 points de la dernière fois, vos 2 points de la dernière fois. Donc, premier défi remporté. Le deuxième, ça sera pour la prochaine fois, Christophe.
3: Ben, ça sera de rejouer.
0: Allez, avec plaisir, à bientôt. Belle journée à Bayonne. Allez,
3: passez bonne journée, au revoir.
0: N'oubliez pas, vous pouvez vous aussi tenter votre chance. C'est le 05 59 59 17 17. J'ai quand même un séjour pour deux personnes au terme de Luchon à vous proposer avec Soins Découverte. Nuit au Royal Luchon et deux menus au restaurant L'Arbesquin. N'hésitez pas à venir.
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0: Alors ce que vous pouvez faire aussi, si jamais vous organisez un événement, vous ou votre association, c'est sur WhatsApp, nous laisser un message vocal au 05 59 59 17 17. C'est le même numéro.
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un prochain candidat ou une prochaine candidate, peut-être vous dans sa colobasque. N'hésitez pas à nous appeler au 05 59 59 17 17. Ça y est, vous le connaissez je pense le numéro. Mais d'abord, place à fond France Gall. Vous avez peut-être reconnu le mythique Ella.

0: LALA, France Gall.
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0: Toujours de Denis pour l'instant, c'était notre candidat hier qui a marqué 5 points au questionnaire de culture générale Sacolobasque. Il est donc en lice pour gagner un séjour pour deux personnes au terme de Luchon. Mais vous aussi, vous pouvez encore tenter votre chance toute la semaine d'ailleurs au 05.

0: 59 59 17 17. C'est ce qu'a fait notre prochain candidat, Jean-Jacques. À la Bastide Clairence. Jean-Jacques, bonjour.
1: Bonjour.
0: Comment vous allez aujourd'hui?
1: Bien, bien. Avec le beau temps, bien.
0: Ça fait du bien au moral?
1: Ça fait du bien au moral, oui.
0: Est-ce que vous avez prévu d'en profiter un peu? C'est quoi votre programme?
1: On va se promener un peu dans Bayonne.
0: Ok, trop bien. Faites une petite balade à Bayonne.
1: Voilà.
0: Ok. Dans l'après-midi?
1: Et là, ce moment, on va y aller.
0: Ah, parfait. Donc là, on va juste tenter de remporter un petit week-end détente et ensuite on y va, c'est ça?
1: On y va.
0: Ok. Alors, vous jouez tout seul ou vous avez de l'aide à côté de vous?
1: Je suis tout seul, là.
0: Tout seul. Bon, on va donc, Jean-Jacques, tenter de faire le meilleur score possible. Il faudrait au moins dépasser le score de Denis de 5 points en répondant au questionnaire Sacolobasque, donc des questions de culture générale dans tous les domaines. Jean-Jacques, vous aussi, vous savez, oui, ce qu'il faut faire quand vous ne savez pas?
1: Je passe.
0: Bah voilà, tout simplement, vous passez et j'enregistre toujours la première réponse que vous me donnez. Jean-Jacques, attention, on y va?
1: Allez, on y va. Allez, top.
0: Allez, top, il enchaîne. C'est parti. Comment dit-on mardi en anglais?
1: Closé.
0: À vol d'oiseau, la distance Paris-Berlin est plus courte ou plus longue que la distance Paris-Londres?
1: Plus courte.
0: De quel pays est originaire U2?
1: Australie.
0: Quel événement sportif se déroule ce week-end dans la vallée de Baïgorry?
1: Le trail.
0: Quelle partie du visage peut être en cœur, B ou en cul de poule?
1: Passe.
0: Quelles sont les deux couleurs sur le drapeau ukrainien?
1: Jaune et bleu.
0: Dans quel pays se trouve le désert d'Atacama?
1: Pérou.
0: Ah, on n'est pas si loin. On n'était pas
1: Argentine,
0: si loin.
1: Argentine, non?
0: Pas si loin non plus, mais c'est toujours pas ça. Attendez, je vous le fais avec deux propositions. Si je vous dis soit Colombie, soit Chili.
1: Chili.
0: Exactement, c'était Chili, la bonne réponse. Bleu et jaune, ce sont les deux couleurs sur le drapeau ukrainien de bande horizontale. Bonne réponse. Un point. La partie du visage qui peut être en cœur, B ou en cul de poule. La bouche.
1: Oh putain, oui.
0: Tout simplement.
1: L'événement. Ah, du visage, j'avais compris le visage.
0: Ah, ça n'aide pas. ça n'aide pas, effectivement. L'événement sportif qui se déroule ce week-end dans la vallée de Baïgorry, vous m'avez dit?
1: Le trail.
0: Le trail. Bon, c'est exactement Euskail. Trail.
1: Euskail, oui.
0: Bon, allez, j'accepte. Allez, deuxième point. C'était déjà pas mal. De quel pays est originaire U2? Australie, vous m'avez dit, hein?
1: Oui.
0: C'est l'Irlande.
1: Ah bon?
0: Vol d'oiseau, la distance Paris-Berlin est plus longue que Paris-Londres et large, hein, largement. 340 km pour l'un, 880 km pour l'autre. Et comment on dit mardi en anglais? Redites-le-moi. Oui, allez, bonne réponse.
1: Bon. Vous me regardez de manière espagnole, c'est plus facile.
0: Ah bah oui, bah non, hein. Enfin, un petit peu de défi. Bah, vous avez eu la bonne réponse quand même. Alors Jean-Jacques, eh bien, vous êtes abonné, j'ai l'impression, ce matin, les candidats aux 3 points, puisque vous aussi, vous avez fait 3 points. Ça suffira, oui, pas pour cette fois.
1: Non, c'est pas grave. Allez, passez une bonne journée.
0: Bonne journée Jean-Jacques, à très bientôt.
1: Merci, au revoir.
0: 05 59 59 17 17, il vous reste une place.
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3: Bravo, bravo, vous remportez vos places pour les demi-finales. Vous avez gagné, Pompi, vous partez avec qui jeudi?
4: Ah super, soit mon père, soit mon beau-père, ils ne le savent pas encore.
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3: Pompi, vous êtes sur une aire d'autoroute, vous avez gagné un petit coup de klaxon dans votre voiture. Allez, voilà. Magnifique, merci beaucoup Pompi, je vous souhaite une bonne soirée, une bonne route, à bientôt.
4: Merci bien, au revoir.
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0: Ordinary, Alex Warren.
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0: Bah, vous auriez un joli week-end, un séjour pour deux personnes au terme de Luchon, avec une nuit au Royal Luchon et deux menus au restaurant. Je sais que Laurent, il en a bien envie. À Villefranche, bonjour Laurent.
3: Bonjour.
0: Alors vous jouez entre collègues aujourd'hui.
3: Exactement.
0: Avec qui vous êtes accompagné, racontez-nous.
3: Avec Marc-Limon et Mathéo.
0: Et vous êtes tous les trois plombiers?
3: Ouais, tous les trois, ouais.
0: Ok,
3: ouais.
0: Bon, alors chacun va pouvoir unir ses forces, hein, pour tenter de faire le meilleur score possible. Alors le problème, c'est que vous êtes trois. Qu'est-ce qui se passe si vous gagnez?
3: Bon, on va s'arranger. Je sais pas comment, mais on va s'arranger.
0: Un pierre-feuille-ciseau.
3: Ouais, voilà.
0: On trouvera une solution. Bon, très bien. Alors, je vais vous poser des questions de culture générale, tous les trois. Lorsque vous ne savez pas, n'hésitez pas, vous dites « je passe ».
3: Ok.
0: Et j'enregistre toujours la première réponse que vous me donnez.
3: Ça va.
0: Attention, on y va ?
3: Allez.
0: Alors, attendez, puisque vous êtes trois, moi, j'aimerais bien, s'il vous plaît, un top chrono tous ensemble.
3: Top chrono.
0: Quel organisme français est désigné par le sigle CAF?
3: La caisse d'allocation familiale.
0: Quel philosophe grec a été le maître d'Aristote?
3: Pass.
0: À quel groupe d'humoristes est associé le film La Cité de la Peur?
3: Les Nuls.
0: Vrai ou faux, il existe des fleurs violettes blanches?
3: Vrai.
0: Quel festival aura lieu du 21 au 24 mai à Hendaye?
3: Pass.
0: Combien de temps Pluton met à faire le tour du Soleil? 3 mois, 2 ans ou 248 ans?
3: 248.
0: Quelle intensité mesure l'échelle de Scoville?
3: Le piment.
0: Quelle actrice britannique et icône d'Hollywood des années 50 a joué dans Diamant sur canapé?
3: Aucune idée.
0: Audrey Hepburn.
3: Ah ouais.
0: L'échelle de Scoville mesure effectivement l'intensité du piment. Bonne réponse. Premier point. Combien de temps Pluton met à faire le tour du Soleil? 3 mois, 2 ans ou 248 ans? Bah, vous avez tout à fait raison. 248 ans environ. En gros, elle n'a toujours pas fait le tour depuis qu'on l'a découvert son existence en 1930. Le festival qui aura lieu du 21 au 24 mai à Hendaye, c'est le mai du théâtre. Théâtre de rue, cirque, danse, musique dans le centre-ville. C'est gratuit, accessible à tous. Il existe des fleurs violettes, blanches. Bonne réponse. Le groupe d'humoristes associé au film La Cité de la Peur, vous avez dit Les Nuls.
3: Hein?
0: C'est une très bonne réponse. Allez, on en profite.
4: On ne prend pas assez. On peut tromper 1000 fois une personne, mais on ne peut pas tromper. Si. On peut tromper une fois. Non. On ne peut pas tromper une fois 1000 personnes, mais on peut tromper une fois 1000 personnes.
0: Autant vous dire que c'est difficile de choisir une réplique parmi toutes les répliques dans ce film. Alors, bonne
3: réponse.
0: 4 points vous avez donc. C'est déjà pas mal. Tout dépend de la suite, hein, puisqu'il faut faire au moins 6 points et il vous reste 2 questions. Quel philosophe grec a été le maître d'Aristote? Bah, malheureusement, vous avez passé et c'était Platon.
3: Ah ouais.
0: Et l'organisme français désigné par le sigle CAF, caisse d'allocation familiale. Bonne réponse. Aïe, aïe, aïe. Un trio qui fait donc égalité avec Denis, sauf qu'il fallait dépasser le score. Je suis désolée.
3: Merci.
0: Très joli score. N'hésitez pas à recommencer parce que je sens qu'il y a quand même du niveau. Je vous dis à bientôt.
3: Ouais. Merci. Bonne journée.
0: Avant d'accueillir un dernier candidat, voici Boulego sur votre radio ici Pays Basque. Belle matinée à tous.

0: Lego sur votre radio, ici Pays Basque.
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0: Toujours de Denis. Denis, c'était notre candidat hier. Il a marqué 5 points dans sa colle basque. Il est en lice donc pour remporter ce séjour pour deux personnes au terme de Luchon. Mais vous avez toute la semaine pour tenter de battre ce score. Et on va aller voir Stéphane. À Saint-Paul-les-Dax. Bonjour Stéphane.
9: Bonjour.
0: Alors comment ça va, vous, ce mardi?
9: Mais très bien.
0: Très bien.
9: Comme un milieu de semaine qui se termine.
0: Ah oui, alors, presque le milieu de semaine, hein, Stéphane.
9: Oh bah, par rapport aux 3 jours à travailler, oui, c'est le milieu de la semaine.
0: Ah bah oui, c'est vrai. Non mais, excusez-moi Stéphane, nous on travaille les jours fériés en fait. Donc forcément.
9: Oui, mais tout à fait. Hein. Il faut d'ailleurs pour qu'on vous puisse vous écouter qu'on est en repos quand même.
0: Mais on fait ça pour vous, exactement. Bon Stéphane, vous travaillez aujourd'hui par contre. Hein.
9: Ah oui, tout à fait, oui.
0: Et vous êtes électricien en ce moment sur votre lieu de travail, c'est ça?
9: Oui, tout à fait.
0: À Saint-Paul-les-Dax?
9: Oui.
0: Ok, et il me semble que vous allez être épaulé.
9: Oui, je pense que je vais en avoir un petit peu besoin.
0: Qui va vous épauler, Stéphane?
9: Moi, un collègue, Laurent.
0: Ok, bon bah Stéphane et Laurent, vous allez pouvoir unir vos forces pour tenter de remporter ce séjour.
9: Oui, tout à fait.
0: Alors, je vous pose des questions de culture générale. Quand vous ne savez pas, vous dites « je passe ». Exactement. Et j'enregistre toujours la première réponse que vous me donnez. Vous êtes prêts?
9: D'accord, oui, tout à fait.
0: Allez. Bon alors, Stéphane et puis Laurent, hein, je vous propose me faire le top chrono. Essayez de le faire en commun. Je sais que c'est pas facile, mais essayez.
9: Top.
0: Vrai ou faux, certaines grenouilles hibernent?
9: Ouais.
0: Dans le tableau périodique des éléments chimiques, quel est le symbole du fer?
9: Fe.
0: Quel est le genre du mot pétale?
9: Masculin.
0: Quel est le nom de cet humoriste qui a demandé à Kevin de mettre des paillettes dans sa vie?
9: Passe.
0: Quel est le nom de la plus grande planète du système solaire?
9: Saturne.
0: Mais... Quel pays a remporté la Coupe du Monde de football en 2018?
9: L'Argentine.
0: Quel est le nom de la science qui étudie les fossiles?
9: Archéologie.
0: Attendez, je vous en fais une dernière. Quel est le nom de la mer entre la France et le Royaume-Uni?
9: La Manche.
0: Oui.
9: Ça, c'est en Manche.
0: Ah non. Alors là, vous vous êtes laissé perturber par vos fausses... Enfin, effectivement, il y a eu des petites erreurs. Et là, ça vous a rendu fou, j'ai entendu.
9: Oui. Bah oui, 2018, mais oui. C'est 20 ans après, c'est la France, c'est pas la France.
0: Ouais, on a besoin. Voilà, on a besoin. On va revenir directement sur cette question. Je sens qu'il y en a besoin. Quel pays a remporté la Coupe du Monde de football en 2018?
9: Mais oui, c'est la France.
0: C'est la France. Coupe du Monde qui revient bientôt, hein.
9: Mais oui, intrinsèquement sous peu.
0: Le 11 juin. Alors, je peux vous rassurer, un petit mot pour vous. Sachez que je l'ai fait à des collègues qui ont dit Argentine aussi. Donc bon.
9: Oui, juste voilà. Par rapport à la dernière finale contre l'Argentine.
0: On va dire qu'avec le chrono, voilà, voilà. Bon, à part ça, le nom de la mer entre donc la France et le Royaume-Uni, c'est la Manche. Ça, ça fait un point. Le nom de la science qui étudie les fossiles, c'est la paléontologie. La plus grande planète du système solaire, c'était Jupiter. Le nom de l'humoriste qui demande à Kevin de mettre des paillettes dans sa vie, c'était Inès Reg.
2: 65 euros. Et tu me proposes un McDo à 10 balles? Les calculs sont pas bons, Kevin. C'est quand tu vas mettre des paillettes dans ma vie?
0: Voilà, c'était Inès Reg. Le genre du mot pétale, masculin, bonne réponse. FE, c'est bien le symbole du fer, bonne réponse. Troisième point. Et certaines grenouilles hibernes, c'était aussi une bonne réponse. Quatrième point. Ça avait su bien commencer, c'est dommage.
9: Oui, je pense que l'effet du coup du monde m'a perturbé.
0: Ah bah clairement, hein, vous m'écoutiez plus du tout, j'ai vu ça.
9: Non, j'étais abonné absent sur ce coup.
0: Bon, écoutez, c'est pour la prochaine fois. À bientôt à tous les deux. Merci.
9: Très bien, merci beaucoup à vous. Au revoir.
0: Et bientôt, ça sera le point sur l'information à midi, juste après cette musique de Guillaume Grand, qui est Toi et moi. Et c'est sur votre radio, ici Pays Basque.
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0: Toi et moi, Guillaume Grand sur votre radio, ici Pays Basque. 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
0: Mardi 12 mai 2026, il est midi. Le journal est présenté par Thibaut Vincent.
2: L'encadrement des éco-buages pose problème, c'est ce qu'affirme en tout cas l'association Chouachki. Selon elle, l'information autour des déclarations des feux pastoraux n'est pas claire et cette opacité peut poser des soucis de sécurité pour les usagers. C'est ce qu'explique Yenofa Cuisset, membre de l'association Chouachki.
3: On s'est rendu compte que c'était pas si bien cadré et géré que ça. C'est très très flou et c'est-à-dire que chaque administration se repasse la patate chaude. La préfecture dit « Ah mais non, c'est pas nous, allez donc voir à la chambre d'agriculture ». Et là, la chambre d'agriculture dit « Ah mais non, nous, non, c'est pas nous, ce sont les mairies ». Donc au bout du compte, on nous raconte partout, c'est parfaitement géré, vous n'avez aucune inquiétude à avoir. Il y a des gens qui sont assez malhonnêtes quand même pour dire « Écoutez, s'il vous arrive quelque chose, c'est votre faute, c'est parce que vous ne vous êtes pas renseigné ». Sauf que là, quand on cherche à se renseigner vraiment, on s'aperçoit que la personne, en fait, elle ne peut pas avoir les renseignements.
2: La période des éco-buages s'est achevée le 31 mars, mais des feux pastoraux peuvent encore être effectués. Il faut donc être prudent. Dérogation sur autorisation de la préfecture. L'association Chouachki demande donc plus de quartiers dans la gestion de ces éco-buages et qu'elles soient gérées par une seule et même institution.
0: Une Bayonnaise condamnée à un an de prison ferme pour harcèlement.
2: Elle envoyait jusqu'à 700 messages par jour à son ex-compagnon et sa nouvelle petite amie. Messages souvent menaçants. Elle a été placée en détention immédiate. 94 kilos d'herbe de cannabis saisie dans une fourgonnette à Urugne. Les deux occupants, deux jeunes Allemands, ont été condamnés à 3 ans de prison ferme pour l'un et 18 mois pour l'autre hier. La drogue a été découverte le 27 mars dernier au rond-point d'Urugne, sur l'ancienne Nationale 10, lors d'une opération des douanes en pleine nuit. La valeur marchande des stupéfiants s'élève à 160 000 euros. Au procès en appel de Nicolas Sarkozy, condamnation requise ce matin sur l'ensemble des faits qui lui sont reprochés, y compris pour corruption et financement illégal de campagne. Il a bien existé un accord entre Nicolas Sarkozy et Muammar Kadhafi, l'ancien président libyen, affirme l'accusation. L'ex-président de la République est rejugé dans le cadre des fonds versés par le régime libyen lors de sa campagne présidentielle en 2007.
0: Les règles d'isolement durcies en France pour lutter contre l'antivirus.
2: 22 cas contacts ont été identifiés et placés en quarantaine renforcée en milieu hospitalier, annonce ce matin la ministre de la Santé. Une passagère française d'un bateau de croisière dans lequel 3 personnes sont décédées se trouve toujours dans un état stable mais très grave. L'antivirus ANDE peut se transmettre d'homme à homme avec un délai d'incubation pouvant aller jusqu'à 6 semaines. La maladie présente un taux de mortalité dépassant les 40% selon les spécialistes. Retour progressif du trafic ferroviaire entre Bayonne et Pau depuis ce matin. Pour l'heure, seuls les intercités, les Bayonne-Toulouse par exemple, circulent. Les TER en revanche sont toujours remplacés par des bus. Le trafic était totalement interrompu depuis 15 jours suite à un éboulement qui a endommagé les voies à Castetis causé par un violent orage.
0: Le plus grand festival de cinéma au monde s'ouvre ce soir.
2: 79e festival de Cannes pendant 10 jours. À cette occasion, ici Pays Basque fait le point sur l'industrie du cinéma chez nous. 442 professionnels dans le département et des paysages qui attirent une trentaine de tournages en moyenne chaque année. Mais il faut trouver toujours de nouveaux lieux potentiels. Isabelle Breil, elle est chargée de mission pour l'agence du film 64.
4: Il n'est pas rare de proposer deux endroits pour le même lieu. En réel, on triche souvent au cinéma, donc c'est vrai qu'on fait des intérieurs à certains endroits, parfois sur des friches, parfois sur des lieux qui sont à vocation d'évoluer, et des extérieurs qui peuvent être la Cité de l'Océan, ça a été le cas sur La Recrue, par exemple, série TF1. On a eu aussi sur une autre série France Télévisions, J'ai menti, avec Camille Lou, on a utilisé l'Auberge de Jeunesse, on a utilisé aussi la Table des Compagnons sur Anglette, donc ça peut être très diversifié.
5: La suite des tournages pour cette année, c'est quoi ?
4: On a plein de choses qui arrivent. Déjà, deux longs métrages qui viennent d'être tournés en 2026 et terminés. L'homme qui s'envola, de Olivier Ducret, qui vient de se terminer avec notamment Yvon Attal, Charlotte Gainsbourg. Voilà, essentiellement sur Bidaray, mais aussi sur Irati.
2: Isabelle Breil, invitée à d'ici Pays Basque et Oyonnax-Arsabal à 8h moins le quart ce matin. Entretien à retrouver sur l'application ici.
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2: Il va faire encore nuageux, hein. Aujourd'hui, c'est bon, mi-figue, mi-raisin, on peut dire ça.
0: Surtout là, ce midi, en début d'après-midi, encore quelques risques d'averses et puis un ciel assez couvert. Normalement, ça doit se dégager dans l'après-midi et ça devrait redevenir sec avec même du soleil, selon Météo France, avec des températures entre 15 et 18 degrés pour la journée. Place à Outaké, Éric Bastien, Valérie D'Amido.
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7: Bonjour à toutes et à tous et bienvenue si vous nous rejoignez. J'espère que vous allez bien. Valérie D'Amido et Éric Bastien ne sont pas là cette semaine. Alors je vous propose une petite sélection, rien que pour vous, d'extraits de l'émission. Il va être question de Poisson d'Avril, du GR34, de chat qui vole par la fenêtre. Rassurez-vous, il va bien, de camping inondé et j'en passe. De quoi passer un bon moment sur votre radio ici.
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7: Mais avant cela, avant de retrouver Valérie D'Amido et Éric Bastien, accompagnés de nos candidats d'Outaquet, qui ont toujours un truc à raconter, place à la musique avec un des tubes de Jean-Jacques Goldman. Celui-ci est un duo avec la chanteuse Sirima. Pour les plus curieux, sachez qu'il existe une version anglaise ainsi qu'une version où il chante avec Céline Dion. C'était pour un concert des Enfoirés, évidemment. Voici Là-bas, sur votre radio, ici. Bonne journée.

0: Liste d'ici, Sirima et Jean-Jacques Goldman. Alors en octobre dernier, Sylvie d'ici Dromardèche jouait avec nous. Sylvie qui a un frère avec une carrière de rugbyman. Et c'est bien pratique dans certaines circonstances, notamment en voiture. Et puis il y avait aussi Bruno d'ici Touraine qui a cru à un poisson d'avril, qui a bien fait rire Éric Bastien et Valérie Damido sur votre radio ici.
1: Ici, nous sommes avec Sylvie qui a un point, Bruno qui est un sans-faute. Bravo Bruno.
2: C'est vrai.
1: Alors, Sylvie, elle a une petite anecdote qui m'a fait rire avec, avec son permis de conduire, comme dans la chanson.
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1: Alors, le permis de conduire. Au début de son permis de conduire, notre Sylvie, elle avait une petite voiture. Et elle était avec son petit frère, Christophe. Christophe, faut savoir, fait 2 mètres et 146 kilos.
2: Ah oui.
1: C'est-à-dire que...
2: La bonne bête, quoi.
1: Voilà. Il y a un monsieur sur la route qui t'a coupé la route, tu t'es énervé.
4: Oui.
1: Le monsieur, il s'est arrêté parce qu'il voulait certainement...
4: Discuter.
1: Voilà, discuter. Et qu'est-ce qui s'est passé?
4: Ben, j'ai pas eu le temps de sortir, mon petit frère est sorti de la voiture et le monsieur, voyant le bestiau, on va dire, est remonté dans sa voiture et est parti.
1: Oh, c'est étonnant. C'est étonnant.
4: C'est...
1: Donc, bah oui, franchement, enfin, écoute, hein, comme dirait Audia.
2: Ah non, mais moi, je serais parti. Hein.
1: Quand les hommes de 150 kilos parlent, ceux de 60, l'affaire.
2: Se taisent, ouais.
1: Voilà, se taisent. Alors, oui. Bon, bah, c'est bien. Et alors, Christophe, donc, du coup, lui, il a jamais de problème sur la route, ton petit frère?
4: Il a très peu de problèmes. En plus, il a un gros camion. Donc, voilà, il est pas routier, mais il a un véhicule en fonction de sa taille, on va dire.
1: En fonction de sa taille.
4: Okay. Voilà.
1: Il a un van. Alors, il paraît que tu as gagné le passeport de l'été à la radio parce que tu as joué avec ici Dromardèche pendant ton trajet en voiture pour aller déjeuner avec ton père et tu gagnes. Et arrivé chez ton père, t'as dit je suis en retard parce que j'ai joué. Et qu'est-ce qu'il a dit ton père?
4: Qu'il y avait, alors je vais pas dire le mot, mais il y avait une personne qui aimait n'importe quoi, elle a répondu, elle s'appelait comme toi, mais elle a répondu vraiment de la merde, c'était pas ça. Voilà. Et j'ai dit, mais papa, c'était moi. Ah, mais j'ai quand même gagné sur la dernière question, mais voilà. Mon père ne m'avait pas reconnu à la radio.
2: Ah oui, c'est génial.
4: Il m'a traité nul, en fait, quoi.
1: Ah ouais, il a dit que t'étais nul. Bah oui, bah je comprends. Ouais. En même temps, t'as pas gagné.
2: Ça fait bizarre, ça.
1: Bien, alors, c'est le moment de te rattraper. Il a 6 points, t'en as 1. Là, c'est la question à 5. Si tu gagnes, tu vas être au même niveau que lui. Là, je te mets une comédie musicale. Pour ceux qui ne connaissent pas, c'est la comédie musicale Les Trois Mousquetaires. On va parler des Trois Mousquetaires, Sylvie. Après D'Artagnan, Porthos et Athos, quel est le nom du quatrième mousquetaire? Il y a D'Artagnan, Porthos, Athos. C'est quoi le quatrième? Top chrono,
4: Aramis.
1: 10 secondes. Oh bon. J'ai envie de dire...
4: Aramis.
1: Je pense qu'il est inutile d'aller jusqu'au bout du chrono. Bien sûr, évidemment. Alexandre Dumas, Les Trois Mousquetaires. Oh là là, c'est magnifique. Tu as totalement 5 points. Tu as égalité avec Bruno.
2: Bruno, tu l'avais, Aramis? Tu l'avais, la réponse?
5: Oui,
2: tu l'avais.
5: Bon. Oui, oui.
2: Ok. Mon Bruno, toi, t'as 5 points. Donc pour l'instant, t'as un sans faute. Hein, donc on va voir si tu reprends la tête dans un instant avec la question. Bon, on a parlé de ta rencontre avec Sylvie. On a compris que ça fait maintenant 30 ans hein, que vous êtes ensemble. 26 ans d'ailleurs que vous êtes mariés. Alors vous êtes un couple uni. Et puisqu'on parlait des aventures à la radio avec Sylvie, toi aussi, à un moment donné, tu as écouté la radio. Tu étais en Bretagne, où tu as vécu, et tu as écouté, à l'époque, France Bleu Brésisel. Nous sommes le 1er avril. Oui, on est le 1er avril, et France Bleu Brésisel annonce qu'il faisait un lâcher d'eau d'un barrage dans la région, et qu'on pouvait venir pour pêcher des truites, pour se faire plaisir. Qu'est-ce que t'as fait, Bruno?
5: Non, mais en préambule, je voulais comme dire, c'est qu'il l'avait annoncé plusieurs fois, plusieurs jours auparavant.
2: Et oui.
5: Donc ça paraissait tellement vrai que ça paraissait vrai.
2: Oui.
5: Donc automatiquement, nous, on a pris une journée de congé.
2: Oh là, quoi !
5: On a pris les avanos et les épuisettes, et on est parti au barrage. Et comme arrivé au barrage, il y avait pas grand monde, et on s'est posé la question, donc on est parti à la mairie demander mais à quelle heure le lâcher d'eau était prévu. Et là, ils ont je n'ose même pas vous dire que ils ont pouffé derrière, et parce qu'on leur a parlé de la radio, et toujours est-il que ils nous ont précisé qu'on était quand même le 1er avril.
2: Voilà. Qu'est-ce que tu veux dire à ça, Bruno? Je salue les équipes de France Bleu, enfin d'ici Brésil, qui ont vraiment bien assuré sur ce coup-là.
1: J'aimerais savoir combien de gens sont venus à ce barrage.
2: Ben pas vraiment, a priori, mais prendre une journée de congé, c'est fou, quoi.
1: C'est magnifique.
2: Complètement dingue, quoi. Est-ce que je parle de ce qui t'est arrivé au camping? Je crois que je vais le garder pour après, parce que là, là, on est bien. Là.
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0: écoutez ici Queen, A Kind of Magic. Et ce qui est un petit peu magique aussi, ce sont nos candidats au taquet, comme Laura d'ici Paris-Île-de-France, qui par amour a accepté de faire quelque chose qui lui fait très peur et elle en menait pas large. Quant à Didier d'ici Loire-Océan, il aimerait un super pouvoir qui plaît beaucoup à Valérie Damido et Eric Bastien sur votre radio ici.
1: Alors, Didier, attention. Didier, il a rencontré sa chérie qui s'appelle Anne, grâce à un site de rencontre. Et ils se sont rencontrés la première fois à mi-chemin entre chez elle, en Bretagne, et chez lui. C'était à la Roche-Bernard, vers le sud du Morbihan, devant un bar. Le bar s'appelait le Sarabé, tout au bout du port.
2: Et oui, le Sarabernard.
1: Eh oui, mais ils se sont plu tout de suite. Mais ils n'étaient pas libres. Alors qu'est-ce qui s'est passé? Hein? Comment ça se fait que, au bout d'un moment, ça s'est passé comment? Vous avez réussi à conclure comment?
3: On a conclu un peu plus tardivement parce que on avait d'autres projets en cours, pas forcément des projets sentimentaux, mais d'autres projets qui nous ont tenus éloignés quelques semaines. Et puis au bout de quelques semaines, on s'est donné rendez-vous de nouveau et là, on est vraiment tombé amoureux.
1: C'est beau, voilà, c'est tout. Alors, il paraît que comme super pouvoir, toi t'aimerais bien, alors il y en a qui disent j'aimerais voler,
2: gagner de l'argent,
1: non. Didier, ce qu'il aimerait, c'est rendre les dirigeants politiques plus humains.
2: On peut passer à autre chose ?
1: Il y a du taf. T'en es conscient, mon chat ?
3: Il y a vraiment du boulot. Je crois qu'on pourrait laisser peut-être la place aux femmes de temps en temps.
2: C'est compliqué en ce moment.
1: Ça serait bien de rendre humain tout le monde, tout simplement. Voilà. Bon. Alors, attention, il aimerait bien faire le chemin de Saint-Jacques de Compostelle.
3: Ah oui, ça c'est un rêve pour les années. Pour les années qui arrivent.
1: Bon. Eh ben écoute, on espère que tu vas réaliser ce rêve, parce que c'est pas un...
2: Je suis pas sûr qu'il a assez toute une vie, hein, parce que c'est dingue ce qu'il fait depuis tout à l'heure, là, depuis midi. Il fait énormément de choses, votre candidat.
1: Mais il a 60 ans, c'est jeune, vous savez.
2: C'est vrai, c'est vrai.
1: Je sais que vous pensez que je suis proche de l'EHPAD, mais...
2: Oh, je vous ai juste réservé ça, mais...
1: Voilà, chers auditeurs, ce que je dois subir.
2: Qu'a d'endurer la pauvre.
1: Je suis victime de vieillophobie. Alors, mon petit chat, c'est la question à choix multiples. Tu peux gagner 3 points de plus. Je vais te poser la question, te proposer des réponses. Tu auras 10 secondes à mon top chrono pour y répondre. Tiens, je te mets une petite ambiance.
4: Mangez-moi.
1: Alors, on va parler nourriture et plus spécifiquement de viande. Didier, quelle est la viande la plus consommée dans le monde ? Le bœuf, le poulet, le porc, la cuisse de Bastien farcie à la dinde.
2: Et c'est très doux.
1: Et c'est très bon. Top chrono, 10 secondes. Bœuf, poulet, porc, cuisse de Bastien. Vite !
3: Le poulet.
2: Tu as tort.
1: Et non, c'est la cuisse de Bastien.
2: Bien sûr, je vais envoyer quelques-unes.
1: C'est le porc devant le poulet et le bœuf, en Chine notamment.
2: C'est la même chose.
1: Le premier producteur et consommateur mondial de porc, c'est la Chine. Le porc en Chine représente le tiers de toute la viande mangée sur la planète. Donc voilà, tu as appris quelque chose, mais tu n'as pas marqué.
2: Laura, tu aimes l'argent et c'est en cela que tu deviens ma meilleure amie. Oui, Laura, tu collectionnes des pièces d'argent, les pièces de 2 euros. Mais combien que t'en as à Noisy-le-Grand, les pièces?
1: Ne lui dis pas, je t'en supplie.
5: J'en ai pas non plus, malheureusement.
2: Je suis auvergnat, je te rappelle. J'ai besoin de savoir un petit peu. Non, sérieusement, t'en as beaucoup?
5: Non, j'en ai pas. Non, je dois avoir, je sais pas, j'en ai pas beaucoup. Je dois avoir 250
1: pièces. C'est pas mal.
2: Moi, je te propose un petit placement à 3,50€ sur la banque Bastien & Co. On en reparle après l'émission. Tu verras, ça peut. Voilà.
5: De toute façon, vous avez mon numéro de téléphone.
2: C'est vrai que j'ai votre numéro de téléphone, Laura. C'est vrai. Ok, il y a la collection des monnaies de 2 euros. Bon, ça, c'est bien, elle collectionne des trucs. Mais il y a un truc que t'aimes pas. Ambiance grande roue, ambiance manège. Alors, le vide. Le vertige, tout ça, c'est vraiment pas ton truc, hein.
5: Ah non, pas du tout.
1: Bah oui, je comprends. Hein.
2: Non mais t'as fait de la grande roue.
5: Même à la télé, je pourrais voir. Hein, on monte l'écran, on redescend très vite, ça peut me mettre le vertige.
2: Ah oui, à ce point-là. Non mais t'as fait de la grande roue et t'as eu une mauvaise expérience avec toute ta famille, je crois.
5: Oui, exactement. Pour faire plaisir, on savait plus quoi faire. Dans Paris, on tournait, puis hop, grande roue. Bon bah pourquoi pas. Moi, je la fais pas. Et puis mais si, fais-la. Sinon, on n'y va pas. Bon bah allez, on y va. Je suis allée, arrivée en haut, mon mari, elle s'arrête, il me dit, Regarde, c'est beau. Et là, je lève les yeux.
1: Oh mon Dieu.
5: Quel enfer.
2: Aïe, aïe, aïe.
5: Arrivé en bas, dans l'histoire, ce qui était très drôle, c'est qu'arrivé en bas, je tape à la porte pour faire comprendre au monsieur que je veux descendre.
2: Oui.
5: Et ce monsieur, au lieu de me faire descendre, me fait coucou.
2: Et t'étais reparti pour un deuxième tour.
5: Et donc là, je retape, et là, il fait ok, je crois que j'ai compris. Il a fait marche arrière à la grande roue pour me faire.
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0: compagnie qui est à nouveau en tournée à partir du mois de juin. Elle sera plusieurs jours à Lille et à Paris notamment. Allez, restez avec nous dans une poignée de minutes à la suite des meilleurs moments d'Otaquet. Mais d'abord, des infos pratiques pour bien profiter de votre région avec votre radio ici. 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
0: Et c'est parti pour la musique avant de retrouver Valérie Damido et Eric Bastien. Cette semaine, ils sont en vacances, alors nous en profitons pour écouter les meilleurs moments de l'émission. Juste après Laura Branigan, nous retrouverons Didier d'ici Loire-Océan et Laura d'ici Paris, Île-de-France. Et maintenant, c'est Self Control sur votre radio ici.

0: Bleu sur votre radio, ici Laura Branigan. Allez, nous retrouvons Didier d'ici Loire-Océan qui nous raconte une petite aventure aquatique sur les îles de Glénan. Et puis Laura d'ici Paris-Île-de-France qui a appris en direct qu'elle allait bientôt épouser Éric Bastien pour une raison très précise. Heureusement que Valérie Damido a remis les choses à leur place sur votre radio ici.
1: Ah là là là là, mon pauvre petit chou. Didier, tu as 3 points, Laura, tu en as 5. Didier, tu vas te reprendre, mon chaton, tu vas gagner des points. La prochaine question, elle est une question à 5 points. Je pense que tu vas la gagner. Mais avant, nous allons parler de ta journée au Glénan. Nous sommes au Glénan et notre ami Didier était avec sa chérie et il s'était éloigné de la foule pour bronzer, faire une petite sieste. Et qu'est-ce qui s'est passé quand vous vous êtes réveillé?
2: Eh bien, quand on s'est réveillé, la marée avait monté et on s'est retrouvé isolé de l'île principale où nous devions reprendre le bateau pour retourner à Concarneau. Donc, il a fallu passer les sacs au-dessus de la tête, remplis des serviettes pour ne pas se mouiller. Et on est passé avec de l'eau jusqu'au cou.
1: Ah ouais.
2: Pour rejoindre l'île principale. Donc, c'était inattendu, mais rafraîchissant.
1: Ah bah. Inattendu mais rafraîchissant, ça t'a bien réveillé de la sieste, dis.
3: Non, rafraîchissant, c'est le mot, parce que l'archipel des Glénans, l'eau, elle n'est pas chaude.
1: Hein. Ah non, l'archipel des Glénans, elle n'est pas chaude.
3: Non.
1: Bon,
3: non,
1: alors.
2: C'est magnifique.
1: C'est ah, c'est pas, oui, c'est très beau. On ne critiquera jamais la Bretagne. Sinon, la réalisatrice.
3: Va nous remettre encore sa musique.
1: Ah, voilà, et c'est oui. Pas possible. Il y a un moment donné, la Bretagne, c'est magnifique. Alors, une autre petite anecdote, parce que bon, vous êtes quand même souvent sur les routes, les amis. Je rappelle que notre ami Didier fait des randonnées.
3: Oui.
1: Une fois, Didier fait le GR 34. Hein, ça veut dire que c'est le alors attention, hein, c'est le truc le plus long. J'ai appris que c'était quand même le plus long de France. Ça va de Mont-Saint-Michel à Saint-Nazaire. Il est avec deux copines et bon, à la fin de la balade, il passe par la plage de naturistes. Et donc bon, bah ils ont marché un peu vite. Ils ont fait genre, ils ont pas regardé. Mais le soir, qu'est-ce qu'elles ont dit, Jocelyne et Nadine?
2: Alors Jocelyne et Nadine sont des filles, des amies très chères qui sont loquaces habituellement, qui bavardent beaucoup. Et en traversant cette plage, il n'y avait plus un mot. Et là, elles marchaient droit devant en ne se retournant pas ni à droite ni à gauche. Sauf que le soir, à l'apéritif, autour du verre de vin blanc, les langues se sont déliées et en fait, elles ont laissé cours à leur
3: imagination.
2: Même pas l'imagination. Ce qu'elles avaient réellement vu, et là j'avais des descriptions un peu plus précises.
1: Voilà.
2: Sur
1: l'anatomie des naturistes.
3: Des engins, tout ça.
2: Voilà. Et là, elles faisaient les sages femmes, mais une fois arrivées,
1: ouais.
2: Je

0: s'étaient aperçus qu'ils n'avaient pas, ils n'avaient pas raté un épisode.
1: Mon petit chat, après avoir parlé,
2: ça a changé l'émission. Hein.
1: Ouais, ça a changé. Nous allons tenter de marquer 5 points avec la question cash et une ambiance pas du tout caquette, une ambiance doigt sur la couture.
2: Oh, c'est pas loin.
1: Oh, on n'est pas loin.
2: Oh, oui. Avec la Marseillaise, là, c'est. Oh, on est
1: folklore. Alors, attention, Didier. Qui fut la première femme Premier ministre de France? Qui fut la première femme Premier ministre de France? Top chrono, 10 secondes.
0: Edith Cresson.
1: Et c'est une bonne réponse.
2: Bravo.
1: Eh oui, nommée en 91 par François Mitterrand. Elle a... faudra attendre 2022 pour voir une seconde femme à ce poste, Elisabeth Borne. Et voilà. Eh ben, écoute, bravo. 3 points, 5 points de plus, ça fait 8 pour toi.
2: Et elle n'était pas restée longtemps, d'ailleurs, il me semble, la dite pression.
1: Suffisamment pour faire des trucs formidables.
2: Oui, allez, donc, allez. Hop, on enchaîne. Laura en Ile-de-France, Laura qui nous a si bien parlé de Noisy-le-Grand, bien sûr, en Seine-Saint-Denis, 93. Sa fille qui veut être pilote, son rêve, c'est de gagner de l'argent. T'aimerais toucher le jackpot, et c'est en cela que, au-delà d'être ma meilleure amie, tu deviens presque ma future femme. Mais nous en reparlerons quand tu auras gagné.
1: Le gars est marié, je le rappelle à chaque fois, parce que le gars part vite en vrille.
2: Ouais, c'est le grand blanc. Le grand blanc. Oui, je salue ma femme, bien sûr. Alors, qu'est-ce que c'est que ça encore? Je vois qu'il t'arrive plein de petits trucs. J'apprends que quand tu pars en vacances, vas-y qu'on se casse un bras, vas-y qu'on se casse un doigt, vas-y qu'on se casse la cheville. Mais qu'est-ce qui t'arrive? T'es la vraie Pierre Richard, toi. Hein,
3: non, quand j'étais... Alors, je vais arrêter de dire cette phrase. Alors,
1: quand t'étais... plus jeune, tu peux dire plus jeune, mais pas jeune.
2: Jadis.
1: Jadis.
3: Quand j'étais plus jeune, effectivement, j'étais un peu casse-cou, quoi. Donc, des copains qui voulaient pas partir, attends, bouge pas, j'enfile les rollers, j'y vais. Et puis, arrivé en bas,
2: Eh oui. Alors, dis donc, un jour, tu déménages, les copains viennent pour t'aider, et vas-y que ça jette des choses par le balcon, tu sais, il faut bien se débarrasser. Sauf qu'à un moment donné, on jette tellement de choses, vas-y que ça jette la couette. Qu'est-ce qu'il y avait dans la couette? Un chat. Pauvre bête. Non, mais il va bien, rassurez-vous. Il a fait un petit vol plané. Mais il, comme il était dans la couette, il a pu descendre sans problème. Et il n'est rien arrivé à ce chat.
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0: sera ce samedi au festival Rolling Stone à Grès en Haute-Saône, c'est entre Dijon et Besançon. M Pokora avec un de ses derniers titres quand même. Valérie Damido et Eric Bastien sont maintenant avec Nicolas Dissimène, un fan de jeux de société, mais vraiment un grand fan, vous allez voir. Et puis Delphine, d'ici Sud-Lorraine, une bonne pâtissière, ça tombe bien, c'est l'heure du déjeuner avec votre radio ici.
1: Alors Nicolas, je le rappelle, qui habite à Couture-sur-Loire, qui est Game Master, qui a joué dans l'orchestre de la BBC. Tu as 400 jeux de société.
2: Oui, oui, ben je suis un très grand passionné de jeux à la télévision, entre autres. Donc j'ai fait une collection liée à ça. Et donc j'ai 400 boîtes qui viennent du monde entier. Ça va aussi bien de la France, la Belgique, mais également les États-Unis, l'Angleterre et des trucs peut-être un petit peu plus exotiques comme la Pologne ou la version slovène de Slam.
1: La version slovène de Slam.
3: Déjà, comment français, ça alors, non, pas,
1: donc, donc ça s'appelle quand même Slam ou il y a un autre nom en slovène?
2: Non, ça s'appelle Vem, c'est tout aussi court. Et alors, c'est deux animateurs qui se partagent l'animation et ils ont vraiment une magnifique moustache chatoyante.
1: C'est magnifique, je veux la photo. S'il te plaît, est-ce que tu peux envoyer la photo au professeur Coupez? Parce que ça me régale. Il a participé à 50 jeux à la télé depuis qu'il a 18 ans et il paraît que tu as contacté le Guinness Book des records pour faire valider ce record. Alors, qu'est-ce qu'ils ont dit, le Guinness?
2: Ben c'est une tentative. Pour le moment, ben j'attends encore leur réponse. Mais bon, voilà, c'est quelque chose qui me passionne et je continue à faire des jeux. Et je vois qu'actuellement le record est à 34. Je me dis, ben, depuis le temps, t'es quand même allé un petit peu plus loin que ce score-là. Donc, ben allez, let's go, je tente ma chance.
1: Et il a que 36 ans, hein, donc tu
3: as. Il fait énormément de choses.
1: Ah oui, gars, hein. Il joue tout le temps. Alors, ça c'est pas mal. Alors, il paraît que tu nous l'as dit tout à l'heure, t'as un porte-bonheur. C'est un boyard qu'un magicien qui a travaillé dans l'émission t'a offert.
2: Oui, exactement.
1: Donc tu l'as tout le temps sur toi, en fait.
2: Ah, je l'ai tout le temps sur moi, en fait. C'est un magicien qui travaillait dans le parc d'attractions dont on évoquait le nom tout à l'heure, en fait, que j'ai croisé. Il a appris que j'étais un grand passionné de Fort Boyard. Et du coup, je lui ai parlé de ma passion. Il m'a demandé de lui laisser mon adresse. Et quelques jours plus tard,
1: il t'envoie
2: un petit colis. Et le boyard est avec moi. Et je le garde toujours comme petit porte-bonheur sur les plateaux de jeu, entre autres.
1: Alors là, tu le prends dans ta main. C'est la question à 3 points, la question à choix multiple. Je te pose la question, je te propose des réponses. Top chrono, t'as 10 secondes pour me donner ta réponse.
2: Okay.
1: Alors, attention, qui a découvert la pénicilline? Pasteur, Fleming, Jonas Salk, Éric Bastien,
3: oui.
1: Chrono, 10 secondes.
2: Je crois que c'est Alexander Fleming, oui, on va pas faire trop de suspense pour le coup.
3: Tu n'as pas du tout suivi mes bonnes œuvres, tu n'as pas suivi mon encyclopédie.
2: Écoute, t'as peut-être fait des évolutions peut-être.
1: Non, c'est Fleming bien sûr. En 1928, ce biologiste écossais a découvert par hasard la pénicilline en observant qu'une moisissure avait détruit les bactéries dans sa boîte de culture. Bah, cette trouvaille va sauver des millions de vies. Ouais, bravo, 3 points de plus, tu as 6.
3: Bon, Delphine, t'as un, hein, donc on est sur du 6-1, t'as pas encore joué, mais allez, hein, Delphine, on y va, il nous reste quelques minutes là, avant 13h. Delphine ici, Sud-Lorraine, qui habite à Nancy, qui a deux enfants, qui est pas fan de jardinage, mais qui fait des bons gâteaux, des financiers, de la forêt noire avec la petite cerise. Et vous savez quoi, Valérie?
1: Non.
3: Ah, notre amie Delphine adore lire les romans.
1: Oh.
3: Policiers, notamment, tout ce qu'on aime, comme Nadine Mousselet.
1: Ah, et Lucinda Riley.
3: Oui.
1: J'adore que tu lises ces romans, j'aime tellement Lucinda Riley.
3: Est-ce que Pedro, le perroquet familial, obtiendra le code du secret du coffre de la comtesse?
1: Lucinda Riley viendra-t-elle à Couture-sur-Loire pour voir les boîtes de jeux de Nicolas?
3: Henri est-il une femme, au final?
1: Nous ne savons pas.
3: D'où le sort dans le château des Oliviers? C'est un peu ça que t'aimes comme roman ou pas du tout, Delphine?
4: Alors, moi je suis plutôt roman pour filles, entre guillemets.
3: Pour filles, ok, on va te le refaire alors.
1: Ah bah alors, pardon, mais là, c'est totalement les romans pour filles. Je te signale que Nadine Mousselet, grosse vente pour les femmes, hein, et Lucinda Riley aussi. Hein.
3: Évidemment.
4: Alors, non, je dis ça, mais c'est vraiment de l'humour et je n'aime pas cette expression. Non, mais moi j'aime bien les romans qui sont légers. J'aime bien la légèreté. Donc voilà, je lis Agnès Le Digue, Virginie Grimaldi, toutes des choses comme ça.
1: Ah, mon adore
4: les garçons
1: Virginie.
4: Peuvent lire, que les garçons peuvent lire aussi avec grand plaisir.
3: Exactement. Et puis tu lis peut-être en camping aussi. Lors d'un voyage en Italie avec une copine, notre amie Delphine avait réservé un camping en contrebas d'une colline vergène. C'est sympa, il fait beau, il y a du soleil, on a envie de lire des romans de filles. Il pleuvait beaucoup, pas de bol.
1: Ah merde.
3: Et le camping a été inondé. Du coup, vous avez dû vous débrouiller pour trouver une chambre d'hôtel. Et pareil, vous avez cramé tout le budget ailleurs, du coup.
4: Mais oui, parce qu'on était étudiante à l'époque et du coup on n'avait pas beaucoup de sous et on avait réservé le camping et voilà, le jour qu'on arrivait c'était le déluge et bah, on ne pouvait pas dormir autre part, donc on a pris l'hôtel et voilà. On
3: a vous avez même dormi sur la plage aussi. Vous avez dormi sur la plage.
4: Et ben, après, oui, voilà, quand la nuit, quand l'orage est passé, les autres nuits on a dû dormir sur la plage, faire un peu comme on pouvait.
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0: écoutez ici Rock and Dollars, William Scheller. Allez, à suivre avec Valérie Damido, Eric Bastien, Clémence d'ici Provence qui a des petites manies. Bon, j'avoue, j'ai les mêmes. Et Marion d'ici Sud-Lorraine qui a un rituel avant de dormir. J'avoue, j'ai également le même. Mais je suis sûre que certains d'entre vous aussi.
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3: Alors, Clémence à 3 points, Marion à 3 points, Clémence vit donc à Septem-les-Vallons, elle joue avec ici Provence. Alors, tu es pleine de qualités, on l'a vu, t'as un peu peur des geckos, bon, chacun ses phobies, mais surtout, tu es comme dans la chanson.
4: Elle a bien un petit défaut quand même.
3: Oui, attention. Elle a une manie, elle s'assoit jamais habillée sur son lit. Vrai ou faux?
5: Vrai.
3: Tu fais quoi en arrivant chez toi? Tu
5: mets des chaussures.
3: Voilà. Bon, donc tu as des petits chaussons.
5: Tout à fait.
3: Bon, voilà.
5: Qui ne sortent pas de la maison.
3: Attention.
4: Les patins.
3: Les patins comme chez ma grand-mère, mais là c'est des chaussons. C'est des jolis chaussons. T'as essayé d'investir dans des beaux chaussons.
5: Ah oui, quand même. Il faut du confort.
3: Vraiment, c'est ça. Et pareil, t'as une éponge pour la vaisselle et une éponge pour genre les surfaces, genre la table, les trucs comme ça.
5: Tout à fait. Oui. Même voilà. Si ma chérie se trompe beaucoup, mais bon, c'est pas grave.
3: Ta chérie se trompe.
5: Oh là là.
3: Est-ce que comme mon fils, tu as le torchon pour la vaisselle et le torchon pour les mains?
5: Bien sûr.
4: Le bleu et
3: voilà
4: le rouge.
3: Ah,
4: des couleurs différentes, bien sûr.
5: Ça, on te respecte.
3: Et bien, bien sûr. Et voilà. Non mais il y a un stress de d'hygiène, mais ça c'est ton job qui te fait.
5: Ouais, c'est ça. Je fais beaucoup de microbiologie, alors bon voilà, forcément ça.
4: Les os est passé au microscope quoi.
3: Bon, alors tu as 3 points. Là, je vais te proposer de marquer 3 points de plus avec la question à choix multiples. C'est-à-dire que je te pose la question, je te fais des propositions et mon top chrono, t'auras 10 secondes pour me donner ta réponse. Tiens, une ambiance

0: question de la réalisatrice. Bah, la Bretagne.
1: Bah, tu sais, on est un peu.
0: Oui, on est envahi, là. Hein.
1: Je tiens à préciser à nos auditeurs qui ne sont pas bretons que, malheureusement ou heureusement, la réalisatrice est bretonne.
0: Ah, une question par jour sur la Bretagne.
1: Une question par jour sur la Bretagne, c'est un deal. Alors, attention, on va parler de céréales. Clémence, quel pseudo-céréale est également appelé blé noir? Le sarrasin, le seigle, l'épeautre, les chocs à pic. Top chrono, 10 secondes. Sarrasin, seigle, épeautre, chocs à pic.
2: Je vais dire sarrasin.
1: Oui, c'est, oui, le sarrasin, c'est souvent pris pour une céréale, alors que ce n'est pas une céréale. C'est une pseudo-céréale, parce que c'est le sarrasin qui donne aux galettes bretonnes leur goût rustique et leur belle couleur sombre. Bon, enfin, c'est-à-dire que sans sarrasin, la Bretagne perdrait une bonne partie de sa saveur. Bravo, 3 points de plus. Tu assises, Clémence.
0: Belle question sur le blé noir. Elle qui fait attention aux salles de bain, voilà. Comme ça se passe, les blés noirs. C'est bien, les blés noirs dans les...
2: Oh là là, oui, d'accord.
1: Je demande pardon à la France. Les blés noirs, c'est bien pour prendre des bains. Pour ceux qui n'ont pas compris, et ils sont nombreux, sur les réseaux à s'interroger. Qui est cette personne? Qui sont ces réseaux? Où a-t-il appris l'humour? A-t-il été traumatisé par ses parents? Vous le saurez bientôt.
0: Ah oui, c'est la suite de la saga. Marion, merci d'avoir ri à ma vanne, même si je t'ai pas entendu rire. Je sais pas, j'ai envie de
3: dire merci. Non, mais si, j'ai l'habitude, les vannes comme ça, j'en fais beaucoup à la maison.
1: Ah, bah oui, ronchonnard, hein, je te rappelle.
0: On a beaucoup de points communs, tu aimes le cinéma, tiens, moi aussi.
3: Oui.
0: Attention, je te fais un petit test. On va écouter une bande originale. À toi de reconnaître qu'est-ce que c'est que donc. Alors ?
3: Bonne question.
0: Pardon ?
3: Je sais pas du tout.
0: Arrête, tu adores.
3: Melon et bottes de cuir.
0: Tu adores Lupin. C'est Lupin, ça. Avec
3: Omar
0: Sy. Ah,
3: ben ouais, mais alors le générique, vous savez, moi je crois que je m'endors au générique et puis.
0: D'accord.
3: Au milieu du truc.
0: Tu t'endors au générique.
1: En fait, le premier générique, c'était « C'est le plus grand des voleurs ».
3: Non, mais après, moi j'aime le cinéma, de là vous dire que je retiens le générique, j'en suis pas là.
0: D'accord.
1: Voilà,
0: bon.
1: D'accord.
0: Tu collectionnes les gaffes aussi, hein, ça.
1: C'est-à-dire les gaffes?
0: Bah, il lui est arrivé de déposer son fils en pyjama à l'école, logique.
1: Le gosse en pyjama?
0: Hein, Marion?
3: Oui, oui, oui, ça m'est déjà arrivé de me rendre compte, quand mon fils était dans la cour de l'école, qu'il avait encore son bas de pyjama.
1: Mais le gosse ne dit rien, il n'ose rien dire.
3: Je pense qu'il était aussi réveillé que sa mère ce jour-là.
1: Mmh. Oh là là.
0: Bon, écoute, mets autre chose peut-être dans ta tisane, parce que ton petit rituel, c'est boire la tisane. Comme les mamies avant d'aller te coucher. Avec...
1: pisse-mémé, on appelle ça.
0: Pisse-mémé avec le plaid. T'adores le plaid, toi.
3: C'est
0: hein.
3: Ça.
0: Oh là
3: ah,
0: là,
3: oui.
0: Oh là là. Et tu as 30 ans, d'accord. Eh bien, écoute.
3: Ça fait peur, des fois.
0: Je te confirme, un petit peu. Mais
1: ouais.
0: Bon, c'est...
1: D'ailleurs, il est terrorisé, parce que lui, il a 46 ans, il fait la même. Hein.
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0: Merci d'être avec nous, il est 14h. Et nous retrouvons l'équipe de la rédaction d'ici pour faire le point sur les infos en début d'après-midi.
3: Les derniers chiffres de la sécurité routière dévoilés tout à l'heure à la mi-journée, ils ne sont pas bons. 15% de morts sur les routes en plus en un an en France. 285 personnes tuées avec une hausse particulièrement importante chez les moins de 18 ans. Détail sur ici.fr. La France demande à ses voisins européens une coordination plus étroite des protocoles sanitaires pour lutter contre l'hantavirus. À partir d'aujourd'hui, il y aura 2 réunions par jour à Matignon. Parmi les 5 Français rapatriés depuis le navire de croisière HM Mondius. 4 sont à l'isolement strict à l'hôpital parisien Bichat, toujours testé négatif. La femme testée positive est en réanimation dans un état stable. 22 Français sont identifiés cas contact. Une conférence de presse est prévu un peu avant 17h aujourd'hui. Le parquet général demande la condamnation de Nicolas Sarkozy dans son procès en appel sur le financement de sa campagne présidentielle de 2007 en première instance. association de malfaiteurs. Le détail des peines demandées est attendu demain. Miskine, banger, gavé, le dictionnaire Le Petit Robert dévoile quelques-uns des nouveaux mots de son édition 2027 qui sortira en librairie mercredi. Le célèbre Dico fête ses 60 ans cette année. Et puis le cinéma se donne rendez-vous à Cannes pour le plus grand festival au monde. 10 jours de compétition, 22 films se disputent la Palme d'Or, cérémonie d'ouverture à 19h, suivie de la projection du film d'ouverture, La Vénus électrique de Pierre Salvadori.
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5: La météo, de larges éclaircies cet après-midi, 16 à 19 degrés. Cette nuit, les nuages porteurs de pluies éparses donneront des averses qui devraient se généraliser en fin de nuit avec 10 à 12 degrés. Pour demain, on va dire que c'est un temps variable. On peut s'attendre à tout. En début de journée, les nuages ponctués d'averses laissent quelquefois passer le soleil avec 17 degrés en moyenne demain après-midi. On commence cet après-midi en musique avec Faut que tu m'aimes et Stilto dans un instant. Mais d'abord, les nuits sans Kimoile avec Laurent Voulzy. Bon après-midi.
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0: Un peu d'Italie avec Conte Partiro et Andrea Bocelli pour accompagner votre après-midi sur Ici Pays Basque. Bienvenue au cœur de 2 heures de musique. Dans une minute maintenant, 3 coups de cœur en français à la suite. Il y aura Pourvu qu'elle soit douce de Mylène Farmer, mais aussi Vanessa Paradis qui revient avec Les épines du cœur, un titre pop rétro et très dansant, coécrit par Étienne Dao. Je vous invite à voir aussi le clip sur internet. Il est inspiré des années 70 avec une vraie ambiance, je dirais, disco chic. Une chanson courte, élégante et pleine d'émotions à découvrir juste après Bernard Lavillier et Stan the Ghetto. Ça, c'est dans une minute.
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0: Mylène Farmer, pourvu qu'elle soit douce.
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0: Vous aimez la cuisine, l'ambiance chaleureuse et les bonnes crêpes bretonnes? Alors cette offre d'emploi est faite pour vous. Un établissement situé à Saint-Pierre-d'Irube recherche son ou sa future crêpier ou crêpière en CDI à temps plein. Votre mission? Préparer de délicieuses crêpes et galettes bretonnes, réaliser les garnitures, travailler sur plusieurs crêpières qu'on appelle des biligans en Bretagne, assurer un dressage soigné et participer à la bonne organisation de la cuisine dans une équipe dynamique et conviviale. Pour ce poste, les débutants motivés sont acceptés.

0: Lumaren Danza avec Irushoinu sur votre radio locale ici, Pays Basque. 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Bon après-midi.
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1: Bon mardi, bon début de semaine, bienvenue, il est 15h. L'info en France et dans le monde.
2: C'est devant la cour d'assises que l'automobiliste qui a écrasé le cycliste Paul Varry en octobre 2024 à Paris devrait être jugé pour meurtre. Après un an et demi d'enquête, la juge d'instruction chargée du dossier estime donc que ce père de famille de 53 ans a bien eu l'intention de tuer le cycliste de 28 ans. Le quinquagénaire a décidé de faire appel. Une conférence de presse très attendue à 17h tout à l'heure au ministère de la Santé sur l'antivirus. Des épidémiologistes y participent pour faire le point sur les règles d'isolement, notamment 5 Français débarqués du MV Ondus, rapatriés dimanche, sont isolés à l'hôpital Bichat à Paris. L'une d'entre eux positive est en réanimation. Les 22 cas contacts sont également placés en quarantaine en milieu hospitalier. Dans la banlieue lyonnaise, à Décines, l'enquête se poursuit après la mort de 3 personnes hier dans un incendie. La piste du règlement de compte sur fond de narcotrafic reste privilégiée. Les 3 victimes étaient inconnues des services de la justice, précise le parquet. Si vous prenez le volant pour ce long week-end, vous ne serez évidemment pas les seuls. Demain et dimanche seront les journées les plus chargées, avec des bouchons attendus, notamment vers la Méditerranée et l'Atlantique. Prévisions et cartes sur ici.fr. Et puis Cannes accueille ce soir la 79e édition du Festival International du Film. 200 000 visiteurs, 40 000 festivaliers, 4 000 journalistes sont attendus sur la croisette jusqu'au 23 mai. 22 films sont en compétition pour décrocher la Palme d'Or. La cérémonie d'ouverture, c'est à partir de 19h.
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1: La météo cet après-midi, de larges éclaircies, des températures voisines des 16 à 19 degrés. Pour cette nuit, il y aura des nuages, de petites pluies éparses en début de nuit, des pluies qui vont se généraliser en fin de nuit avec 10 à 12 degrés. Pour demain, en début de journée, des nuages ponctués d'averses qui laisseront quelquefois passer le soleil. En résumé, demain, on peut s'attendre à tout avec des températures voisines des 17 degrés. Pour la musique, Porqué de Basse et Janet dans un instant, mais d'abord Pascal Obispo avec Personne. Bonne après-midi.
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0: Rock, It's My Life sur ICI Pays Basque. Il nous reste trois quarts d'heure de musique à partager ensemble avec, dans moins d'une minute maintenant, trois chansons en français à la suite. Il y aura Françoise Hardy avec VIP et puis un joli duo, Kenji Girac et Vianney, qui réunissent leur voix sur Le Feu, un duo solaire aux accents pop et flamenco. Petite anecdote, le clip a été tourné sur les plages de Normandie dans une ambiance très estivale, un titre devenu l'un des grands tubes radio de l'été. Et puis Renaud arrive aussi, il a fêté son anniversaire hier et Renaud sera là dans une minute maintenant avec son titre dans mon HLM.
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0: Françoise Hardy, VIP sur Ici Pays Basque.
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2: Le 21 mai à 19h, salle Larico à Saint-Pé-sur-Nivelle, la compagnie Seniza donnera une représentation exceptionnelle de la pièce de théâtre Un dîner d'adieu. Un dîner d'adieu, pièce culte de Alexandre de la Patellière et de Mathieu de la Porte. Un double objectif avec cette pièce, offrir aux spectateurs un moment convivial et drôle. Deux, verser les bénéfices de cette soirée à la maison Gauche à l'Écoute, engagée dans l'accompagnement des personnes atteintes de cancer et de leurs proches. Donc rendez-vous pour un dîner d'adieu le 21 mai à 19h, salle Larico à Saint-Pé-sur-Nivelle. Cette action est organisée par le Rotary Club Saint-Jean-de-Luz, Urugne, Cibourg, Côte-Basque.
0: Vous aussi, vous organisez un événement, vous voulez l'annoncer sur Ici Pays Basque. Notre WhatsApp, 05 59 2 fois, 17 2 fois. Oui, c'est bien un 05, hein, ça peut surprendre, mais WhatsApp à la radio, ça marche aussi avec un 05. Je vous propose de poursuivre en musique, Mike and the Mechanics.
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0: Dena Aldatzen da Inesh Oshinaga sur votre radio locale ici Pays Basque. Pour continuer à chanter en Euskara, ce sera juste après les infos de 16h en compagnie de chez Chilifois, 100% chanson basque jusqu'à 17h.
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1: Bienvenue, merci d'avoir choisi ici Pays Basque, il est tout juste 16h. L'info en France et dans le monde.
2: La France demande à ses voisins européens une coordination plus étroite des protocoles sanitaires pour lutter contre l'antivirus. Parmi les 5 Français rapatriés depuis ce navire de croisière, 4 sont à l'isolement strict à l'hôpital parisien Bichat, toujours testé négatif. La femme testée positive, elle est en réanimation dans un état stable. 22 Français sont identifiés cas contact, ils sont hospitalisés ou en cours d'hospitalisation, indique la ministre de la Santé. Une conférence de presse est prévue un peu avant 17h. L'automobiliste qui a mortellement renversé un cycliste de 27 ans à Paris en octobre 2024 est renvoyé devant les assises pour meurtre. Après un an et demi d'enquête, la juge estime que l'homme de 53 ans lui a roulé dessus volontairement. La mort de Paul Varry avait provoqué l'émoi chez de nombreux cyclistes, on s'en souvient, et déclenché une mission gouvernementale contre la violence sur les routes. Le parquet général demande la condamnation de Nicolas Sarkozy dans son procès en appel sur le financement de sa campagne présidentielle de 2007. En première instance, Nicolas Sarkozy a été condamné à 5 ans de prison ferme pour association de malfaiteurs. Le détail des peines requises est attendu demain. Miskin, banger, gavé, le dictionnaire, le petit Robert dévoile quelques-uns des nouveaux mots de son édition 2027 qui sortira en librairie mercredi. Le célèbre Dico fête ses 60 ans cette année. Et puis le cinéma se donne rendez-vous à Cannes pour le plus grand festival au monde. 10 jours de compétition, 22 films se disputent la Palme d'Or, cérémonie livre d'ouverture à 19h ce soir.
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1: De larges éclaircies cet après-midi, des températures autour des 16 à 19 degrés. Cette nuit, quelques nuages porteurs de pluies éparses en début de nuit. En fin de nuit, les pluies se généralisent, 10 à 12 degrés pour demain mercredi. En début de journée, il devrait y avoir des nuages ponctués d'averses, mais qui laisseront quelquefois passer le soleil avec demain des températures autour des 17 degrés. Et une possibilité d'averses donc qui persiste tout au long de la journée. On peut s'attendre finalement un peu à tout demain. Je vous retrouve avec plaisir tout à l'heure à 17h. Je vous laisse en compagnie de Chili Fois pour 100% chanson basque.
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Aucheda avec Cumbia Mbedo qui nous fait danser et voyager en mode cumbia colombienne. Cumbia Mbedo est un super groupe qui rassemble des super musiciens. Cependant, ils ont un peu de mal à accorder leurs agendas et le groupe devrait donc s'arrêter. Vous pourrez quand même les voir sur scène et danser avec eux au festival Mouchicolore à Hendaye début juillet. Bienvenue dans 100% chansons basques avec les artistes de chez nous, de la pop, du rock, du folk. Jusqu'à 17h, nous allons vibrer dans tous les styles et un peu de douceur et de complicité avec Pauline et Juliette qui chantent le plaisir de trouver un partenaire de danse qui peut devenir un compagnon pour la vie. Très joli texte de Madi Chalachoua, c'est aussi léger qu'une valse dans Sakidea.

0: Gaueko Argiak avec Kensaspi, le groupe pop-rock qui a marqué les années 2000 en Pays Basque et qui est en longue pause. Le chanteur de Kensaspi, Eniaut Elorrieta, mène une carrière solo. Il va sortir un album cet automne, très rock, puisqu'après avoir exploré des mondes un peu feutrés, il a eu envie de reprendre sa guitare électrique. Nous découvrirons donc le résultat dans quelques mois. 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Faites-le savoir autour de vous, ça pourrait intéresser vos proches et vos amis également. Nous, on continue avec une pop très élégante avec le groupe Isaki Gardenak. Leur album Olubé est vraiment très chouette et nous, on écoute tout de suite le titre qui a donné son nom au disque, Olubé.
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0: Andrea Garaipena avec Iluma. Et pour la petite histoire, à la guitare, c'est le député Peyo Dufaux.
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0: Avec une offre d'emploi qui nous vient d'Euskal Herriko Laborantza Ganbara, qui recrute une animateur, une animatrice, technicien en installation, transmission en agriculture paysanne et durable. C'est un CDD pouvant évoluer en contrat à durée indéterminée à temps plein. Cette personne assurera l'accompagnement individuel des porteurs de projets d'installation, réalisation, diagnostic, prévisionnel, montage dossier, aide, etc. Elle assurera aussi l'accompagnement technique et humain des paysans cédants dans leurs projets de transmission, conseil, animation de groupe, organisation de formation, réalisation diagnostique sur la ferme à céder, mise en relation des cédants avec les repreneurs, et cette personne participera également au salon Lourama. Le profil souhaité, c'est un bac plus 5 ou bac plus 2 avec expérience professionnelle dans des domaines comparables. Il faudrait une bonne connaissance du milieu agricole et du fonctionnement des fermes, capacité à réaliser des approches économiques et puis évidemment des qualités relationnelles et d'écoute, compétences en animation de groupe, dynamisme, polyvalence. Si vous êtes intéressé par cette annonce, appelez Euskal Herriko Laborantza Ganbara au 05 59 37 18 82. Vous pouvez adresser votre lettre et curriculum vitae avant le 15 mai à cette adresse mail iker@ehlgbay.org. Et 100% chanson basque continue avec une chanson mythique de Mikel Laboa, Txori a Txori, dans une version bluegrass un peu surprenante avec le groupe Moonshine Wagon. C'est étonnant, mais je pense que ça va vous plaire.
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Suaudena avec Olatz Chalbador, une chanson qui parle du tourisme surdéveloppé dans les villes côtières, un tourisme qui fait monter les prix et pousse les habitants loin du littoral. Olatz Chalbador sait de quoi elle parle puisqu'elle est native de Donosti à Saint-Sébastien et qu'elle voit pas mal de gens de son entourage partir de la ville pour des raisons économiques. Et oui, les chansons nous parlent de la vie avec ses hauts et ses bas, les luttes collectives et personnelles, et on en a

0: des échantillons tous les jours dans 100% chansons basques. Ertzainak, par exemple, dans les années 90, avait livré une confession très forte avec le titre Aitormena. Le souhait, le besoin d'arrêter une liaison destructrice avec l'héroïne, une drogue qui avait fait des ravages dans ces années-là en Pays Basque. L'histoire parle de cette rupture à mots couverts et certains fans se sont appropriés ce titre en lui donnant aussi le sens de la rupture en général, de la rupture amoureuse, du besoin de se séparer pour le bien de tous. Chacun l'entendra comme il le souhaite. En tout cas, c'est un classique d'Ertzainak, Aitormena.
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0: Béguillec, chanson d'amour avec Mikel Marquez sur votre radio, ici Pays Basque. Et pour terminer avec notre sélection musicale aujourd'hui, nous avons pour vous Eichi, une jeune artiste qui rend hommage aux femmes du passé qui se sont battues pour leurs droits et dont elles se sont un peu l'héritière. Et puis Oyoki avec Andoni Oyokiegi, artiste un peu foufou qu'on adore. Il sera à Pagol le 24 mai pour le festival Tula Laika avec aussi Shabi Sholano, le collectif de rap Ereteseta, Nico Etchart et Apaapa et bien d'autres artistes. Eichi et Oyoki vont donc vous accompagner jusqu'à 17h et puis nous retrouverons la rédaction d'ici pour les infos locales. Médéric Bouillon pour la bonne humeur. À 18h, David Talek et l'équipe de 100% rugby. Alors restez avec nous, la fin de journée s'annonce très chouette. Moi, je vous retrouve demain dès 16h ou quand vous le souhaitez en podcast sur ici.fr et l'application ici. Mileshker, Gurekin Egonik, Ongi Issan et à Biararte.
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1: Excellente fin de journée à vous, bienvenue les 17h. L'actu d'ici, Thibaut Vincent, bonjour.
2: Bonjour Médéric, bonjour à toutes et à tous. Quand le prix des carburants devient un argument marketing, un camping d'Asquin au Pays Basque vient de lancer une campagne pour attirer des clients. Il propose de leur offrir le plein d'essence à hauteur de 80€ pour toute réservation d'au moins 4 nuits au mois de juin. Et pour finir de convaincre les automobilistes qui viendraient de loin, le camping rappelle la proximité évidemment avec la frontière et les prix pratiqués de l'autre côté jusqu'à 50 centimes moins cher.
1: Les ventes de carburant qui justement ont fortement baissé en France.
2: Là, c'est le Premier ministre qui l'affirme cet après-midi. Selon Sébastien Lecornu, les recettes fiscales liées à la vente de carburant ont reculé d'environ 300 millions d'euros depuis début mai sous l'effet d'une forte baisse de la consommation de l'ordre de 30%. Les trains, eux, font progressivement leur retour entre Bayonne et Pau. Depuis ce matin, la circulation reprend pour les intercités, les Bayonne-Toulouse par exemple. En revanche, pour les TER, il faudra attendre jeudi. Pour le moment, ils sont toujours remplacés par des cars. La circulation ferroviaire sur la ligne était totalement interrompue, on le rappelle, depuis le 28 avril dernier. De fortes intempéries localisées avaient provoqué des mouvements de terrain affectant les voies à Castetis, près d'Orthez. Et puis attention, toujours demain, si vous prenez le train, justement, si vous comptez prendre le train, la circulation sera fortement perturbée sur la plupart des lignes. Et là, cette fois, c'est en raison d'un mouvement social.
1: L'hôtel de ville de Bayonne aux couleurs de l'arc-en-ciel à partir de vendredi.
2: À l'occasion de la journée internationale contre l'homophobie, la transphobie et la biphobie qui a lieu dimanche. Les mairies d'Anglet et Biarritz, elles, vont dresser le drapeau du mouvement LGBT+ sur leur façade. Quant à l'association Les Bascos, elle lance une grande enquête afin de recueillir le plus de témoignages possible pour mieux rendre compte justement des actes homophobes dans le département et améliorer la prévention. On vous a mis le lien vers ce questionnaire sur notre application ici.
1: En rugby, un jeune joueur de l'Aviron bayonnais prolonge l'aventure.
2: L'international des moins de 20 ans, Bastien Razal, a signé un nouveau contrat espoir de 2 ans avec les Ciel et Blancs. Intégré au groupe professionnel cette saison, le centre de 19 ans, originaire d'Oloron, a disputé une rencontre cette année en Coupe d'Europe. En pelote, main nue, finale du Master Elite Pro Pilote Arianac demain soir à Anglet. Elle va opposer cette finale la paire Espinal-Ducassou au duo Pierre Echeverri-Luis Sanchez. Ce Master se joue, on le rappelle, sans filet du fond et en 2 manches pour habituer les joueurs aux règles internationales qui seront appliquées lors du prochain mondial en octobre prochain. Premier rebond donc de cette finale, c'est demain au Trinquet de Verre à Edritz-Péan à 21h30.
1: Le coup d'envoi du Festival de Cannes ce soir.
2: La 79e édition, 22 films en compétition pour décrocher la Palme d'Or. C'est le réalisateur sud-coréen Park Chan-wook qui préside le jury cette année.
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2: Et finalement, le soleil a réussi à se frayer un chemin. Belle éclaircie cet après-midi.
1: Bon, ça va pas forcément durer. Avec 17 degrés actuellement à Biarritz, non, ça ne va pas durer. Les nuages seront nombreux ce soir. De rares averses seront possibles dans la nuit. 10 à 13 degrés pour les températures de la nuit. Pour demain, des nuages seront présents, des nuages ponctués parfois d'averses. Ils laisseront de temps en temps passer quelques rayons de soleil. Mais ce sera vraiment un temps où tout va alterner. Tout sera possible. 14 à 17 degrés pour le temps variable annoncé demain. Le retour du soleil, c'est pas avant le week-end. Et encore, c'est pas sûr. C'est pas grave. Ça fait du bien, non?
2: Pour la verdure, hein?
1: Bah oui. Vous savez pourquoi le Pays Basque est beau? Parce qu'il est vert. Et vous savez comment on fait pour avoir du vert?
2: Ça va, ouais.
1: On met de la pluie. 17h04.
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1: Oui, il y a pas mal d'averses en ce moment, mais quand on allume la radio, qu'on force le volume, il y a aussi de la bonne musique et ça met de bonne humeur. Voici Stevie Wonder, Part-Time Lover.

0: Summertime Lover, Stevie Wonder.
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0: On est ensemble pendant une heure et je vous propose pour continuer cette émission de découvrir maintenant le nouveau titre de Charles Doré. Ça s'appelle « Famille ou pas famille ». C'est une chanson forte et très émouvante, vous allez l'entendre, autour des liens familiaux, de l'acceptation et de la liberté d'être soi-même. Même si le texte parle d'un rejet familial et de différences mal acceptées, Charles Doré a expliqué dans une interview que cette histoire ne reflète pas sa propre vie. Il dit avoir eu la chance d'être toujours soutenu par sa famille. Il chante ce titre en pensant aux personnes qui souffrent du rejet lié à leur identité ou à leur orientation, avec un message très clair: vivre te revient la tête haute.

0: Alors vous aimez, c'est le nouveau titre de Famille ou pas famille de Charles Doré. Chaque jour, les invités d'Alexis Volant testent pour vous des produits, des lieux, des expériences. Ce matin à 10h45, c'est Nathalie Beau de Loménie, autrice du livre Biarritz et la mode, spécialiste de la haute couture pardon, et notamment de Gabrielle Chanel, qui s'est prêtée au jeu. On est à Mauléon avec elle pour chercher, tout naturellement, des espadrilles.
1: Alors, on va chez deux fabricants artisanaux que j'affectionne particulièrement, sans faire de favoritisme, parce que je n'ai même pas eu le temps encore au sein de mon quotidien d'aller en voir plus.
2: Ouais.
1: J'aime beaucoup les Cangrands chez Don Quichos, qui sont une entreprise du patrimoine vivant et qui font un travail admirable, et qui, eux aussi, depuis toutes ces années, voire enfin, plus que des décennies, de fabrication, font des revisites et l'espadrille avec toutes les chaussures à la mode aujourd'hui. Et j'aime beaucoup aussi l'atelier Zétoile de Stefan Goyenech sur les hauteurs de Chérotte. Et ce qu'il y a d'intéressant en allant les voir, c'est qu'on peut en plus faire une route ou un parcours qui sort de l'ordinaire. Et ça, j'adore.
2: Et on va faire une petite halte aussi à Aussuruc, à l'auberge d'Ahuski.
1: C'est, ouais.
2: C'est votre petit
1: Alors,
2: détour avant d'avoir...
1: On va dire que mon objectif étant d'aller chez Don Quichos et chez Étoile, chercher
2: le
1: des espadrilles, voilà... l'idée, c'est de partir dans la matinée et d'aller jusqu'après Saint-Jean-Pied-de-Port en passant par Mendive, Béorlégui, de monter ces cols sublimissimes jusqu'à l'auberge d'Ahuski, voilà, où c'est une auberge qui n'a jamais tari d'éloge et qui est fantastique avec un panorama à 360 génial. De redescendre après avoir bien déjeuné dans un cadre adorable et d'une gentillesse vraiment formidable, de redescendre par cette merveilleuse forêt des Arbailles, qui il y a un ressenti particulier dans cet endroit, c'est quelque chose d'incroyable.
0: Voilà, vous savez désormais où trouver de jolies paires d'espadrilles grâce à l'invité d'Alexis Volant. Je vous propose 3 nuits par semaine Indochine. Mais 3 nuits.

0: Michael Giacchino et Shakira pour cette chanson Zoo. Alors on s'attendait pas à un aussi gros démarrage lorsque ça fait un véritable raz-de-marée mondial avec près de 600 millions de dollars rapportés en moins d'une semaine. Zootopie 2 a non seulement effectué le meilleur démarrage mondial pour un film d'animation, mais surtout le quatrième meilleur lancement de l'histoire derrière trois films Marvel Studios. Et c'est donc la chanson de ce film d'animation que l'on vient d'écouter ensemble. Comment ça roule ce soir? Eh bien, écoutez, quelques difficultés de circulation sur les allées marines de Bayonne dans les deux sens de circulation. De même sur les allées Polmy, toujours dans les deux sens. C'est la même chose sur l'avenue du Maréchal Soult à Bayonne. Vous êtes au ralenti. Pour le moment, sur le boulevard d'Aritzac, ça commence à se densifier, mais c'est encore praticable. Ailleurs, d'autres difficultés de circulation sur le boulevard Marcel Dassault pour rejoindre l'aéroport de Biarritz, Pays Basque. Si vous constatez d'autres difficultés de circulation, vous pouvez appeler notre Shakira à nous pour partager ces infos. C'est Océane qui nous accueille, qui vous accueille au 05 59 2 fois 17 2 fois. Oui, elle a bien déhanché sur Shakira tout à l'heure, mais elle déhanche très bien aussi quand elle répond au téléphone au 05 59 2 fois 17 2 fois.
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0: 6, ma bataille, c'est Daniel Balavoine.
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0: Et si pour une fois votre vélo servait aussi à déconnecter du quotidien? Vendredi 15 mai de 14h30 à 17h30, laissez la voiture au garage et participez à Bayona Vélo, du port à l'océan. Une visite guidée originale proposée à Bayonne. Le concept, une rando à vélo accessible et conviviale pour redécouvrir la ville autrement. Au programme, voyage sur les traces du port de Bayonne, la descente du fleuve jusqu'à l'océan avec en bonus l'un des plus beaux panoramas sur le centre historique. Une sortie idéale pour prendre l'air, bouger sans pression et profiter d'un moment utile à son bien-être tout en découvrant le patrimoine local autrement qu'en voiture ou dans les transports. Que vous soyez amateur de balade, curieux de votre territoire ou simplement en quête d'une activité sympa, pensez à ce rendez-vous ce vendredi 15 mai, Bayona Vélo, du port à l'océan, une balade qui pourrait bien vous faire perdre les pédales. Toutes les infos sur le site internet de la ville de Bayona. Bienvenue, 17h30.
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0: Il y a Twin Twin, il y a Ringo Starr, il y a Michel Fugain dans l'actu musique d'Émilie Mazoyer. Vous restez avec nous. J'aurai aussi le plaisir de vous inviter à aller applaudir une comédie au théâtre à la Gare du Midi de Biarritz pour applaudir donc le nouveau spectacle qui s'appelle Ménopause.

0: of Love avec Old Mix sur votre radio locale ici Pays Basque. Pour l'actu musique, c'est Émilie Bazoyer qui vient de nous rejoindre. Salut Émilie.
1: Salut tout le monde. Émilie au rapport pour votre dose quotidienne d'actualité musicale. Aujourd'hui,
2: c'est la fête.
1: De Michel Fugain. On lui envoie 84 bisous et nos meilleures pensées. Ringo Starr restera toute sa vie le batteur des Beatles, mais il serait bien dommage de négliger 1. son joli brin de voix, hein, depuis Yellow Submarine, on devrait le savoir, Ringo sait chanter, et 2. son investissement sans faille dans sa carrière solo. Ringo vient

0: partenaire de l'événement. Alors pour savoir tout ce qui se passe à Vienne en préparation de la grande finale de samedi, rendez-vous ce soir à 20h dans Décibel avec notre expert sur place, Laurent Petit-Guillaume. Et puis autre exclusivité ici, une série de podcasts signée Flavien Groyer autour des moments les plus marquants de la France en 70 ans d'Eurovision. Tiens ça par exemple, vous vous en souvenez ?
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0: Eurovision 2014 à Copenhague avec le groupe Twin Twin. Le pire résultat de toute l'histoire du concours pour la France, on était dernier. Et c'est à écouter dès maintenant sur ici.fr. L'icône de la musique jamaïcaine Bob Marley est mort il y a pile 45 ans. La chaîne de télé M6 lui consacre sa soirée avec la diffusion du film sur sa vie, Bob Marley One Love, qui avait cartonné au ciné il y a 2 ans, hein, 2 millions d'entrées. Et après le film, un documentaire inédit, Bob Marley dans le cœur des Français, avec les témoignages des artistes Tété et Princesse Erika, et de Jackie, de la bande du Club Dorothée, qui avait été l'attaché de presse de Bob Marley. C'est à voir ce soir sur M6 à partir de 21h.
2: Merci Émilie Mazoy, on vous retrouve donc dans Décibel, l'émission à partir de 20h. À présent, jouons, j'ai pour vous 2 places pour le spectacle Ménopause. À voir dans 3 jours, le 15 mai, Gare du Midi de Biarritz, à partir de 20h30. Le spectacle Ménopause, souvent encensé pour son humour rafraîchissant, se concentre sur les défis, les expériences uniques vécues par les femmes au cours de cette phase de vie. À Biarritz, ce spectacle va vous offrir une représentation réaliste et comique des symptômes et des situations parfois inconfortable lié à la ménopause. Il réussit à transformer une étape souvent taboue en une célébration collective et libératrice en captivant le public grâce à une performance dynamique et à une narration authentique. Cette production théâtrale attire un large éventail de spectateurs au point de devenir un véritable phénomène culturel. L'énergie des acteurs sur scène et le scénario pertinent rendent ce spectacle incontournable et j'ai pour vous 2 places si vous répondez correctement à ma question. Avec Émilie Mazoyer à l'instant, on disait que c'était l'anniversaire de Michel Fugain qui fêtait ses 84 ans aujourd'hui. Justement, je vous demandais d'identifier le titre de cette chanson de Michel Fugain. 05 59 2 fois 17 2 fois pour jouer avec nous et gagner vos 2 places de spectacle. Alors, est-ce que vous avez identifié cette chanson? En même temps, il y en a plein dans son répertoire. Michel Fugain, si c'est le cas, vous nous appelez maintenant 05 59 59 17 17 pour jouer avec nous et gagner 2 places pour cette comédie Ménopause à découvrir le 15 mai, Gare du Midi à Biarritz à partir de 20h30. Une comédie qui cartonne à travers toute la France et qui va cartonner avec vous à Biarritz et vous pourrez la découvrir. Vous voulez réécouter l'extrait? On y va.
1: J'aime tout.

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0: Vous aimez, c'est le nouveau titre de Benabar, quoi qu'on dise, avec son sens de l'observation, ses textes qui parlent à tout le monde. Benabar nous offre ici une chanson pleine de lucidité, d'émotion, quoi qu'on dise. Un titre qui rappelle qu'on sera toujours jugé, quoi qu'on dise, alors autant rester soi-même. Vos conditions de circulation en temps réel sur votre radio locale ici Pays Basque. Attention, chemin des Barthes à Bayonne, il vient d'y avoir un accident. Le chemin des Barthes, vous le savez, c'est ce chemin qui va jusqu'au rond-point du Castorama Jardin avant d'arriver par exemple sur les allées marines ou tourner sur le boulevard du BAB. Donc ça ralentit pas mal dans le secteur. Ailleurs, d'autres difficultés de circulation sur l'avenue du Maréchal Soult dans les deux sens à Bayonne, sur le boulevard d'Aritzac pour rejoindre pourquoi pas Ustaritz, la départementale 932 est encombrée. Ailleurs, ça bouchonne aussi au niveau du rond-point du Mousse à Biarritz. Tous les axes qui desservent ce rond-point sont encombrés ce soir. Ça bouchonne un peu partout sur ce boulevard Marcel Dassault. Ailleurs, vous êtes au ralenti aussi à Saint-Jean-de-Luz sur la départementale 810 pour rejoindre par exemple l'autoroute A63. Si vous constatez des difficultés de circulation, n'hésitez pas à nous passer un coup de fil au 05 59 2 x 17 2 x 05 59 59 17 17.
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0: Carole est avec nous. Bonsoir ou bonjour Carole, comme vous voulez.
3: Bonjour.
0: Quelle est votre religion, Carole, à 17h42? C'est plutôt bonjour, c'est plutôt bonsoir?
3: Ouais, plutôt bonjour encore.
0: Plutôt bonjour encore. C'est plutôt 18h le bonsoir, Carole?
3: Voilà, on va dire ça.
0: Bon, Carole, je vous proposais de jouer avec nous. Là, vous nous appelez d'où actuellement? Vous trouvez où, Carole?
3: À Tarnos.
0: À Tarnos, sur la route du retour à la maison?
3: Tout à fait.
0: Super, vous faites quoi dans la vie?
3: Je cherche du travail en ce moment.
0: Et la journée s'est bien passée?
3: Très bien.
0: Vous cherchez du travail dans quoi?
3: Dans l'informatique.
0: Dans l'informatique, voilà, vous recherchez une informaticienne, vous pouvez nous appeler, on vous donnera les coordonnées de Carole. On fait comme ça, Carole. Et si je peux vous filer un coup de main, vous savez, moi je suis là pour ça. Et je peux peut-être aussi, en attendant de trouver du boulot, pour vous divertir, pour vous changer les idées, vous offrir deux places de spectacle. Écoutez. Quel est le titre de cette chanson?
3: Alors, je crois que c'est La Boîte de Jazz, mais de Michel Jonas.
0: De Michel Jonas. Michel Jonas, La Boîte de Jazz, vous offre deux places pour le spectacle Ménopause. Le 15 mai à la gare du Midi de Biarritz à partir de 20h30. Je pense que vous allez bien rire. J'ai eu l'occasion de voir des extraits de ce spectacle. Ça donne envie de le voir en entier, Carole.
3: D'accord, ben merci beaucoup.
0: Qu'est-ce que je vous souhaite pour la soirée?
3: Une belle soirée et à tout le monde, une belle soirée, merci beaucoup.
0: Super, prudence sur la route du retour à la maison.
3: Merci.
0: À bientôt, au revoir.
3: Au revoir.
0: Merci d'avoir choisi ici Pays Basque. Tiens, vous qui aimez le rugby, ne manquez pas votre émission 100% rugby avec David Talek comme chaque soir, c'est tout à l'heure entre 18h et 19h.

0: Léonène Choucaldéane sur votre radio locale, ici Pays Basque.
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0: soirée mondaine. C'est Oria. Est-ce que vous voulez que je vous explique pourquoi elle a fait cette chanson, Oria?
1: Oui, s'il vous plaît.
0: Mais tant mieux. Elle a fait cette chanson parce qu'elle passait souvent des soirées dans le bar de son papa à Nice, où il y avait des soirées un peu bling-bling, des soirées un peu mondaines, et ça lui inspirait ce titre.
1: Ok, merci Médéric.
0: Et voilà. Et je pense que cette information, David, manquait à ta vie.
1: J'aurais pas dit mieux.
0: J'aurais pu rajouter aussi que c'était la chanson préférée de ma fille Rose, mais ça tout le monde se trompe.
1: J'aurais pas dit mieux non plus.
0: Mais en revanche, ce qui nous intéresse, c'est oui. bien le programme de ton émission ce soir, 100% rugby.
1: Eh ben avec toute l'équipe du mardi, on va évidemment revenir sur les deux rencontres du week-end dernier. La défaite du Biarritz Olympique malheureuse du côté de Béziers. Une défaite qui va forcer le Biarritz Olympique à remporter le dernier match de la saison face à Carcassonne, sous peine de devoir jouer un barrage, possiblement, en plus face à Nice ou à Narbonne, qui vont s'affronter en finale de National. On en parlera aussi avec un homme qui sera sur la pelouse d'Aguilera, probablement. Ce vendredi, un homme formé à Bardos, passé par l'aviron bayonnais, il aura sans doute envie de jouer un mauvais tour au Biarritz Olympique, puisqu'il est aujourd'hui à Carcassonne, le centre Lucas Doyenard. Et ce soir, l'invité de 100% rugby, et puis on parlera évidemment aussi de l'aviron bayonnais en top 14, et de cette rencontre disputée face à l'Union Bordeaux-Bègles. Disputée, c'est le mot, on va en parler. Effectivement, cette défaite de deux petits points, 38-40, qui est encore là.
0: Le week-end dernier, j'ai perdu gros, j'avais misé sur la victoire de Biarritz et sur la victoire de Bayonne. Je suis obligé de revendre mon appart.
1: Alors, les jeux d'argent, faites attention, évidemment.
0: Non, c'est une blague, je n'ai pas joué.
1: Médéric, c'est réservé aux adultes en plus, tu peux pas.
0: Ah ouais, non, moi je peux pas.
1: Merci mon bon.
0: À demain, 14h. Allez, Mouchou, je file t'écouter.
1: Mouchou.
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1: Et avant 100% rugby, c'est l'actualité qui nous intéresse. À 18h, une actualité qui vous est présentée par Thibaut Vincent. Bonsoir Thibaut.
3: Bonsoir David, bonsoir à toutes et à tous. 4 ans de prison, dont 30 mois ferme, un conjoint ultra-violent et récidiviste condamné cet après-midi par le tribunal de Bayonne pour avoir tabassé son ex-compagne, notamment le 19 juin 2024 à Saint-Pierre-d'Irube. La victime a été découverte par les gendarmes dans l'appartement, le visage tuméfié, le corps recouvert d'hématomes et même des bris de verre dans l'œil.
1: Le parti communiste de Boucau dénonce la mutation d'office de l'une de ses membres.
3: Hélène Etchenik, tête de liste aux dernières élections municipales et employée à la mairie de Bayonne. Elle a été sanctionnée en novembre dernier par la Direction Générale des Services et la DRH de la ville pour des faits graves, faits que conteste la déléguée syndicale, aujourd'hui assignée à rester chez elle. Dans son communiqué, le PCF de Boucau note que la sanction est intervenue juste après l'annonce de sa candidature au municipal à Boucau. Le parti appelle à un rassemblement jeudi 21 mai à 11h devant la mairie de Bayonne pour interpeller le maire. Le gouvernement se veut rassurant sur l'antivirus, cette nouvelle menace d'épidémie, maladie transmise par les rongeurs, fortement létale et contagieuse entre humains. Il n'y a pas d'éléments en faveur d'une circulation diffuse du virus en France, affirme ce soir la ministre de la Santé, Stéphanie Rist, au cours d'une conférence de presse entourée de spécialistes. 22 cas contacts ont été identifiés en France suite à la contamination de passagers d'un bateau de croisière. Ils sont tous en quarantaine hospitalière renforcée ou en cours de lettre, assure la ministre.
1: Quand le prix des carburants devient un argument marketing.
3: C'est un camping d'Asquin qui vient de lancer une campagne pour attirer des clients. Il propose de leur offrir le plein d'essence à hauteur de 80€ pour toute réservation d'au moins 4 nuits au mois de juin. Et pour finir de convaincre les automobilistes qui viendraient de loin, le camping rappelle également la proximité avec évidemment la frontière et des prix pratiqués de l'autre côté jusqu'à 50 centimes moins cher. Les ventes de carburant qui justement ont fortement baissé ces derniers jours en France, c'est le Premier ministre qui l'affirme cet après-midi, Sébastien Lecornu. Selon lui, les recettes fiscales liées à la vente de carburant ont reculé d'environ 300 millions d'euros depuis le début du mois de mai, sous l'effet d'une forte baisse de la consommation de 30%.
1: Les trains, eux, font progressivement leur retour entre Bayonne et Pau.
3: Ouais, la circulation a repris ce matin pour les intercités, les Bayonne-Toulouse par exemple. En revanche, pour les TER, il va falloir attendre jeudi. Pour le moment, ils sont toujours remplacés par des cars. La circulation ferroviaire sur la ligne était totalement interrompue depuis depuis le 28 avril et de fortes intempéries localisées qui ont provoqué un affaissement des voies à Castetis, près d'Orthez. Et puis attention, demain, si vous devez prendre le train, justement, la circulation sera fortement perturbée sur la plupart des voies. Et là, c'est en raison cette fois d'un mouvement social. Le Festival de Cannes, coup d'envoi ce soir de la 79e édition. 22 films en compétition pour la Palme d'Or. C'est le réalisateur sud-coréen Park Chan-wook qui préside le jury. Et puis un mot de cyclisme pour finir avec le Tour d'Italie. L'équatorien Jonathan Narvaez a remporté cet après-midi la 4e étape, la première du Giro dans la péninsule, après 3 journées passées en Bulgarie. L'équatorien s'impose au sprint à Cosenza. L'italien Giulio Ciccone s'empare lui du maillot rose de leader. Le premier basque au général, c'est Markel Bellocchi. Il est 9e à 10 secondes. Notre licencié de l'aviron bayonnais, Cyril Barthes, lui, est 113e à près de 18 minutes.
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3: Faites pas cette tête. Cyril Barthes, c'est un rouleur et qui aide les sprinteurs de son équipe. Donc c'est normal qu'il soit 113e.
1: D'accord. Mais merci pour la précision. C'est gentil. J'ai eu un peu peur pour lui, du coup.
3: Non, pas du tout.
1: Il est loin au classement.
3: C'est normal. Ça l'empêche pas de faire très bien son travail.
1: Ok, merci.
3: Et le soleil, lui, est-ce qu'il va faire son travail?
1: Pas du tout.
3: Sûr que non.
1: En revanche, la pluie, elle va faire son boulot demain. Des nuages ponctués d'averses qui laisseront parfois, peut-être, passer quelques rayons de soleil. Voilà ce qui vous attend pour votre journée de demain. Ajoutez un peu de vent. Des rafales à 55 km/h sont attendues demain. Ça va provoquer une baisse des températures fatalement de 7 à 12 degrés seulement demain matin. 7 sur le relief, entre 10 et 12 partout ailleurs. Et dans l'après-midi, au meilleur de la journée, de 14 à 17 degrés. Voilà, pas plus. Profitez-en parce qu'après ça baisse. Au fur et à mesure des jours, ça va baisser.
3: Bah oui, c'est le retour de l'hiver.
1: Ouais, super. On est quel jour ?
3: Je sais même plus.
1: Merci Thibaut.
3: Vous en prie.
1: Ah oui, on est le 12 mai, c'est ça.
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1: On est le 12 mai, il est 18h04.
3: Ok, c'est l'heure de 100% rugby.
1: Oui, mais d'abord, la groupie du pianiste de Michel Berger, histoire d'y aller en dansant et en chantant. On y va Thibaut ?
3: Allez.
1: Allez, c'est parti.

0: classique signé Michel Berger sur votre radio ici Pays Basque. C'était la groupie du pianiste à 18h08. Bonsoir tout le monde et bienvenue dans votre édition du mardi de 100% rugby. Un retour aux origines aujourd'hui avec une sacrée équipe autour de la table. Mais celui qui va nous les présenter, c'est celui qui promène sa perruque, non seulement sur les terrains de rugby, mais aussi sur ceux de football. C'est Yann Blanchard. Salut Yann.
1: Salut David, salut tout le monde. C'était pas une perruque.
0: Ah, c'était tes vrais cheveux?
1: L'ami Thomas Winkler a vraiment cru que j'avais été en Turquie.
0: Ah ouais, non, mais j'en étais persuadé aussi. Ouais. Bref. On a un beau programme, hein, encore une fois, ce soir.
1: Exactement, on est mardi et on est surtout une semaine de match capital pour le Biarritz Olympique, pour le maintien en Pro D2. On parlera de cette rencontre face à Carcassonne avec un joueur formé à Bardos et à l'Aviron Bayonnais, Lucas Doyenard, qui du côté de Carcassonne, il joue centre-ailier avant de faire monter la température avec nos consultants, même s'il n'y a plus beaucoup d'enjeux. On viendra en quelques mots sur la défaite de l'Aviron Bayonnais sur son terrain face à Bordeaux, avant de parler de ce déplacement à Lyon qui se profile. On retrouvera bien sûr les infos du jour avec de belles pépites et bien sûr le « Qui peut battre ?» avec deux places à gagner pour pousser derrière le Biarritz Olympique ce vendredi soir à 21h du côté d'Aguilera. Pour m'accompagner ce soir, on a sorti la grosse équipe avec nos trois consultants du soir. Le premier aurait mérité quelques cartouches comme M. Rousselet quand il arbitrait, mais solide comme il est, il aurait provoqué des blessures. Bonsoir Benoît Caballero.
2: Bonsoir, bonsoir tout le monde.
1: Le deuxième est dans l'émission comme le joueur qu'il est devenu à Mouguer, à savoir un intermittent du spectacle, mais on est très content de le retrouver. Bonsoir JB Laplace.
3: Salut à tous.
1: Et enfin, le dernier est toujours en contact avec le staff bayonnais, puisqu'encore ce matin, il récupérait les œufs de ferme que l'entraîneur Stéphane Barberena lui vend, soi-disant à prix d'amis, même si les temps sont durs. Bonsoir Nicolas Viguera.
4: Bonsoir à tous.
1: Vous avez le programme, vous avez le casting qui sent bon, l'odeur des vestiaires, 100% ouais, rugby.
4: Je confirme.
1: C'est parti.
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0: Et comme à l'accoutumée, Yann, on démarre cette émission avec notre invité.
1: Exactement, Lucas Doyenard a 25 ans, il a déjà évolué à Bardos, à Bayonne, au Stade Toulousain, à Blagnac, et enfin à Carcassonne pour la deuxième saison. On va partir à la rencontre de ce encore jeune centre-ailier Lucas Doyenard, pour ceux qui, comme Benoît Caballero, ne le connaissent pas encore.
2: Je le connais, je l'ai arbitré l'année dernière.
1: Ah, et alors ?
2: Pas bon souvenir, il a perdu contre Narbonne à la maison.
1: Et il a été comment avec toi ? Non, tu n'as pas entendu ?
2: Je sais plus la tête.
1: Ah oui. Pour commencer, Lucas, bonsoir. Raconte-nous un peu ce parcours déjà riche. On l'a dit, Bardos, Bayonne, puis Stade Toulousain, Blagnac et maintenant Carcassonne. Explique-nous un peu ce parcours.
7: Bonsoir, bonsoir à tous. Alors oui, bah, comme vous l'avez mentionné, j'ai commencé donc à l'US Bardos. J'ai fait mes premières classes de l'école de rugby là-bas. Ensuite, juste par envie, j'ai voulu aller à l'Aviron Bayonnais où j'ai fait le reste de l'école de rugby jusqu'en espoir. Et ensuite, pour mes études, j'ai dû partir à Blois, donc en Centre-Val de Loire, la première année, pour intégrer une école d'ingénieur. J'ai pu par la suite être transféré à l'INSA de Toulouse, qui est aussi une école d'ingénieur. Et par la même occasion, j'ai pu entrer dans l'effectif espoir du Stade Toulousain, dans lequel j'ai évolué pendant 2 ans. Et à la suite de cela, donc j'ai pas été conservé. J'ai été orienté vers Blagnac, qui évolue en National 1. Donc j'y suis allé pendant 1 an et demi. Alors je dis et demi parce que la deuxième saison, c'était la fameuse saison où le club a déposé le bilan. Et à la suite de cette aventure-là, donc il y a l'US Carcassonne qui est venu vers moi et voilà, toujours dans ce souci de concilier l'école avec le rugby, sachant que Carcassonne et Toulouse c'est pas très très loin. Voilà, le choix a été vite fait pour moi, donc j'ai choisi l'US Carcassonne et ça fait maintenant 2 ans que je suis au club.
1: Petite curiosité quand même, parce que la Carcassonne c'est quand même la Pro D2. Tes études, du coup, t'es à la fin de ce que tu dois faire, tu es en train de valider le diplôme que tu voulais valider.
7: Ouais, exactement, ouais, je suis en dernière année, il me manque des stages à faire en entreprise, mais pour ce qui est du reste, on est bon.
1: T'étais en national, donc on l'a dit, avec Blagnac et Carca. Est-ce que tu t'accrochais encore à l'envie de jouer bon, même si c'est pro la nationale, mais en top 14 pro D2 avec ce parcours après ce parcours en centre de formation.
7: Ouais, bien sûr. Ça a toujours été un objectif en coin de la tête. C'était pas le premier au début. C'est pour ça que j'ai choisi les études. Mais bon, on est compétiteurs. J'ai évolué avec des mecs qui jouent aujourd'hui au plus haut niveau. Donc forcément, quand on les voit commencer à décoller, ben ça donne envie, ça donne des idées, on a envie de les suivre. Et donc, oui, ça a toujours été cet objectif-là. Et puis j'ai toujours été poussé. Faire ce biais-là, on va dire, par les différents entraîneurs que j'ai pu avoir, l'entourage aussi. Donc, c'est clair que ça a toujours été ce but.
1: Quand tu te retrouves au Stade Toulousain, c'est comment par rapport à ce que tu avais connu à Bayonne? Tu te dis, on est dans un autre monde ou il y a des similitudes? Comment c'est?
7: Alors, je saurais pas exactement dire si c'est la catégorie espoir, donc le fait qu'on soit un peu l'équipe réserve de la première, entre guillemets, qui fait ça, mais c'est vrai que j'avais senti un esprit de compétition qui était quand même exacerbé au sein de l'effectif, mais qui était moteur évidemment pour tout le monde. La preuve, on a eu des bons résultats ces années-là. On avait été champion de France la première année, finaliste la deuxième. Et ouais, on sent une forme d'élitisme, on va dire, qui se retranscrit de toute façon tous les week-ends avec la une, mais qui est, on va dire, inculquée dès les plus jeunes catégories. Et puis la catégorie espoir, c'est un peu le point culminant de cet appétit-là, j'ai envie de dire, parce que on est pas loin de voilà commencer à matcher, à s'entraîner avec les pros, mais il faut encore faire ces preuves-là. Donc c'est vraiment ce qui m'avait marqué, peut-être plus que ce que j'avais pu connaître à l'aviron. Bon, on est encore un peu loin du haut niveau quand même. Quand on était plus jeune, quoi, j'ai envie de dire.
1: Cette saison avec Carcassonne, d'un point de vue du collectif, c'est quoi? La marche était un peu trop haute en étant promu, ou bien il y a quand même des regrets sur certains matchs de la saison?
7: Ouais, franchement, il y a des regrets. On nourrit quelques regrets à la fin de cette saison. Parce qu'on a vu qu'on a pu batailler avec quand même la plupart des équipes à certains moments de l'année. On laisse, je crois que c'est 4 ou 5 matchs à domicile où on échoue à moins de 5 points au score. Et ça, bon, pour la course au maintien, je l'apprends à personne, mais ça peut être rédhibitoire, et ça a été notre cas cette saison. Donc, on sait qu'on était capable de quelques bonnes choses. Après, on n'a pas su capitaliser et pérenniser d'être de bonnes prestations sur l'ensemble de la saison. Et après, voilà, ça se voit des détails, quelques détails près, et on sait que les détails à ce niveau-là, ça se paye cash. Donc, ouais, un peu déçu quand même au global de l'issue de cette saison pour nous. Ouais.
1: Lucas Doyenard, le centre allié de Carcassonne, est notre invité à l'aube de jouer ce match face au Biarritz Olympique. Justement, vous n'avez rien à jouer sur ce match-là, si ce n'est de prendre du plaisir, je pense. Cette semaine à l'entraînement, est-ce qu'on s'entraîne comme toutes les autres semaines, ou on a mis un peu plus de ludique que d'habitude, un peu plus relax? Comment on s'entraîne quand on n'a plus rien à jouer?
7: Non, nous on a pour objectif de finir quand même la tête haute cet exercice-là. Et puis vous devez sûrement connaître, mais Bernard Goutin, en manager, il n'est pas question de d'un quelconque
1: changement,
7: de toute façon, en jeu ou pas en jeu, voilà, c'est ça. Donc on le prépare de la même manière que les autres. C'est sûr qu'il y a cette pression en moins, inévitablement. Hein, on a, comme vous l'avez dit, on n'a plus rien à jouer. Mais voilà, se faire plaisir aux supporters une dernière fois. Mais l'objectif intrinsèque reste le même, c'est de tout donner, d'aller s'amuser une dernière fois 80 minutes, se retrouver sur ce terrain et finir ce cycle, on va dire, de la meilleure des manières.
1: Sans trahir de secret, est-ce que sur un match comme ça, est-ce que dans la stratégie, s'il y a une pénalité, est-ce que vous avez déjà discuté d'aller se faire plaisir, de s'amuser, d'envoyer en touche plutôt que de prendre les 3 points, un peu à l'image d'un match amical de début de saison, ou bien s'il y a 3 points à prendre, on les prend, quoi?
7: Non, je pense que on va, comme on l'a fait un peu contre Brive le week-end dernier, on a essayé d'accrocher le match jusqu'au bout. On a pris les points quand il fallait qu'on les prenne pour pouvoir rester collé au score. Donc, je pense que la stratégie va être la même au moins au départ à ce niveau-là. Ouais.
1: Une petite question personnelle, puisque on a parlé d'un livre qui se referme du côté de Carcassonne avec cette descente. Est-ce que dans le futur, venir t'imposer dans un club professionnel du coin, est-ce que c'est quelque chose dont tu as envie?
7: Envie, oui, bien sûr. Les clubs qui du Pays Basque, de toute façon, c'est des vitrines du rugby français. Les bons résultats de l'aviron depuis quelques saisons, surtout la saison dernière, font rêver tout joueur de rugby français, je pense. Donc, étant du pays, voilà, on a cette attache en plus. C'est clair que si j'en avais la possibilité, si j'arrive à m'en donner les moyens un jour peut-être, pouvoir revenir au pays et puis arborer ses couleurs, ça serait magnifique.
1: Petite question dans le studio avant de libérer Lucas. Benoît Gibé, vous qui êtes supporter du Biarritz Olympique, en plus d'être de brillants consultants, des idées comme ça de joueurs qui n'ont pas pu porter le maillot professionnel dans le coin, pour le BO par exemple, c'est pas ça les bonnes idées à avoir?
3: Vas-y, je te laisse.
2: Allez, vas-y, je commence. Oui, c'est intéressant que ces joueurs-là qui sont en fin de contrat, on essaie de les faire revenir ici. J'ai d'autres pensées pour certains joueurs qui vont atterrir à Saint-Jean-de-Luz, qu'on laisse passer. Alors
1: Yann Lestrade, pour ne pas le citer.
2: Oui, voilà. Qu'on pourrait s'en servir et qui ont fait les beaux jours aussi de l'aviron. Donc, c'est dommage. Alors, peut-être qu'ils ont perdu en rugbystiquement, mais je pense qu'ils auraient leur place quand même en Pro D2, en espérant que Biarritz reste en Pro D2 et que Carcassonne ne prenne pas les pénalités quand elles sont tentées. Mais non, il faut s'attacher à ces gens du club et à ces gens du coin, pardon. Et c'est ce qu'avait commencé à faire l'aviron bayonnais, et commence un peu à disparaître.
1: JB, un mot, parce que Lucas Doyenard, j'allais dire valeur sûre, mais de Pro D2, mais en fait, il a pu jouer en national qu'en Pro D2, mais en Pro D2, on a vu qu'il avait le niveau, et largement.
3: Oui, et puis de connaissance d'un certain Lucen Barcos qui le connaît assez bien, faisait que me dire que c'est sa pépite et que si jamais il venait à Biarritz, par exemple, ce serait une très bonne recrue, même si Lucen déteste le BO. Mais bon, oui, non, c'est un joueur qui a fait ses preuves et qui était en très bon espoir, du moins avant. Donc je pense que les blessures aussi l'ont... l'ont perturbé dans sa carrière. Maintenant, rebondir à Carcassonne et après, pourquoi pas revenir ici, ce serait une bonne chose pour lui. Et puis, pour revenir au fait que les clubs basques utilisaient des joueurs du vivier, c'est important. Alors, d'une part, pour les joueurs, c'est bien de jouer dans un club où on a une certaine attache. Et après, pour les supporters aussi, c'est bien de se rattacher, de pouvoir s'identifier à des joueurs du cru. Pour supporter une équipe, c'est souvent important.
1: Eh bien, on va remercier en tout cas Lucas Doyenard. Il aura compris. On lui a mis le stylo dans la main si jamais il avait encore besoin d'en avoir un. Merci beaucoup, Lucas. Profite bien vendredi, donc 21h, BO Carcassonne. Profite pas trop non plus parce que le Biarritz Olympique a besoin de points. Mais en tout cas, on te souhaite une belle fin de saison avec ce match-là. Et puis,
2: Inch'Allah.
1: Ouais, on verra le futur.
0: Pas plus, pas mieux. Merci, voilà. Lucas, d'être venu ce soir dans 100% rugby.
7: Merci à vous.
0: Et on se retrouve vendredi. Tu l'as dit, le match est à 21h. Nous, on sera là un peu avant, dès 20h45 pour l'avant-match, aux côtés de Thibaut Vincent et de Grégoire Lascubé, qui seront tous deux en direct d'Aguilera, 21h. Le coup d'envoi de ce BO Carcassonne pour lequel on vous invite tout à l'heure.
1: Hein, ouais, exactement. Et puis, on va continuer d'en parler dans la deuxième partie avec nos consultants, forcément.
0: Juste après Marine pour la musique. Son titre, Escroc.
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0: Juré, c'est pas un hommage à l'équipe de 100% rugby, mais cette chanson s'appelle Escroc. Elle est interprétée par Marine sur votre radio, ici Pays Basque.
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0: J'ai pas trouvé d'infos sur la chanteuse, donc je trouve des infos là où on peut.
3: Ah. C'est peut-être pour rembourser les 4 millions. On va démarrer sur ce Biarritz Carcassonne vendredi à 21h. On a eu Lucas Drignard jusque-là. Je vais faire intervenir Nicolas Viguera parce qu'il n'a pas encore parlé, il s'en plaint. Toi qui es le roi des pronostics, Nico, est-ce que ce match, est-ce qu'il sera vite plié?
4: Oui, à la mi-temps, c'est plié.
3: Ah ouais, c'est une énorme mauvaise nouvelle pour les supporters biarrois. Puis la dernière fois que tu nous as annoncé ça,
4: non,
3: c'était 9h.
4: Ouais, j'ai fait une fois. Après, voilà. Je t'avais dit qu'à Béziers, ça allait être compliqué. Ça a été compliqué. Non, je ne sais pas. Pas réglé à la mi-temps, enfin j'en sais rien, mais il y avait Goupiré qui était là hier soir, je crois, qui a dit mais il faut qu'il gagne le match, simplement, il faut qu'il le gagne. Donc s'il y a des points à prendre, il faut les prendre, il faut pas commencer à s'emballer, il faut construire le match. Après aujourd'hui, j'ai regardé le dernier match de Carcassonne encore, bon écoute, si t'es pas capable de gagner Carcassonne sur ce dernier match, tu mérites d'aller jouer le barrage, quoi. Enfin, c'est clair et net, quoi. Donc les autres n'ont rien à jouer, par contre, ce qu'ils ont à jouer la plupart, c'est qu'ils sont tous en fin de contrat, du coup, puisque comme ils descendent en national, ils sont tous libérables et libérés, donc ils ont besoin de se montrer, certains.
3: Et notamment se montrer face à Biarritz, qui joue le bas de tableau pour le moment, ça peut être intéressant pour ces joueurs.
4: Oui, parce que moi, j'en ai parlé avec beaucoup, mais moi, du 11 au 15, de 11, 12, 13, 14, 15, pour moi, ils jouent tous dans le top 6, notamment Lucas, dans le top 6 de Pro D2. Voilà, c'est des excellents joueurs. Donc un match comme ça débridé, si tu fais pas le taf devant, que tu les défonces pas devant, attention, parce qu'eux, ils vont jouer tous les ballons. Voilà. Donc moi, je pense qu'ils vont construire le match, et après, normalement, il ne doit pas y avoir photo. Et puis, si tu perds là, c'est catastrophique, et tu joues le barrage, et ce sera mérité.
3: Benoît, JB, vous marchez par paire ce soir, vous avez les mêmes questions. Est-ce que vous avez vraiment peur de cette rencontre? Tu disais il y a quelques semaines, Benoît, de toute façon, avec ce club, on ne sait jamais à quoi s'attendre. Est-ce que tu ressens une quelconque pression ou tu te dis, bon, là, quand même, ça va le faire?
5: Alors, moi, la pression, je ne l'ai pas, mais les joueurs.
3: Non, mais en tant que supporter, quoi.
5: En tant que supporter, bien sûr que oui. Comme je l'ai dit, ça fait 10 ans qu'on a la pression. On a eu une année exceptionnelle où il y a eu la montée, mais ça reste entre parenthèses parce que le club, il est mal depuis des années. Donc oui, j'entends, il faut gagner, on n'a pas le choix. Enfin, mais c'est en début de saison qu'il fallait dire ça, quoi. C'est tu t'es foutu tout seul dans la merde, quoi.
3: JB, toi, tu le sens comment ce match-là, quelques jours, à 4 jours de cette rencontre-là? T'as peur de passer à côté, comme ça a été le cas contre Aurillac, Nevers, Dax?
6: Ben alors déjà, il fait peur parce que c'est une relégation qui quelque part peut être arriver comme sanction. C'est passer à l'échelon qui n'est entre guillemets pas professionnel. En termes de budget, ça change beaucoup de choses de passer en national. Et ensuite, on joue contre une équipe qui n'a plus rien à jouer, avec des joueurs qui ont tout à y gagner pour Carcassonne, se faire plaisir, se montrer, ça reste des bons joueurs, donc le danger il est là, et Biarritz, en fait, quand ils ont reçu des équipes mal classées, ils ont rarement été au-dessus du lot, ils se sont souvent fait peur, voire perdre. Donc forcément que ce match il fait peur, et que s'ils prennent pas les choses par le bon bout, ça va être compliqué, parce que en fait, si plus le match il va durer et si on n'arrive pas à passer devant, c'est là où on va penser à la défaite, et c'est le plus dangereux, en fait, parce qu'à partir du moment où on pense à une chose négative, c'est là où elle arrive. Et donc la clé du match, c'est quand même de prendre les devants et de prendre les commandes pour maîtriser ce match.
3: Nico, est-ce que le danger principal de ce match, est-ce que ce sont pas les biarrois eux-mêmes, vu ces matchs où ils sont passés à côté? J'ai cité Aurillac, Nevers, Dax à domicile. Est-ce que le principal danger c'est pas Biarritz?
4: Ouais, mais moi franchement, pour ce match-là, je pense qu'ils vont, j'espère en tout cas, qu'ils vont attaquer pied au plancher et faire comme ils ont fait contre Colomiers. Moi, je pense qu'ils ont quand même l'atout qu'ils ont le BO, c'est qu'ils ont une très bonne conquête. Voilà, franchement, tout ce qui est moule pénétrant, je pense qu'ils doivent vraiment insister là-dessus dès le début. Vraiment, ça va se jouer, de toute façon. C'est bête de dire ça, mais c'est toujours comme ça. Si t'es bon devant, après tu vas être bon derrière. Moi, j'ai juste peur de ça, qui s'impose pas physiquement devant, et que les Carcassonnais aient des ballons à jouer, parce qu'ils vont jouer, je sais pas les conditions météo vendredi, mais les Carcassonnais, voilà, ce qu'il a dit JB, ils ont rien à perdre, ils ont tout à gagner, et à se montrer, à chercher des contrats. peut-être même à chercher des contrats pour le BO ou pour d'autres clubs, tu vois. Donc moi, ce qui me fait peur, c'est juste ça. Mais s'ils jouent vraiment à leur niveau et la conquête, et avec la conquête qu'ils ont, notamment sur en touche, et voilà, même la mêlée, Carcassonne n'est pas, voilà, il y a une mêlée très irrégulière. Ben, normalement, voilà, c'est construire le match comme il a dit JB également. Il faut être bon devant, c'est simple le rugby, il faut être bon devant, il faut avoir tes ballons, il faut marquer les points quand il faut les marquer. Et il faut être devant, je pense, comme il a dit aussi, toute attention de ne pas courir après le score, parce que là, ça peut évidemment vite gamberger dans les têtes. Et le négatif appelle le négatif, comme il a dit, il a entièrement raison.
5: Mais du coup, quand tu vas chez eux, il faut prendre les points.
4: Oui, oui.
5: Parce que même si tu as une bonne mêlée fermée ou un bon pénétrant, il faut quand même prendre les points à chaque fois. Quoi. Jouer chez eux, taper, rien risquer, parce qu'en défense, Biarritz, cette année, c'est pas ça. Et moi, c'est ça qui me fait plus peur, en fait. C'est qu'une équipe qui veut se montrer, donc ça va être des mecs qui vont vouloir jouer individuellement.
3: Et t'as peur de l'inverse? C'est-à-dire quelques joueurs biarro qui se sentiraient investis d'une mission de sauver le BO et qui en feraient peut-être un peu trop, ou il y a assez de cadre pour les remettre justement dans ce qu'il faut faire pour gagner ce match-là?
6: Bah, tu l'as que ce risque, parce que surtout actuellement, où un peu trop d'agressivité peut vite amener un carton jaune, même si je te manque de maîtrise, ça peut arriver à tout le monde, alors encore plus quand on a le couteau sous la gorge. Maintenant, j'espère quand même qu'il y a de l'agressivité, il y en aura un peu aussi de rébellion, et il en faudra aussi pour bien commencer ce match, parce que je pense que si le démarre fort Carcassonne, c'est sûr qu'au bout d'un moment, s'ils n'ont plus rien à jouer,
3: oui, même
6: ils vont pas non plus se casser la tête pour ce dernier match, même s'il y a des contrats peut-être à choper derrière. Par contre, si c'est un match débridé, c'est là où ce sera dangereux. Nevers est venu gagner à Biarritz avec un match super rugby. Pour moi, si c'est un match comme ça, il y a danger pour le BO, parce que ils ont plus à perdre que Carcassonne.
3: Mais ça va être du coup un peu la difficulté, c'est-à-dire il parlait d'agressivité.
5: Agressivité, oui, mais attention, parce qu'on fait beaucoup de fautes.
3: Oui, voilà.
5: Sur tous les autres matchs, il y a beaucoup de fautes, il n'y a pas de maîtrise. Alors oui, tu arrives à rumballer en mêlée, mais derrière, après, tu parles à l'arbitre, tu prends une pénalité, donc tu retournes dans tes 22, tu prends un essai. Enfin, c'est plein de fois, sur tous les matchs, ça a été comme ça. Et derrière, tu en défense, cette année, c'est pas bon.
6: Pas de maîtrise.
3: Eh bien, on est complet sur ce Biarritz-Béziers. On va pouvoir passer
0: au Carcassonne. Dernière petite info. C'est de la pluie vendredi, Nico, pour répondre à ta question. Des averses la journée qui se calment un peu en fin de journée.
6: On va pouvoir les étiquettes que ça va aller.
3: Oui,
6: ça va fuser. Normalement, ça va fuser.
3: On va pouvoir Biarritz-Carcassonne, excusez-moi, Benoît. On va pouvoir d'ailleurs, après les infos du jour, gagner deux places pour cette rencontre. Mais on va d'abord les passer aux infos du jour, David.
0: Et les infos du jour, c'est dans quelques secondes à peine. Bougez pas, on revient dans 100% rugby.
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0: Avec la team du mardi, on passe aux infos du jour, ça va faire réagir, je pense, autant.
3: Oui, une fois n'est pas coutume, hein. La première info du jour, elle est rugby, mais elle est surtout musicale. Et Nicolas Viguera, tu te tais parce que je veux pas t'entendre, parce que toi tu es au courant. Vous connaissez Jul, le Marseillais, mais maintenant vous pourrez écouter Good et PC3, on les écoute.
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3: Alors on va laisser dérouler un peu.

0: Caballero est la place. Si on vous dit qu'ils sont joueurs professionnels dans le coin, je redis le nom de ces brillants artistes, Good et PC3. On peut dire Good ou Jude peut-être. Et PC3, ce sont les premières lettres du nom et prénom de l'artiste. Et le 3, c'est son numéro sur le terrain.
1: Pascal Côté.
0: Et oui, Pascal Côté et Good. Donc, Vincent Guidicelli qui se sont mis donc à la musique. Ça sonne.
2: C'est eux qui ont fait ça?
0: Ouais, ça d'accord. Sonne pas beaucoup.
1: C'est eux qui ont commis ça.
0: Je suis à en fou rire depuis deux jours que j'ai entendu ça. Donc, je leur ai promis que je la passais à la radio et je leur promets aussi que je trouverai des établissements bayonnais pour les passer par la fête de Bayonne. Tu peux nous remettre un petit bout.
1: Bah, tu l'as été, hein.
0: Je suis sûr que t'as kiffé en plus ce genre de musique, Chavi. Ah, largement mieux que Botacantou, ça se danse, non?
2: Tu danses sur ça?
0: Oui.
2: Ah, moi, à l'âge BP?
0: Ouais,
2: à quelle heure?
0: Oui. On dit pas.
1: Il est 5h du matin au moins là.
0: Je crois que JB, ça remet pas là depuis PC3, Pascal Côté 3. Avec ma allez, c'est bon, on la laisse tranquille. Mais c'est pas dit qu'on le repasse pas d'ici la fin de la saison. la deuxième information. Non, c'est génial. Non, mais c'est fait à titre rigolo. Et
2: oui,
0: c'est
2: bien, oui, j'ai compris. J'ai compris.
0: Je vous invite donc à écouter sur Spotify, parce qu'ils ont quand même été jusqu'à le mettre sur Spotify. La deuxième information du jour, elle concerne le match Castres-Montpellier. Est-ce que vous savez pourquoi?
1: Alors,
0: Nico, Castres-Montpellier, pourquoi?
3: Non.
0: Tout simplement parce que l'arbitre central de ce match, je dis bien arbitre numéro 1, sera Benoît Rousselet, malgré les incidents du week-end.
2: Tu m'as dit qu'on en parlait pas.
1: Il y vient.
0: Benoît, je vais prendre l'avis d'abord d'un arbitre sur cette séquence, un ancien arbitre, lors de ce Béziers-Biarritz, c'est la décision de Monsieur Rousselet. Laquelle? On va rappeler juste... ouais, laquelle, parce qu'il y en a eu d'autres, mais surtout celle où Kylian Jaminet fait une course et ne voit pas l'arbitre, le percute et on finit avec une pénalité plus un jaune, alors qu'il veut mettre un rouge même sur l'action, il est pas loin de mettre.
1: On s'en sort bien.
0: Ouais, Benoît, rassure-moi et dis-moi que tu as trouvé ça risible et honteux, s'il te plaît.
2: Alors moi, c'est la décision en fait. Tu vas jusqu'au bout, tu mets rouge parce que tu estimes qu'il t'a foncé dessus. Et que c'est volontaire, ou alors tu vas sur rien parce que c'est en leurre intérieure. Il est certes un peu en retard, mais tu peux pas. Il y a pas de circonstances d'atténuation. Enfin, ça n'existe pas. Pour en avoir discuté après avec certains arbitres qui étaient sur le match, eux ils ont estimé que vu qu'il était un peu en retard, mais qu'il n'avait pas le regard sur l'arbitre, c'était pas volontaire. Mais dans ce cas-là, c'est pas volontaire. C'est pas du jeu déloyal et c'est pas jaune quoi. Donc j'entendais même hier qu'on disait il fallait mettre pénalité Greg Lascubé. Non mais
0: non, c'est rien,
2: si c'est pour moi c'est rien. En tout cas.

0: En plus d'avoir été nul en Pro D2 et d'avoir fait parler en mal de l'arbitrage, on le retrouve en plus en top 14 en arbitre central la semaine suivante. Est-ce que c'est pas à ce moment-là où on doit réagir et le sortir du match, même pour lui? Même pour lui, JB.
1: Mais surtout pour lui, je pense.
0: Oui.
1: Parce que ça n'empêche que je pense qu'il a quand même des capacités d'arbitrage. Il s'est lui-même expliqué, ça c'est déjà bien dans la presse dès le lendemain. Mais par contre, c'est sûr que pour lui, par rapport à la sortie médiatique, il y a pu y avoir des vidéos sur les réseaux sociaux avec la haine disproportionnée de certaines personnes aussi qu'il y a dessus. C'est pas l'aider en le mettant direct sur un match où les gens auront encore ça en tête.
0: Mais non, quand on fait une énorme connerie comme ça, télévisé, je veux dire, c'est-à-dire que c'est pas du rugby amateur ou bon, tout le monde ne le sait pas. Là, tout le monde a vu ça, tout le monde a vu, et là le remettre dès la semaine dernière, même s'il était prévu.
2: Pour avoir fait moi aussi une connerie en début de saison, même si c'était qu'à la touche, je te dis qu'il vaut mieux que tu sois désigné pour switcher que rester avec ça qui te rumine dans la tête et pour le coup qui te fait prendre des décisions. Que t'as envie ou que tu n'as pas envie.
0: Bon, mais du coup, on comprend que Monsieur Rousselet réarbitre ce week-end. Par contre, s'il pouvait arbitrer en National 2 ou en Fédéral 1 la saison prochaine, ce serait pas mal.
2: L'arbitre de la H-Cup, là, c'est un arbitre aussi qui a fait polémique à Pau. Ouais. Pourtant, c'est lui qui arbitre la finale.
0: Oui, mais ce que je veux dire, c'est que, bon, tu connais mon amour pour ce corporatisme, mais quand j'entends certains arbitres de qualité dans les divisions inférieures qui peuvent pas monter parce qu'ils sont trop vieux et que je vois la qualité des jeunes qui sont en top 14 en Pro D2, je me dis qu'il y aurait peut-être une réforme à faire là-dessus. On va faire redescendre la température, on va jouer, oui. David Talek.
3: Ça y est, c'est la fin des infos du jour.
0: Ouais, j'en avais une troisième, mais je savais que celle-là, on allait faire long.
3: Ouais, non, mais de toute façon, on n'a plus le temps. Si on veut jouer, c'est maintenant. Au 05 59 59 17 17, d'ailleurs, on va vous inviter à nous rejoindre maintenant, puisqu'on a des places pour vous inviter à ce Biarritz Carcassonne, et les Biarros ont bien besoin de votre soutien et de votre voix. Donc rejoignez-nous dès maintenant pour venir jouer. 05 59 59 17 17, deux places en jeu pour Biarritz Carcassonne.
2: Ah, ça, tu peux chanter, ça.
3: Dans le kit de bataille. Mais justement, c'est pour ça que
0: Denis,
2: c'est pour faire descendre
3: voilà. Tout le monde va y aller la chaîne jusqu'au qui peut battre.
0: BC3
3: Non, pas ça.
2: On finit à 19h30 là.
3: Allez, laisse les Chibérous chanter et après on joue.

0: place au groupe Chimé Roots et à son titre Lash Lie. On va vérifier avec l'équipe de 100% Rugby si la musique adoucit effectivement les mœurs.
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3: On m'a envoyé un joli message, c'est très drôle. Est-ce qu'il faut séparer l'homme de l'arbitre?
0: Oh, joli.
3: En ce qui concerne Benoît Caballero, je ne les sépare pas, je les aime les deux.
0: Oh. Vous ferez un câlin à la fin de l'émission. Pas tout de suite, on n'a pas le temps, faut qu'on joue. On a deux places à faire gagner pour Biarritz Carcassonne et on a nos deux candidats qui nous ont rejoints. On a Thierry qui nous appelle de Bayonne. Salut Thierry.
4: Oui, bonsoir.
0: Et face à toi Thierry, il y a Pascal à Louosoa, Igoulin de Pascal.
4: Plutôt.
0: Alors, désolé Pascal, mais c'est Thierry qui est arrivé en premier, donc c'est à lui de choisir dans quelle équipe il veut se glisser. C'est quoi les équipes d'ailleurs?
3: Équipe Caballero, JB Laplace contre équipe Nicolas Viguera. T'as vu les réponses toi de Surmandry?
5: Je regarde pas ton ordre.
3: Bon, j'ai que ça. Nicolas Viguera, David Talek, alors on te fait jouer aujourd'hui. Thierry, tu choisis
5: quelle équipe? La dernière fois que j'ai joué, j'ai gagné, je te rappelle.
4: Je prends la première équipe.
3: JB Laplace et Benoît Caballero, en fait. Je pense que tu la prends uniquement parce qu'il y a JB Laplace. Pascal, tu seras donc avec Nicolas Viguera et David Talek. Messieurs, est-ce que vous êtes prêts?
5: On est chaud.
4: Oui.
3: Alors, je vous le rappelle, il faut attendre la fin de la question, notamment sur la première, avant de répondre, sinon c'est point à l'adversaire. On attend vraiment la fin de la question. Allez, c'est parti. Quel match je vais pouvoir suivre si je suis samedi à 18h15 au stade Marcel Verchères?
6: France-Angleterre.
3: Non. Avec Nico Viguera 1-0, c'est les premiers à avoir dit Nice Narbonne.
5: Ils étaient même pas, putain.
3: Et j'ai bien eu Nicolas Viguera parce qu'on s'est vu ce midi, il m'a dit, je suis sûr que ta première question ça sera le tournoi destination féminin. Donc j'étais sûr qu'il allait répondre ça.
6: C'est à Bourg-en-Bresse en plus.
3: Oui, il n'avait pas trouvé des hôtels, le pauvre Jean-Baptiste Bigé.
6: Est-ce que le match va se faire?
3: S'il trouvait un hôtel, parce que c'est trop cher à Bourg-en-Bresse. Donc Nice Narbonne, où il ne faut absolument pas dire que Nice est favori sous peine de s'attirer les foudres. Donc 18h15 au stade de Marcel Verchères à Bourg-en-Bresse. Exactement un point pour Pascal, Nico Viguera et David Talek.
5: Allez.
3: Messieurs, là, on
6: va... Google, là, non?
5: Ah, mais j'ai rien du tout, moi.
3: Là, on va chercher un joueur.
6: Oh.
5: Bon, bah, c'est gagné, là.
3: J'ai 28 ans et je mesure 1m84 pour 104 kilos. Je joue à l'heure actuelle en top 14, mais je vais rejoindre la Pro D2, sauf si le club que je rejoins monte, puisqu'il jouera la phase finale de Pro D2. Si on me cherche dans ce quiz, c'est parce que j'ai évolué dans les deux clubs qui s'affrontent ce samedi. Mon frère a même joué au Biarritz Olympique.
6: Non.
3: Lui était pilier, moi je suis talonneur. J'ai l'étiquette de joueur montpelliérain où j'ai fait deux passages. Talonneur, son frère était pilier à jouer à Biarritz. Lui, il est talonneur. Il joue samedi contre Lyon.
5: Je crois que Thierry et Pascal, il galère autant que nous.
3: Il est passé par Lyon et Bayonne.
6: Guidicelli.
3: Voilà, mais partout.
6: Guidicelli, mais oui.
3: 2016-2017, il a joué à Lyon.
6: Mais oui.
3: Je ne le savais pas, c'est pour ça que je vous la pose.
6: Mais Vig, oui.
7: C'est vrai. Il a pas du tout.
3: Il fait Montpellier, une année à Lyon, il revient à Montpellier. Moi aussi, ça m'a surpris, c'est pour ça que je voulais poser.
0: C'était pour toi, Cabaye, la chanson Escro tout à l'heure.
3: Donc chanteur aussi maintenant, puisqu'on l'a écouté avec Pascal Côté tout à l'heure. Un partout, messieurs.
6: Tout va se jouer. Mais je fais.
3: Talonneur Bayonne, au bout d'un moment, il faut les citer.
6: Oui,
3: Montpellier, oui, il n'y en a pas 36. Messieurs, dernière question, tout se joue là-dessus. Pour, on le rappelle, deux places pour Biarritz Carcassonne, le match de la peur, vendredi à 21h. On cherche un joueur, donc on répond quand on veut. Je suis international, mais seulement U20, avec deux sélections au compteur. J'évolue dans un premier temps en top 14, même si je joue pas beaucoup, puis après en Pro D2 dans deux clubs. Je suis même champion de France de Pro D2. J'effectue ensuite deux saisons en top 14, mais vu la concurrence qui existe à mon poste, je me vois dans l'obligation de m'exiler à 4,4 km de mon club formateur.
5: Thomas Dolagaray ?
3: Voilà, David Talek. Eh bien, bien sûr.
5: C'est 4,3.
3: 4,479 km
5: entre les deux.
3: David Talek, puisqu'en effet, Thomas Dolagaray
6: bon,
3: a joué à Carcassonne, il était prêté par Bayern à l'époque.
6: Eh ouais.
3: Et bah oui, j'allais finir. Voyons. Je suis jeune puisque je vais faire 26 ans dans 10 jours. Je joue 2 minutes d'ouverture et je viens de la ressort. Exactement, Thomas de la Garay. C'est Pascal qui a gagné contre toute attente grâce à deux réponses de David Talek en plus. Encore moins d'attente là-dessus.
0: Tu croyais pas.
3: Hein. Pascal, tu seras au stade Aguilera pour le match Biarritz-Carcassonne et tu seras prioritaire pour les places pour le barrage qui va suivre. Non, on le souhaite pas.
6: C'est à Nice, hein.
3: Je l'ai assez répété, on le souhaite pas. On souhaite une large victoire à Biarritz ce vendredi.
0: Et en revanche, pour Thierry, on aura d'autres places à faire gagner cette semaine, donc faut pas hésiter à retenter ta chance quand tu veux. Et encore
5: bravo, Pascal. Il fallait choisir ton équipe.
0: Allez, oui, il fallait bien choisir. Voilà, c'est tout. Merci les gars, et à bientôt. Nous, on continue évidemment 100% avec Biarritz. On revient pour une dernière partie dans un instant.

0: bientôt reprendre la route en tournée, mais faudra attendre l'année prochaine. 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
0: Il y a des fois, heureusement que le micro est coupé.
3: À la censure, Chabi derrière les manettes. Quand je chante, on ouvre le micro.
0: Pas pendant les jingles. Ah bon. Dernière partie de 100% rugby, on va passer au top 14.
3: On est une émission de malade, il y a même le technicien qui parle pendant l'émission, c'est quand même génial. On va passer à Bayonne, messieurs, avant de peut-être se projeter, si on a le temps, sur Lyon. Courte défaite face à l'UBB, 38-40. Si on voit le verre à moitié plein, on se dit que c'est pas passé loin avec 60 bonnes minutes. Si on voit le verre à moitié vide, on se dit que c'est une nouvelle défaite à domicile. Et surtout, de nouveau, 40 points encaissés, ça fait 140 peut-être en 3 matchs. JB, verre à moitié plein, verre à moitié vide sur ce match-là?
4: Verre à moitié plein, parce qu'on a retrouvé quand même des valeurs, notamment dans l'agressivité du pack bayonnais, quand même, qui a mis à mal cette équipe de Bordeaux pendant 60 minutes. Donc forcément, le verre à moitié plein. Maintenant, le banc bordelais a fait la différence sur la fin, et il emporte, parce que quelque part, Bordeaux a quelque chose à jouer, là où Bayonne n'avait plus rien à jouer. Mais en termes d'agressivité, je trouve que là, avec le retour de Fischer, ça a quand même fait du bien autour des zones de ruck du côté de la Vire. On a vu des bons plaquages quand même sur les pendant 60 minutes. Ils ont quand même mal mené cette équipe de Bordeaux.
3: Vers moitié plein ou vers moitié vide, Benoît?
5: Vers moitié plein, tout comme JB, t'as retrouvé du jeu, t'as joué décomplexé, t'as mis à mal Bordeaux. Parce qu'il y a un moment, il y a 19 points d'écart quand même. Donc c'est vrai qu'après tu lâches physiquement. Je pense qu'aussi mentalement tu lâches, physiquement tu lâches. Quand t'as les remplaçants de Bordeaux qui rentrent à partir de 60e, c'est là que ça fait mal. Et la remontada, elle est énorme de la part de Bordeaux. Parce que même étant au match, je pensais vraiment que Bayonne allait avoir ce supplément d'âme.
3: Ouais,
5: ça allait se passer. Ouais. Mais bon, c'est costaud Bordeaux quand même.
3: Nico, est-ce que tu l'es pensé capable de faire ces 60 minutes là? On avait peut-être peur que ça dérouille bien avant.
6: Ah non, je pensais qu'ils allaient faire un bon match, donc moi aussi faire à moitié plein. Moi je suis content parce que, comme ils ont dit les deux collègues, ils ont été très bons dans l'agressivité, ils ont été bons devant, ils ont mal mené, mais ils ont très bien joué derrière aussi. On a vu des magnifiques essais, et sous toutes les formes de jeu, parce qu'on a vu des beaux essais de trois quarts, des prises d'intervalle, on a vu un maul porté aussi qui est allé à dame, ça c'est bien, c'est une belle expression que j'ai.
5: Et du jeu au pied aussi.
6: Que je voulais poser, du jeu au pied, ouais. Et en fait on se loupe les 20 dernières minutes, oui, parce qu'ils avaient comme stratégie de faire entrer les gros joueurs qui allaient mettre du rythme. Mais ce qui manque, en fait, c'est ce qui est bête, c'est les touches qu'on perd, parce qu'on perd notamment deux touches, et ça fait deux essais directs, et peut-être aussi les points au pied que eux ont marqué, que nous on a loupé, parce qu'on a loupé, je crois, quand même 8 points au pied. Donc on fait un poteau, ça se joue à la fin comme ça. Mais c'est moi je suis content de ce qu'ils ont produit. J'étais vraiment triste à la fin pour les joueurs. Encore, je répète, pour les joueurs, parce qu'ils s'y sont filés. Et qu'ils ont, moi, j'ai trouvé ils ont fait vraiment une belle partie, là, sur toutes les formes de jeu. Ce que je dis, c'était vraiment très agréable à voir. Et c'est dommage vraiment pour eux de craquer comme ça. Quand tu te penses qu'à la 75e, tu as le bonus offensif contre l'UBB et qu'après, tu te retrouves avec un misérable point, c'est vraiment dommage.
3: JB, peut-être le symbole de la pile qui tombe sur le bon côté à l'époque et plus trop maintenant. Pénalité de 60 mètres, t'as été surpris qu'il la tente et pas aller en touche et faire un peu comme beaucoup de matchs à Jean Daugé, rouler sur l'équipe adverse, marquer un essai ou marquer une pénalité de plus près. T'étais surpris de ce choix? Il est loin.
4: Il est loin, mais quelque part, il a la puissance. Il a la capacité de la mettre. Maintenant, c'est sûr que dans tous les cas, il restait un renvoi. Quoi qu'il arrive, c'était pas terminé. C'est sûr que c'est un risque. Maintenant, s'il la met, c'est comme quand on tape un drop, des fois sans avantage, c'est un risque de le rater. Le choix est compliqué. Là, ça, c'est pas tombé du bon côté. Maintenant, je trouve que pendant 60 minutes, ils ont malmené Bordeaux. Mais en face, c'était une belle équipe de Bordeaux, parce que c'est pas Bordeaux qui est passé à côté de son match. Cette défaite, je trouve qu'il y a plus de positifs à en tirer que pas mal de victoires cette année, notamment contre La Rochelle à Anoeta, où le match était quand même très pauvre. Là, il y avait quand même du contenu des deux côtés, et l'UBB a fait un bon match. Ils ont été malmenés, ils ont gagné sur la fin, mais ils font pas un match pourri pour quand Bayonne a le bonus. Hein.
5: Si Bayonne avait quelque chose à jouer, je pense que Bayonne aurait gagné. Mentalement, je pense que déjà les joueurs, ils auraient peut-être pas lâché inconsciemment. Hein. Et le public, parce que le public, à Jean Daugé, là, il est éteint, donc on n'entend plus rien. Il y a plus ce 16e homme qui avait L'année dernière, il y a plus ce 16e homme qui avait un début de saison, ben parce que tout le monde est mentalement un peu déçu. Et puis là, tout le monde est venu voir un spectacle. Quoi. On savait que l'Aviron jouerait libéré. Tu sais que Bordeaux joue, donc t'es venu voir un spectacle de rugby.
3: Il y avait forcément des leviers de motivation, notamment pour les joueurs et pour le staff. Match à domicile, t'avais pas gagné en 2026 à domicile encore. Là, tu te déplaces à Lyon samedi. Les leviers JB. Là, qu'est-ce qu'on va chercher?
4: La ferveur de Gerlin.
3: Non, mais qu'est-ce que tu vas chercher là?
4: Non, mais là, c'est un peu comme Carcassonne va venir chercher à Biarritz, c'est reprendre du plaisir aussi, arrêter cette spirale négative et essayer de retrouver du plaisir.
3: Corriger la défense rugby. Peut-être, parce que même là encore, ok, beau match, vous voyez le verre à moitié plein, mais c'est de nouveau 40 points, plus les 50 de la semaine.
5: Mais ça, on s'en fout, fait jouer des jeunes maintenant.
4: 40 points,
3: oui,
4: souvent,
3: ouais.
4: Ça arrive souvent maintenant.
3: Oui, beaucoup.
4: Pas mal de points. Mais quand t'en mets aussi en face, c'est pas pareil. Mais là, ça s'amusait à Lyon. Il n'y a plus rien à jouer, là, franchement.
3: Nico, Lyon, qu'est-ce qu'on... On attend quelque chose, d'ailleurs, de ce match, quand on est supporter de l'Aviron Moyenné.
6: Ouais, moi, je regrette de ne pas y aller. Parce que je me suis éclaté à chaque fois que je suis allé à Lyon avec eux.
3: Oui, mais on ne veut pas savoir pourquoi.
6: Ça me dérange.
3: Alors,
6: non, parce que...
3: Tu veux qu'on raconte nos soirées, nous,
6: non,
3: c'est à Lyon,
6: mais pas que la soirée. Non, parce qu'on avait gagné. C'était vraiment, c'était bien. Non, parce que j'adore ce... Non, mais en plus... J'adore ce stade. Franchement, j'adore ce stade. Ça, ouais, j'aurais bien aimé y repartir un jour. Hein. J'y repartirai pas, mais bon.
5: Stade anglaise.
6: Ouais. Et avec tout le village qui mettent autour, avec les DJ et tout là, c'est franchement, j'aime beaucoup.
0: La ville est incroyable.
6: Mais la ville, enfin là, c'est un peu à l'extérieur, tu vois, donc on voit pas trop. Mais bon.
3: La ville aussi, il faut rappeler.
6: Oui.
3: Bah, justement.
6: Non, mais je te parle de Lyon, en championnat, pas la demi-finale.
3: Ah non,
6: c'est ça. Oui, quoi, mais j'espère qu'ils vont. Lyon, c'est pas une bonne équipe non plus. Tu peux leur passer devant si tu les bats.
3: Ils
6: font une très mauvaise saison.
3: Financièrement, ça alors que financièrement, tu peux.
6: Ouais, voilà, mais.
5: Ouais, est-ce que quand t'es joueur, tu penses à ça?
6: Non,
3: c'est pas ton joueur. Ouais, que tu veux faire signer quelques joueurs qui te manquent encore un peu, ouais.
5: Quand t'es président, oui.
3: Oui.
6: Non, moi
3: en tout cas, bonne nouvelle pour Nico, ouais. Puisque la programmation Stade Français Bayonne est tombée à cause de la Ligue des Champions. Le multiplex sera à 14h30, donc dès 16h30, t'es libre pour
0: aller voir la finale.
3: Te rappeler au bon souvenir de tes soirées, de ta jeunesse parisienne du côté du 41.
0: Mais avant cela, il y aura évidemment ce Lyon-Bayonne ce samedi. On sera là dès 16h30.
6: Du Parc des Princes,
0: coup d'envoi avec sur place Stéphane Garcia et 100%
3: du Parc des Princes. 41 en vrai.
0: Oui, c'est fini pour aujourd'hui, mais on revient demain, les gars. Merci beaucoup.
3: Ciao. Bonjour à Denise.
0: Allez, salut.
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0: Marley a l'honneur à la télé française. C'est suffisamment rare pour être souligné et célébré. C'est ce soir sur M6, avec le film sur sa vie, suivi d'un documentaire inédit, Bob Marley dans le cœur des Français. C'est son réalisateur Lionel Bayon qui est ce soir notre invité.
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0: Au programme de l'actu musicale du jour, dans Décibel, l'anniversaire de Michel Fugain, le coup de cœur, la découverte du jour, c'est Orla. Oui, oui, comme le bouquin, mais vous allez voir. La chanson s'appelle Champagne, donc l'ambiance n'est pas la même. Le début de notre semaine Eurovision, hein, vous le savez, on a commencé hier avec Lolo Petit Guillaume. Il est là aussi ce soir, alors que ses valises pour la finale de l'Eurovision sont presque prêtes. Avant d'attaquer donc les valses de Vienne, il passera nous faire un petit coucou ce soir dans Décibel, nous parler d'une des artistes très très bien classée chez les bookmakers pour peut-être remporter l'Eurovision. Cette année, en tout cas, c'est l'artiste la plus connue des chanteurs et chanteuses qui vont se succéder samedi soir. Laurent Petit-Guillaume sera là tout à l'heure vers 20h40. On vous donnera aussi des nouvelles de Julien Doré. Vous savez tout, on peut démarrer. Il a cartonné ce film sur la vie de Bob Marley. C'était il y a 2 ans, 2 millions d'entrées pour ce long métrage qui s'appelait One Love.

0: Bob Marley, One Love, diffusé ce soir sur M6 à l'occasion des 45 ans de la disparition de Bob Marley. C'est la première diffusion du film en France sur une chaîne non payante, donc ça fait plaisir. Et puis, c'est pas tout, juste après le film, il y aura un documentaire inédit, Bob Marley dans le cœur des Français, un documentaire que vous signez, Lionel Bayon, bonsoir.
1: Bonsoir Émilie.
0: Bienvenue dans Décibels. Alors ce soir, votre travail passe à la télé. Lionel Bayon, vous êtes journaliste, réalisateur donc, et on vous doit notamment un documentaire sur le label Stax, label légendaire de soul américaine que vous aviez réalisé pour Arte. Là c'est pour M6 et c'est sur Bob Marley. Comment est-ce que vous avez reçu cette proposition de vous attaquer à un tel mythe?
1: C'est mon producteur qui a reçu une commande de la part de la chaîne et donc il voulait mettre en avant Bob Marley en deuxième partie de soirée après la diffusion du film One Love. Et donc on a cherché un angle plutôt original puisque Bob Marley, tout le monde connaît un peu sa vie, son œuvre. Et donc ouais, on voulait un peu partir dans une autre direction. Et donc, on a décidé de mettre l'accent sur cette relation qu'a entretenue le Rastaman, le roi du reggae, avec le public français, avec France.
0: Dans le cœur des Français. Non. Pour le coup, c'est vrai, parce que il n'y a pas une fête, un mariage, un apéro sur la plage, sans Bob Marley en France. Il n'a pas passé...
1: Partout.
0: Mais nous, étant très chauvins, on est très contents. Voilà, c'est-à-dire qu'il y a des artistes qui sont internationalement reconnus, mais qui ne sont pas dans le cœur des Français. Je vais dire, ça va faire râler les fans, mais par exemple, un Bob Dylan, on le connaît en France, mais il n'est pas dans le cœur des Français. Il n'est pas dans toutes nos playlists, toutes nos radios. Aujourd'hui encore, toutes les radios passent du Bob Marley en France. Enfin, y a vraiment un attachement qui est très très fort. Donc c'était une super bonne idée de partir là-dessus.
1: Et même sur les plateformes, il y a plus d'un million d'écoutes par jour des titres de Bob Marley en France. C'est énorme.
0: À la 45 ans après sa mort, c'est incroyable. Alors juste pour dire deux mots du film Bob Marley One Love, vous l'avez vu vous?
1: Oui.
0: Ah, donc vous allez peut-être le revoir ce soir, je ne sais
1: pas.
0: Mais en tout cas, ça couvre une période assez courte finalement de la vie de Bob Marley. C'est quand il est obligé de quitter la Jamaïque après une tentative de meurtre sur sa personne. Et il est à Londres, un peu exilé. Il fait d'ailleurs un petit passage à Paris dans le film aussi. Et c'est le moment où il prépare l'album Exodus.

0: l'occasion de l'avant-première du film, quand il est sorti au cinéma il y a 2 ans, j'ai eu la chance de rencontrer son réalisateur, Reinaldo Marcus Green, et il nous parle de Bob Marley.
1: He's perfect, you know, you don't want to touch that. He's,
2: Absolument, je suis fan de Bob. Il est parfait, intouchable, un prophète, vu comme dentelle dans plusieurs domaines. Nous voulions donc faire un film qui pourrait le rendre plus humain, montrer qui était l'homme derrière ses t-shirts, ses pins, ses sacs.
0: Les posters!
1: Yeah, the poster. He's everywhere. Bob is everywhere. Like, but.
2: Oui, les posters. Bob est partout. Mais c'est intéressant. On ne sait pas grand-chose. Moi, en tout cas, j'en savais très peu. J'avais entendu ses chansons des centaines de fois, sans jamais disséquer les paroles. Je n'avais jamais pris le temps de me poser pour comprendre d'où il venait, pourquoi il chantait. Et ce film m'a permis de le faire.
1: And so this film was an opportunity to do that.
0: Très intéressant. Le réalisateur du biopic Bob Marley était dans la pop culture, donc évidemment connaissait Bob Marley, mais n'était pas fan. C'est votre cas aussi.
3: C'est exactement pareil.
0: Et c'est un regard qui est très très intéressant, parce qu'évidemment, si on demande à un fan de réaliser un documentaire sur Bob Marley, bon ben voilà, ça va être sans doute très doux, mais c'est peut-être un point de vue voilà qui manque, on va dire, de profondeur. Ouais. Vous, Lionel Bayon, évidemment, vous saviez qui c'était, mais vous n'étiez pas vraiment dans l'amour absolu de cet artiste. Qu'est-ce que vous avez appris, réalisé ? Est-ce que vous l'aimez plus après avoir fait le film qu'avant ?
3: Aujourd'hui, oui.
0: Ouais. Ah, intéressant.
3: Oui. Aujourd'hui, oui, puisque maintenant, effectivement, quand j'étais adolescent, j'étais bercé. Bob Marley faisait partie des soirées, le reggae. C'est au départ. Et là, finalement, en travaillant sur ce projet de documentaire, j'ai découvert un homme sensible, engagé, avec une histoire incroyable et un parcours qui l'a amené là où il était jusqu'en 1981, au sommet de sa gloire. Voilà.
0: Ouais.
3: Donc, en France, il est venu pas si souvent que ça. Il est venu 3 ou 4 fois maximum. La première fois, c'était en 1977, en mai 77, il y a maintenant bientôt 50 ans, pour son premier concert au Pavillon de Paris, 12 000 personnes. Vous imaginez ?
0: Dès la première venue en France.
3: 12 000 personnes. Et ensuite, il est revenu l'année d'après également, encore au Pavillon de Paris. Et pour finir en apothéose, en 1980, sur la tournée Uprising, où là, il a fait une tournée en province. Il faut savoir que Bob Marley a tourné à Orléans, à Dijon, à Toulon, à Bordeaux, à Lille.
0: Ça pourrait être un partenariat ici, hein, c'est toutes nos villes. Incroyable.
3: Il est parti sur les routes de France, il a fait une dizaine de villes pour finir en apothéose au Bourget devant 50 000 personnes.
0: Ouais, c'est incroyable. Et donc, alors, sa présence médiatique est très courte. Évidemment, il meurt très jeune, hein,
3: Bob
0: Marley. Voilà, il meurt à 36 ans. Les artistes à qui vous avez parlé, parce qu'évidemment, vous vous êtes adressé à des artistes qui ont été influencés par le travail de Bob Marley. Je pense notamment à Princesse Erika.
3: Qui l'a vu deux fois en
0: concert. Elle l'a vu en concert. Qu'est-ce qu'elle vous raconte?
3: Princesse Erika, elle se prosterne devant Bob Marley. Elle l'a vu, elle était une jeune adolescente. Elle faisait du sport. Et également de la musique, elle commençait la musique, et là, quand ça a été la révélation de le voir en concert, et c'est ce qui lui a donné cette motivation pour devenir la première femme chanteuse de reggae en France.
0: Mais oui, et avec le succès qu'on connaît en plus. Princesse Erika, elle est fan, contrairement à vous. Quand vous entendez parler des fans de Bob Marley, alors comme elle, qui pour le coup, voilà, elle est tellement liée que c'est son métier, donc il y a même un truc un peu cosmique. Mais est-ce que vous pensez qu'il manque une partie justement de l'homme complexe qu'était Bob Marley, parce qu'on dit icône, on dit perfection, etc. Ça restait quand même un type comme les autres, enfin mieux que les autres, mais quand
3: mieux
0: même un type.
3: Mieux que les autres.
0: Ouais.
3: Moi, j'ai découvert également que c'était un homme à femme.
0: Oui, un coureur de jupons. Mais ça, c'est pas dans le film.
3: C'est pas dans le film, on sous-entend un tout petit peu, mais non, c'était un très très gros séducteur, Bob Marley.
0: Ah bah dans le film, c'est pas compliqué, il y a un sous-entendu, à un moment, il fait genre un clin d'œil à une journaliste, et ça, donc, c'est censé nous faire comprendre qu'il a couché avec la moitié de l'hémisphère nord. Mais parce qu'aussi, le film, alors pas le vôtre, le film hollywoodien, le One Love, celui qui passe en premier ce soir dans le double programme d'M6, il est validé par la famille, et notamment par la veuve de Bob Marley, donc on peut pas...
3: Qui a été quand même la seule femme avec qui il est resté marié, avec qui il a eu 3 enfants.
0: Ouais.
3: Mais Bob Marley, c'est une dynastie également. Hein. C'est 13 enfants, je crois, officiels.
0: Ouais.
3: plus peut-être certainement des officieux.
0: Allez savoir, il y en a peut-être un à Orléans, on ne sait pas.
3: Orléans.
0: Aujourd'hui. La tournée française, vous imaginez. Bon, en tout cas, ce qui est très intéressant, c'est que voilà, le film, évidemment, ayant été réalisé avec l'accord de la famille, il y a toutes les musiques, il y a accès à tout, aux archives, etc. C'est super. Et puis après, voilà, les choses qui étaient peut-être un petit peu trop embêtantes pour être dites dans le film, embêtantes pour la famille, voilà, ça n'empêche pas d'en parler dans votre documentaire et puis dans tout un tas de bouquins aussi qui existent sur Bob Marley.
3: Exactement.
0: Allez, écoutons-le, tiens, ce cher Bob, Get Up, Stand Up, parce que ça fait pas de mal. Un petit Bob Marley dans vos oreilles, sur votre radio, ici, c'est Décibels.

0: Jeune homme, lève-toi, bats-toi, chanteront quelques années plus tard les Negmarons. Et voilà, fortement inspiré de ce Get Up, Stand Up, Don't Give Up the Fight. Bob Marley à l'honneur ce soir sur M6. Double programme, ça commence un petit peu après 21h avec le biopic, le film officiel sur la vie de Bob Marley, One Love. Et puis ensuite, mon invité, Lionel Bayon, va voir à la télé son documentaire Bob Marley dans le cœur des Français. Ce sera à 23h, un documentaire inédit. Donc, on l'a dit, vous êtes allé voir des artistes, mais pas que. Lionel Bayon, il y a aussi dans votre docu des footballeurs.
1: Eh oui.
0: Et notamment Lilian Thuram. Alors, je crois que ce Get Up, Stand Up, c'est sa préférée.
1: C'est la chanson préférée de Lilian Thuram, qui l'écoutait avant chaque match quand il jouait en Italie. Et Lilian Thuram, champion du monde 98, a été vraiment baigné dans le reggae, dans Bob Marley. Il regarde ça avec des étoiles dans les yeux. Ouais. Puisque, enfin voilà, Lilian Thuram, on connaît tous son combat contre les discriminations.
0: Bien sûr. Ah oui, très engagé contre le racisme.
1: Voilà, et donc, forcément, ça interpelle le champion du monde.
0: Évidemment.
1: Et on a également Guillaume Ouarou, qui est donc l'ancien attaquant vedette du Paris Saint-Germain, qui, alors lui, est un fan également absolu de Bob Marley. Il est tatoué également la tête de Bob Marley sur sa cuisse, et donc il nous montre justement son tatouage. Et lui, Guillaume Ouarou, fait une carrière un peu dans la musique. Il va nous faire une petite surprise à la fin du film.
0: Ah, faut pas rater alors, si vous êtes fan de foot et de musique, ça va vous plaire ce Bob Marley dans le cœur des Français. Que ce soit Princesse Erika ou Lilian Thuram ou Guillaume Ouarou, quand vous les contactez et que vous dites Bob Marley, c'est le sésame, tout le monde vous dit oui, tout le monde est OK pour parler de Bob Marley en fait.
1: Eux, ils ont dit oui.
0: Ouais. Ah, il y a des gens qui ont refusé.
1: Il y a des gens qui ont refusé, mais peut-être par le planning qui était un peu serré. Mais bon, il y a certains. On avait contacté 2-3 autres artistes qui n'ont malheureusement pas donné suite, mais.
0: Tété est dans votre documentaire.
1: Formidable. Ouais. C'était ma première interview.
0: Il est venu avec sa guitare, évidemment.
1: Il est venu avec sa guitare et il va jouer un petit morceau de Bob Marley. Ça faisait 20 ans qu'il n'avait pas joué. Tété, c'était la première interview quand on a démarré les tournages et il a mis la barre très très haute, Tété.
0: Ah, c'est bien, Tété que vous connaissez pour À la faveur de l'automne, qui est grand fan de Bob Marley et qui sera bientôt d'ailleurs dans Décibel. Je fais un petit aparté parce que lui aussi prépare son retour en musique. Ouais. Alors, il y a un personnage génial dans votre documentaire, Bob Marley dans le cœur des Français. C'est Jackie. Oui, les enfants du Club Dorothée, c'est Jackie du Jackie Show. Qu'est-ce qu'il a fait, Jackie, quand Bob Marley est venu en France? Il avait un rôle clé et particulier.
1: Alors, Jackie, avant d'être donc l'animateur télé à Récréa 2, mais également pour les émissions d'Antoine Decaune, que ce soit Les Enfants du Rock,
0: Platine 45,
1: Chorus et tout, il a été attaché de presse. Il a démarré en 1973, il a été attaché de presse pour Phonogramme et donc il s'est occupé de la carrière, en tout cas, il s'est occupé en France d'artistes comme Elton John, comme Serge Gainsbourg et Bob Marley. Et donc en 77, il a été l'accueillir à l'aéroport.
0: Pour sa première venue en France, Jackie était l'attaché de presse de Bob Marley. Alors son témoignage, il est évidemment inestimable parce qu'il était vraiment au plus près de lui. Alors sans tout dévoiler, parce que vous allez voir ça à la télé tout à l'heure à 23h, mais une anecdote ou un souvenir que Jackie a partagé et qui vous a marqué, vous?
1: Il y a cette j'ai pas envie de dévoiler cette anecdote puisque non, mais disons qu'on était dans une période où Bob Marley était la grande star et donc il avait des facilités
0: Et là, vous vous dites, oh là là, mais dites donc, il a l'air très gêné. Oui, et pourtant, tout est vrai. Donc, regardez bien le documentaire Bob Marley dans le cœur des Français.
1: Mais Jackie également a organisé, parce que Bob Marley donc, est un fan absolu du ballon rond et donc du football. Et donc, il a organisé un match de foot lors de sa venue en mai 77. Bob Marley et les Wailers ont rencontré une équipe de journalistes rock qui s'appelait les Polymusclés.
0: Très bon nom. Mais c'est ça, mais... ils étaient tellement heureux, les journalistes français, de jouer contre l'équipe de Bob Marley. Bien sûr,
1: il y a Francis Dordor, donc, qui est également le biographe de Bob Marley, journaliste musical, et qui a été l'un des premiers, même le premier à écrire sur le reggae et sur Bob Marley en France dans les années 70, à disputer ce match qui est rentré un peu dans l'histoire.
0: Oui, parce il y a des photos,
1: il y a des images. Il est rentré dans l'histoire puisque cette blessure, on va révéler qu'il y a un début de cancer, on lui conseille
0: de se faire soigner,
1: d'amputer son orteil droit, mais Bob Marley va refuser parce que dire à Bob Marley, on va t'amputer le pied droit, mais tu ne pourras plus jamais jouer au foot ou danser sur scène, c'est impensable.
0: Et puis il y a sa religion aussi, hein, le rastafarisme, qui est hyper important pour lui. Alors ça, c'est un petit peu plus évoqué que ses conquêtes féminines dans le dans le film, dans le biopic. Vous, dans votre documentaire, le côté religieux, le côté politique aussi de Bob Marley, c'est quelque chose qui est important.
1: Ah, c'est très important pour lui.
0: Ouais.
1: C'est très important. C'était quand même l'homme du peuple. Parce qu'il faut savoir que Bob Marley a quand même eu une enfance, même où il avait vécu dans la pauvreté la plus totale. Ouais. Et il a eu son salut par son courage, son abnégation, par sa passion pour la musique et le football aussi. Et c'est un homme de paix, c'est un homme de tolérance. Et donc, les messages politiques qu'il fait passer à travers ses chansons sont très, très, très, très importants.
0: On pense notamment à Redemption Song, qui est une chanson qui regarde en face. Et à l'époque, il n'y en avait pas des masses. Et aujourd'hui, il n'y en a toujours pas une foultitude. Les années d'esclavage et de traite des Noirs.

guitare-voix assez mythique, ce Redemption Song, qui donne d'ailleurs une jolie scène dans le film, dans le biopic Bob Marley, One Love. On va l'écouter, Bob Marley, avec Jamming, histoire de vous faire danser, parce que c'est aussi de la musique de fête. Et je vous redonne les infos essentielles. Hein. Ce soir à 21h, le biopic, à 23h, le documentaire de mon invité, Lionel Bayon, c'est Bob Marley, dans le cœur des Français, et c'est sur M6.

0: Le film sur la vie de Bob Marley, One Love, qui avait cartonné au ciné il y a 2 ans, 2 millions d'entrées en France, est diffusé tout à l'heure à 21h sur M6, suivi du documentaire de mon invité Lionel Bayon. Le documentaire s'appelle Bob Marley dans le cœur des Français. Alors si Bob Marley est dans votre cœur et dans vos playlists, restez dans le coin. Décibel revient.
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1: Des nouvelles de Julien Doré, l'anniversaire de Michel Fugain, le coup de cœur, la découverte du jour, Orla, et puis notre Laurent Petit-Guillaume qui est en train de boucler ses valises. Demain, il sera à Vienne pour la finale de l'Eurovision, mais ce soir, il est encore en studio avec nous. Laurent Petit-Guillaume, notre envoyé spécial Eurovision et notre expert en la matière, va ce soir venir vous parler d'une des candidates 2026 les plus mondialement connues. Et puis on continue à parler de Bob Marley avec mon invité Lionel Bayon. Lionel Bayon, dans votre documentaire Bob Marley dans le cœur des Français, il y a Jackie, Lilian Thuram, il y a Guillaume O'Haraud. Ben oui, il y a des footeux puisque Bob Marley adorait le foot et les footballeurs adorent Bob Marley. Princesse Erika, vous nous l'avez dit, qui elle l'avait carrément vu en concert quand elle était toute jeune. Le chanteur Tété. Il y a un autre artiste, c'est Shaggy. Shaggy qui est devenu un roi du reggae.
2: C'est le Jamaïcain numéro 1 aujourd'hui, ouais. Shaggy. Et donc, on a profité de son passage à Paris pour lui parler un petit peu de Bob Marley et du reggae. Voilà.
1: Mais c'est intéressant, son point de vue, vu de Jamaïque, justement. Alors, même si Shaggy, je pense qu'il ne vit pas 100% de l'année en Jamaïque. Mais l'idée, c'est que, par exemple, nous, vu de France, c'est une expérience personnelle mais qui m'a énormément marquée. Vu de France, on se dit, la musique grunge, Kurt Cobain, inoubliable. Sauf qu'aujourd'hui, quand vous êtes journaliste et que vous allez à Seattle et que vous allez interviewer des gens sur Kurt Cobain et sur Nirvana, les gamins connaissent pas tellement, c'est un peu passé quoi. On vous dit ah bon oui Nirvana, mais c'est un truc des années 90 et voilà. Alors nous vu de France, Bob Marley toujours iconique, vu de Jamaïque aussi.
2: Exactement.
1: Voilà, donc c'est quand même intéressant.
2: Même
1: de souligner.
2: Si aujourd'hui le reggae période de Bob Marley, je vais pas dire qu'il n'existe plus, mais moins populaire.
1: Ouais.
2: Parce que maintenant c'est le reggaeton, c'est le dancehall qui ont pris le pas sur le reggae,
1: mais le reggae plus classique.
2: Classique, ouais. Voilà. Mais Shaggy a vécu effectivement jusqu'à ses 8-9 ans en Jamaïque et ensuite il est parti aux États-Unis. Mais il a toujours une maison à Hopewood également, enfin là où vivait également Bob Marley. Et donc c'était intéressant d'avoir un peu son point de vue aussi. Sur Bob Marley.
1: 45 ans après la mort de Bob Marley, il y a des musiciens qui font vivre sa musique. Ça s'appelle un tribute band, hein. Il y en a pas qu'un autour de Bob Marley et des Wailers. Donc ils font des concerts avec les chansons de Bob Marley, les gens vont les voir. Il y a ça pour des grands groupes aussi, comme les Beatles par exemple ou Pink Floyd. Parlez-nous du vôtre, du tribute band qui est...
2: Alors le groupe s'appelle Axton, ils sont originaires de la région de Marseille. Et donc, depuis 7-8 ans, il tourne un petit peu dans la France. En reprenant le répertoire de Bob Marley. Le chanteur s'appelle Emmanuel Ladouka. Et vous le verrez, il a des dreadlocks hyper imposantes. Il a une voix, par contre, qui ressemble énormément à Bob Marley. Et donc, on est allé un soir, le 14 février, jour de la Saint-Valentin, à un concert donc à Istres. Et la salle était pleine. 400 personnes qui étaient venues écouter Bob Marley, voilà, tout simplement. Et c'était toutes les générations, bon, beaucoup de quinquagénaires, mais septagénaires même, des personnes de 70 ans qui venaient se déhancher sur du Bob Marley.
1: Il y a beaucoup de gens qui vous ont parlé de Bob Marley. Il y a ceux qui sont évidemment devant votre caméra. Et puis voilà, j'imagine que vous avez enquêté énormément sur lui. Vous nous avez dit tout à l'heure qu'après avoir fait ce film, vous l'aimez plus qu'avant. Donc ça, c'est plutôt très très bon signe. Mais qu'est-ce que vous avez appris sur lui? Qu'est-ce que vous avez découvert sur Bob Marley en travaillant sur ce film qui vous a étonné, par exemple?
2: Toute la dimension politique des chansons de Bob Marley.
1: Oui, parce que c'est peut-être un petit peu dilué finalement cette dimension politique avec les années. Et c'est vrai que je sais pas si tout le monde était au courant dans les années 70 de ses engagements, mais c'est vrai qu'aujourd'hui on se dit pas que c'est forcément un chanteur engagé. En fait, il l'est.
2: Oui, parce que au départ, on peut penser la musique reggae, le Bob Marley. On peut penser à une musique un peu ensoleillée,
1: oui,
2: exotique, un
1: sûr.
2: Peu
1: dansante,
2: ouais. Légère. Mais derrière tout ça, il y a quand même des paroles qui sont puissantes, qui sont énormément puissantes. Et c'est pour ça qu'en France, au milieu des années 70, il a trouvé un écho immédiatement. On traverse une crise économique, il y a des tensions sociales, il y a le début de la montée du chômage. avec toute cette population issue de l'immigration également, qu'elle vienne de l'outre-mer ou d'Afrique, sont vite, comment dirais-je, conquis par la musique et par les textes de Bob Marley.
1: Et vous l'avez dit tout à l'heure, Bob Marley savait aussi faire des chansons d'amour. Et ce qu'on n'apprend pas dans le film officiel, mais qu'on aborde un peu dans le documentaire, c'est que toutes les chansons d'amour n'étaient pas pour la même fille.

0: Soul, satisfait mon âme. Et il parle pas de son âme. Vous voyez ce que je veux dire, Bob Marley. Il y a plusieurs niveaux de lecture parfois. Merci beaucoup d'être venu nous voir, Lionel Bayon. Merci infiniment. On regardera votre documentaire tout à l'heure à 23h, Bob Marley, dans le cœur des Français. Et puis le film à 21h, Bob Marley, One Love. Vous savez déjà le thème de votre prochain documentaire ?
1: Pas encore.
0: Bon, eh bien, vivement la suite. Et à bientôt, voici Bob Marley. Quelle surprise ! Is This Love ?

0: Is this love? Est-ce que c'est de l'amour? Demandait Bob Marley. Alors c'est drôle, hein, on entend un petit peu de reggae et hop, qui arrive en studio un peu plus tôt, c'est Laurent Petit-Guillaume. Ça va Lolo?
1: Oui, mais c'était prévu.
0: Alors voilà, normalement tu viens nous parler d'Eurovision, oui. Et on en parlera tout à l'heure, mais là quand même, il faut que tu viennes sur ce Bob Marley, puisque toi, t'as été au concert dont on parlait avec, avec mon invité, ouais. Le concert de Bob Marley au Bourget.
1: Exactement, j'étais pas très grand, mais j'étais déjà quand même assez grand pour voir au loin cette scène, et j'ai un souvenir. Pourquoi j'y suis allé? Parce que en fait, j'habitais encore chez mes parents, ouais. Et nous on habitait à Bonneuil en France, qui est la commune au bout des pistes.
0: Au bout des pistes du Bourget, voilà. Ah oui, donc t'étais tout près quoi.
1: Bah, c'est-à-dire que je pouvais rentrer, si tu vois ce que je veux dire. Voilà. Et donc je me suis faufilé.
0: T'as pris le chemin qui coûte pas cher.
1: Voilà, exactement.
0: C'est un bon chemin ça.
1: Et alors j'ai un souvenir, et c'est normal puisqu'on vient de m'expliquer que c'est le premier concert où il y a autant de monde. Ouais. J'ai un souvenir de beaucoup de monde autour de moi. La scène au loin, la musique évidemment, il n'y avait pas d'écran à l'époque pour retransmettre ce qu'il y avait sur scène.
0: Écran géant.
1: Donc moi, tu veux, Bob Marley, je l'ai vu grand comme ça. Ouais. Mais je me souviens de cette ambiance absolument incroyable. Et puis surtout de ce monde. J'avais jamais vu autant de monde réuni et dans une ambiance, imagine, très chaleureuse, on va dire comme ça.
0: Alors il faut que tu vois le documentaire, ouais. Ce soir, ça va te rappeler des souvenirs.
1: Je vais voir le film et le documentaire. Et pour l'anecdote, quelques semaines plus tard, c'est le pape qui est venu au Bourget. Et ben, j'y suis allé aussi.
0: Il est très bon public, en fait.
1: Oh ben, ça me faisait une sortie.
0: À tout de suite pour parler d'Eurovision, mais avant, je vous donne des nouvelles de Juju Doré.
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0: de Julien Doré sur scène. Les tickets sont déjà en vente sur le site juliendoréaucinéma.com. Et nous, on célèbre ça en écoutant son très très beau duo avec Francis Cabrel, une reprise de William Scheller sur l'album Imposteur, un homme heureux.
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0: Francis Cabrel, un homme heureux. Oh, ça me fait des émotions.
1: C'est beau.
0: Ah, ça aussi, ça fait des émotions.
1: L'Eurovision.
0: Laurent Petit Guillaume sera dans Décibels tous les soirs de cette semaine. Mais ça aussi, ça me fait énormément d'émotions. Comment ça va, Laurent?
1: Ben, ça va bien. Moi, je suis content d'aller en Autriche et à Vienne, même si je ne vais pas visiter toute la ville.
0: Mais oui, impératrice. Alors, c'est demain tu t'envoles, mon cher Laurent. Ouais. Tu seras sur place à Vienne demain soir.
1: Absolument.
0: On se parlera par les airs. Ouais. Je pense qu'on t'entendra très, très bien. Mais là, voilà, c'est ton dernier soir au studio avant de partir à l'Eurovision. Et tu avais envie ce soir.
1: Alors. Ce soir, hier, je vous ai parlé de l'histoire de l'Autriche et de l'Eurovision. Oui. C'est très lié. Ils sont très Eurovision, les Autrichiens. Là, je vais vous parler de quelque chose de très important pour les téléspectateurs que nous sommes, que vous êtes, et les spectateurs dans la salle. C'est la salle de spectacle. Tous les ans, les pays sont vraiment en concurrence les uns les autres pour avoir le plus d'effets spéciaux, le plus de nouveautés. Eh bien, il y en aura cette année. Vraiment, les Autrichiens se sont cassés...
0: La tête.
1: Voilà. Donc ça se passe. Alors, je ne parle pas du tout allemand ni autrichien. La salle s'appelle la Weiner Stadthalle.
0: Bah, c'est pas mal.
1: Voilà.
0: Alors, vous avez fait espagnol LV2. Ouais, ça se sent, mais c'est pas grave.
1: Alors, la scène, vous allez voir une espèce de surface comme ça, incurvée en forme de feuille. C'est un grand LED immense.
0: Pas mal, ça.
1: Avec évidemment des écrans tout autour, mais un immense écran qui va prendre de l'autre côté. Là, je fais avec les gestes avec la main alors que c'est de la radio. Mais c'est pas grave. Très important, il y aura également pour la première fois. Tu sais ce que c'est la Green Room?
0: La Green Room, c'est l'endroit où les artistes, on les voit juste avant de rentrer sur scène et juste après, c'est ça?
1: Où il y a la

0: Délégation.
1: Oui, c'est ça.
0: Ils sont tous alignés, la délégation, et ils regardent leur artiste sur scène. Là, il y aura une passerelle qui ira de la scène à la green room, ce qui fait que les spectateurs dans la salle pourront voir passer devant eux l'artiste ou les artistes.
1: Ah, ça, c'est très nouveau. Bien.
0: 28 caméras disposées. Un dispositif utilisant l'utilisation de 2 grues, des steadicams. Il y en aura 4 afin d'offrir aux téléspectateurs un rendu cinématographique. Il paraît que c'est la première fois que ce système de caméras donnera vraiment la qualité du cinéma.
1: Alors, vous me faites plaisir, vous regardez pas ça sur votre téléphone comme des petits cochons.
0: Cette année, on se met
1: sur un grand écran.
0: Ah bah oui, dès samedi soir.
1: Oui, c'est important.
0: Si on parlait des concurrents.
1: Oui, alors. Moi, j'aime bien les découvrir grâce à Laurent. Tu nous emmènes où?
0: Ah, je vais vous emmener en Grèce.
1: Il fait partie des
0: favoris. Et ça grimpe. Il était deuxième ou troisième aujourd'hui dans les favoris. Moi, je trouve ça absolument insupportable. Mais il est rigolo. Il s'appelle Akilas. Il est déjà connu en Grèce. Il a sorti un single en 2024 qui a très bien fonctionné. C'est un autodidacte. Il n'y a pas si longtemps que ça. Il paraît qu'il y a à peine 6 mois, il chantait encore dans la rue.
1: Ah.
0: Et bon, il a fait comme tout le monde. Il a mis des vidéos sur TikTok. Mais il a fait quand même des études de musique, de théâtre. Et c'est un vrai personnage de dessin animé. D'ailleurs, sa chanson insupportable ne s'inspire pas des dessins animés, mais plutôt des jeux.
1: Des jeux vidéo.
0: Ouais, des jeux vidéo.
1: Ah. Bon, on l'écoute, ce gars que tu n'aimes pas?
0: Ferto.
1: Allez.
0: C'est génial.

0: Écoute,
1: oui, pas faire tôt.
0: Un petit côté oriental.
2: Ah bah oui, évidemment, pour la Grèce. Écoute, oui, alors ça te fait penser à un jeu vidéo. Moi, ça me fait penser à un ecstasy, mais périmé. Ah voilà, des drogues de synthèse qui coûtent le moins cher possible en soirée. Et hop, on entend ça tout de suite. Ah si, si, je vous jure, c'est la musique d'attente quand on appelle le dealer. C'est incroyable. Non, on rigole.
0: Mais il faut rigoler.
2: Oui, il vaut mieux.
0: Parce que justement,
2: ça marche à l'Eurovision.
0: Ce qui marche à l'Eurovision, c'est aussi l'humour. Il y en a eu tous les ans. L'année dernière, Café Macchiato, c'était très très drôle, mais ils ont pas gagné. Et lui, bah, c'est drôle, c'est un vrai personnage. Il y a du rythme, il y a ce.
2: Okay.
0: Bon, on verra. Ah, très important. J'ai failli mettre dans ma valise avant de partir mon drapeau bleu blanc rouge que j'accepte.
2: Bah,
0: tout.
2: Oui.
0: Interdit cette année.
2: Plus de drapeau.
0: Ah, on n'a pas le droit. Pourquoi? Mais attention, on peut s'en procurer dans la salle. Pourquoi? C'est une raison très intéressante. Ils seront tous ineffugés et ce. À cause de l'accident à Crans-Montana en Suisse.
2: Ah oui, on va mettre le feu. Oui, et ok.
0: C'est plutôt pas mal, mais j'avertis tous ceux qui veulent partir là-bas et qu'on leur place pour aller dans la salle, n'emmenez pas vos drapeaux.
2: Petits accessoires.
0: Bon, on peut les utiliser dehors, bien sûr, mais pas à l'intérieur.
2: Laurent, est-ce qu'on ferait pas un petit tour du côté de l'Italie?
0: Ah là là, alors lui, je peux te dire, il a le plus grand sourire du monde. Il a au moins.
2: Mais toi aussi, quand tu parles de lui.
0: Non, mais lui, il a des vrais, une dentition, je sais pas, XXL. J'ai jamais vu quelqu'un avec autant de dents. Quand il sourit, mais c'est énorme, quoi. Ça fait mal aux yeux. Il s'appelle Sal da Vinci. Son nom, à son vrai nom, c'est Salvatore Michael Sorrentino.
2: Oh,
0: c'est un Napolitain.
2: Mais Sorrentino, eh ben, c'est le nom de ma famille en Sicile, évidemment. Mais bien sûr, on s'appelle Sorrentino depuis 200 ans.
0: Mais c'est peut-être ton cousin.
2: C'est mon cousin. Ah, votez pour lui. On l'écoute.
0: Oh ben,
2: c'est mon cousin.
0: Allez, on y va. Alors,

0: sempre sì.
1: Ah ben c'est sûr, il va gagner.
2: Allez les Sorrentino!
0: Il a déjà gagné, comme tous les ans, le festival de San Remo, qui est très important en Italie. Et généralement, le gagnant du festival de San Remo part pour l'Eurovision. Les Italiens y croient, et beaucoup de bookmakers également.
2: Ok.
0: On verra. Concernant l'organisation, l'UEFA a annoncé une nouveauté cette année. Figure-toi qu'il y aura l'Eurovision Asia, qui aura lieu à Bangkok. Et oui, en novembre prochain.
2: Il y a déjà plein de pays, j'ai vu qu'ils sont
0: Bangladesh,
2: inscrits.
0: Bhoutan, Cambodge, Laos, Malaisie, Népal, Philippines, Corée du Sud, Thaïlande, Vietnam, etc., etc. Invité d'honneur l'Espagne, qui ne participe pas cette année à l'Eurovision en Autriche. Mais ils iront là-bas, à Bangkok, en novembre prochain. On revient à un candidat également qui fait partie des favoris et qui sans doute va encore subir des choses pas très agréables. Je voulais parler de l'Israélien, il s'appelle Noah Beitan.
2: Oui. Bah, j'ai justement c'est la présence de l'Israël, ouais. C'est pour ça que l'Espagne
0: oui,
2: ne vient pas.
0: Oui, il y a 5 pays qui viennent pas,
2: d'autres pays,
0: etc.
2: Ouais, ouais.
0: Il chante divinement bien, c'est un peu le Amir de là-bas, il est déjà très connu en Israël, il a une super voix, il chante en hébreu, en anglais et en français, et ça s'appelle Michel.

0: bien que mon cousin italien. Mais c'est pas mal. Mais surtout, oui, on dirait vraiment Amir.
1: Oui,
0: c'est complètement Amir.
1: Il est bien connu là-bas. Il a gagné une émission de télévision identique à The Voice, etc., qui s'appelle Ako. Bah, je parle pas bien non plus hébreu, hein, excusez-moi.
0: Pardon.
1: Akokave Abba. Il l'a remporté en janvier dernier.
0: Donnez-lui
1: une
0: Gypsy King. Il prononcera très bien. Mais autrement, ce n'est pas possible. Donc, tu nous as fait écouter la Grèce, l'Italie, l'Israël.
1: Trois favoris. Et la France est favori également. Hein.
0: On
1: oscille entre 4e et 5e en ce moment. Mais on y croit, on l'écoutera mercredi. Tout le monde connaît cette chanson et on adore Monroe. Évidemment, on va là-bas surtout pour la soutenir.
0: L'Australie, qu'est-ce qu'elle fait là?
1: Extraordinaire. L'Australie, tu la connais ou pas, Delta Goodrum?
0: Oui, mais je la connais des années 2000.
1: C'est une chanteuse très, très, très connue. Elle a vendu des millions de disques, notamment dans son pays.
0: L'Australie.
1: Elle est également actrice, femme d'affaires, elle a vendu plus de 9 millions d'albums et elle a même lancé son parfum, son premier parfum qui est devenu le parfum le plus vendu de l'histoire en Australie.
0: Oui, non, mais voilà.
1: C'est une femme d'affaires.
0: C'est une immense
1: star. Et c'est surtout une grande chanteuse, Delta Goodrum. Elle est magnifique, elle a une voix incroyable, je trouve que sa chanson mériterait carrément de gagner. Alors je me suis posé la question et j'ai posé la question aux Eurofans qui sont beaucoup plus au courant que moi. Si jamais l'Australie gagne, est-ce qu'on va en Australie? Non.
0: Ah, le concours sera pas organisé en Australie l'année prochaine.
1: Bah t'imagines. Enfin, moi je veux bien l'année prochaine partir en Australie.
0: Franchement, ton job va prendre une tournure intéressante.
1: Mais je suis pas sûr qu'au niveau budget du voyage.
0: Ah oui, c'est vrai.
1: Alors en fait, ça devrait, si l'Australie gagne, ça devrait se passer en Allemagne. Ça fera moins cher pour y aller à pied.
0: Effectivement. Puis tu peux oublier ta crème solaire. C'est l'avantage.
1: Franchement, c'est un tube, c'est énorme. Ça s'appelle Eclipse. Le clip est sublime en plus.
0: À découvrir donc la favorite, une des favorites de Laurent Petit-Guillaume. À demain, Lolo. Tu seras à Vienne.
1: Ouais.
0: À demain.
1: À demain.

0: C'est une star dans son pays, l'Australie, qu'elle va représenter samedi soir à la grande finale de l'Eurovision. Elle s'appelle Delta Goodrum et elle fait partie des préférés de notre expert Eurovision, Laurent Petit-Guillaume. Vous l'avez compris, il est rentré chez lui ventre à terre pour faire sa valise. Et rendez-vous demain avec Lolo en direct de Vienne, avec tous les potins évidemment de la délégation française. Vivement demain.
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0: Si je vous dis Horla, H-O-R-L-A, Momomotus, vous me dites, oh là là, mon Dieu, Maupassant, les contes fantastiques, j'ai peur du Horla. Ne vous en faites pas, le Horla dont je vous parle ce soir est notre coup de cœur découverte musicale. C'est pas le Horla, mais simplement Horla, H-O-R-L-A, un duo, je le dois le dire, très séduisant, qui vient de sortir une toute nouvelle chanson. Qui porte un joli nom, qui nous plaît bien, très profond, qui nous fait voyager. Il s'appelle Champagne. Orla, c'est le coup de cœur de Décibel ce soir.

0: Bretagne. Le groupe s'appelle Orla Duo, vous l'avez entendu, rock, sur leur EP qui vient de sortir, Le Monde en Flou. Il y a des moments un petit peu plus pop, mais voilà, il y a surtout une belle énergie, beaucoup de personnalité. Moi, j'aime bien ce groupe, on sent qu'ils sont pas forcément là pour draguer le plus grand nombre. Ils font ce que moi j'appelle des chansons rock, bien troussées, bon texte, guitare efficace et bien présente. À suivre ce groupe, il s'appelle Orla.
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0: C'est l'anniversaire de Michel. Mais comme tous les chansons s'appellent, comme tous les chanteurs s'appellent Michel, vous vous demandez sans doute lequel. Bon, bah déjà il y a ceux qui sont morts. Hein. C'est pas l'anniversaire de Michel Berger, ça c'est sûr. Ça pourrait être l'anniversaire de Michel Polnareff, mais c'est pas lui. Michel Jonas, non plus, non. C'est l'anniversaire de Michel Fugain. Il a 84 ans aujourd'hui. Notre Michel Fugain. Et alors je vais vous raconter ma vie. Je l'ai croisé à la caisse de la pharmacie l'été dernier en Corse, et il était en pleine forme. Voilà, sachez-le. Il achetait des protéines en pleine forme, je vous dis. Bronzé. Comme pas permis, Michel Fugain célèbre aujourd'hui son anniversaire. Et alors je me suis dit, quelle chanson allons-nous vous passer pour fêter Michel Fugain? Alors on pourrait passer Une belle histoire, on pourrait chanter Bravo Monsieur le Monde, Fait comme l'oiseau. Ouais, j'aime bien moi la période Big Bazar. Mais j'ai décidé de vous passer Les gentils, les méchants. Parce que c'est une chanson du Big Bazar, mais qui est beaucoup plus maligne qu'elle en a l'air. Je vous recommande de bien écouter les paroles et surtout d'attendre la fin de la chanson pour choisir votre camp. Alors êtes-vous un gentil ou un méchant ?

0: Alors, gentil ou méchant, Michel Fugain, joyeux anniversaire, 84 ans aujourd'hui. Et bah, lui doit être un petit peu des deux, hein, comme nous tous finalement. Allez, Décibels, c'est terminé pour ce soir. Merci à l'équipe de l'émission. Il y avait Emma Quenardel et Vincent Désières, Iris Guitoni, Elodie Biancamaria, Yannis Calem et Franck Moilier. Demain, on parlera musique de jeux vidéo avec un invité spécialiste du genre. Il s'appelle Jean Z.
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0: C'est l'histoire d'une amitié qui se transforme en disque d'or. Allez, reste, duo entre Boulevard Désert et Vianney.
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0: Ce titre sort en 2019, mais derrière l'air entraînant et les cuivres solaires se cache un sujet beaucoup plus intime, la maladie d'Alzheimer. Le groupe voulait raconter ses souvenirs, ses images d'enfance qui s'effacent comme une photo délavée. Le coup de génie, transformer cette peur de l'oubli en une célébration de l'instant présent. Allez.

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0: Percé est venu s'installer en Puisaye, loin du tumulte, pour écrire et composer ses chansons folk. Si la voix est douce, les chansons, elles, ne sont pas toujours tendres.
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0: Savez-vous pourquoi les Enfoirés 2026 ont deux hymnes ?
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0: La troupe était réunie à l'Accor Arena à Paris du 13 au 19 janvier. Pour relancer des ventes d'albums en baisse, la troupe a misé sur deux nouveaux hymnes. Le premier, c'est L'énergie de Santa, un titre généreux de 4 minutes qui lui ressemble à 100%, intitulé Tout se casse. Ce morceau s'ouvre sur la voix de Coluche et renoue avec l'esprit des grandes compositions de Jean-Jacques Goldman.
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0: Le second, L'île au trésor, est signé Gaëtan Roussel. Côté casting, place à la relève en 2026. Marine et Elena, révélées par la Star Academy, rejoignent la bande. L'idée est clairement d'inviter un public plus jeune à s'engager et défendre la cause des Restos du Cœur. 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
3: C'est un live. Un live de Jean-Jacques Goldman. Une chanson qui s'appelle Là-bas. J'y pense parce que c'est le premier live auquel j'ai assisté dans ma vie. J'y pense parce que y a un duo avec le public. C'était vraiment incroyable. C'est un morceau que j'écoute souvent en voiture et qui me transporte.

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0: Les animaux de ces films vivent sur un domaine de 10 hectares à Beaumont Village, juste à côté de Montrésor. Je vous les présente avec Élodie.
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2: Donc je m'appelle Élodie Campestrini-Bonté, j'ai 48 ans. J'habite en Touraine depuis mon enfance. Très spécifiquement, j'étais de Mouzé. Je suis directrice de la société Les Animaux du Film. Alors au départ, c'est l'entreprise de Monsieur Lefranc qui, dans les années 80, a développé tout ça. Donc aujourd'hui, on en est là. Notre activité, c'est d'imprégner des animaux de la faune sauvage européenne pour le cinéma, les documentaires animaliers, les reportages, les publicités ou autres. C'est un métier de patience, d'affection avec les animaux. C'est un métier qui est une vocation, en fait.
3: Donc là, sur notre gauche, mouton, biquette.
2: Qui sont demandés pour le spectacle des Baudins. Les animaux de la ferme des Baudins, ce sont nos animaux.
0: Les stars à quatre pattes.
2: Les cochons des Baudins. Donald et Junior. Chez nous, c'est tout le monde cohabite. Là, on a des goélands. Deux goélands acteurs qui sont perchés là-haut. Ils ont plein de dates retenues là, pour l'année 2026.
0: Et comment on fait quand ils n'ont pas envie d'écouter?
2: Dès lors où il y a une caméra, l'animal, il joue le jeu. Et ça, c'est inexplicable. Après, si vraiment l'animal n'a pas envie, il n'a pas envie. Il ne veut pas et nous, on ne le forcera pas. Là, il a l'air de dire oui. Pour le prochain, il a l'air partant. Alors, on est appelé par des productions qui, elles, ont des idées. Qui nous demande souvent des conseils. Est-ce que l'animal peut faire? Est-ce que ce n'est pas possible? Nous, on essaie toujours de les guider pour avoir le plus du naturel chez l'animal.
0: Nature, peinture, comme les sangliers.
2: Et Janine et Tima, elles ont fait Candice Renoir, Capitaine Marlowe, etc. Elles ont fait des publicités aussi. Donc, voilà, ce sont des actrices confirmées.
4: Oh.
2: Donc là, on a deux filles.
4: Ouais.
2: Donc la maman, la fille. Des écureuils absolument adorables. Et on a le papa qui, lui, fait beaucoup de réserves de nourriture en ce moment. Il aime bien. D'accord. Donc il va cacher les noisettes dans son hamac. Mais globalement, on a tous un petit peu notre chouchou. Hein. Donc voilà, donc j'avoue que j'ai beaucoup d'affinité avec les écureuils. Archimède, c'est un grand-duc.
0: Ouais.
2: Qui est fascinant, qui a des yeux incroyables et une posture incroyable et qui vraiment, j'ai hâte qu'il ait son heure de gloire parce qu'il est majestueux et magnifique. Voilà, Balthazar et sa biche, et donc leur fille. Le renard, le cerf, la biche, c'est des animaux qui sont fréquemment demandés.
0: Les Pierre Ninet, les François Civil du moment, quoi.
2: On peut dire ça, presque.
0: Vous êtes un peu manageuse, quoi, agent d'artiste.
2: Bah, ce sont des animaux acteurs.
0: Ouais.
2: Donc on est obligé, forcément, d'être leur ange gardien et de les proposer et d'expliquer tout ce qu'ils peuvent faire et effectivement de vanter leur mérite puisqu'ils en ont plein.
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6: Bonjour Charlotte.
7: Bonjour.
6: Taxidermiste, c'est un métier alors vraiment pas commun.
7: Non, c'est vrai.
6: Comment on devient taxidermiste?
7: Par passion et par persévérance, beaucoup.
6: Ok, mais comment on se lance dans ce métier? À quel moment on se dit je vais être taxidermiste?
7: Alors, c'est un métier de passion déjà. Depuis toute petite, j'ai toujours été fascinée par les animaux, le monde animal et l'art. Du coup, le mélange des deux, forcément, ça a donné une direction vers la taxidermie.
6: Bon, alors, pour j'ai testé, le but, c'est un petit peu un vie ma vie. Je vais découvrir un peu votre métier. Qu'est-ce que vous nous réservez?
7: Alors, aujourd'hui, on va faire ensemble un jackalope. Donc, c'est un animal du folklore américain. C'est en gros un lièvre avec des bois de chevreuil. Et ben, du coup, on va commencer par placer la peau sur la forme que j'ai préparée en amont. Donc, c'est une forme en mousse polyuréthane très, très dense. Donc là, on a la peau que j'ai aussi préparée en amont.
6: Okay.
7: Et donc, ça ressemble un peu à une chaussette retournée. C'est pas très joli. Et on va essayer de passer de ça à l'aspect du vivant.
6: Okay.
7: Et là, je vais te laisser
6: mettre le lapin
7: essayer la peau pour voir si tout va bien.
6: C'est incroyable. Qui a cru que je ferais ça? T'as fait quoi aujourd'hui au boulot? Bah, j'ai mis un lapin dans son étui, quoi.
7: Donc là, l'étape suivante, ça va être de fixer à l'arrière. Donc là, on va le retourner. Et là, j'espère que tu aimes la couture.
6: Pas du tout.
7: Eh ben, ça tombe bien, parce qu'on va en faire. Hop, on va prendre...
6: C'est du fil de pêche?
7: Ouais, c'est du fil de pêche. Tac. Et donc, je fais le premier point, et ensuite, tu vas pouvoir t'amuser à faire un petit peu de couture.
6: Allez. Ça, c'est le moment. Ok.
7: Voilà, délicatement.
6: Ça, c'est pas gagné. Et là, je viens le même côté, même truc, mais en face.
7: Voilà, maintenant, tu en as à peu près 350 autres à faire.
6: 350.
7: Donc là, on va lui faire son petit bras.

0: fille.
1: Ah.
0: La lune. Voilà, tout simplement.
2: Vers le haut.
0: Ouais, vers le haut. Pour ressécher et refaire le volume un peu.
2: Allez, mon pote.
0: Bon, là, on a une base pour bosser. Normalement, il faut continuer encore, mais du coup, on va essayer d'avancer un peu. Et donc là, tu vas pouvoir choisir les yeux. Donc, je vais te proposer plusieurs,
2: eh ben voilà,
0: plusieurs
2: sont les
0: teintes.
2: Yeux. Les verts, ils sont jolis, ceux-là.
0: Les verts sont jolis, hein. Eh ben, on va partir sur les verts, alors. Donc là, tu viens avec ton doigt ou un outil venir ressortir toute la peau de l'envers des paupières. Voilà. Et là, tu pousses un peu avec ton doigt pour maintenir le tout. Voilà. Et là, il a un peu plus un profil de lapin.
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4: Et là, on est vraiment dans l'ambiance. Hein.
5: Voilà.
4: Pour découvrir...
5: En fait, c'est par là.
4: Oh ! Bonjour ! Donc là, parmi les bruits que vous entendez, on est vraiment dans l'ambiance du début de vinification dans un domaine viticole en Bourgogne. Alors, Nathan Drouin, on est chez vous et on est un petit peu pas chez vous.
6: Exactement, ouais. On est chez Vincent Girardin. Donc, au 5 impasse des Lampennes, à Meursault. Et donc, j'ai la chance de pouvoir vinifier ici, dans cet espace, chez, du coup, mon patron.
4: Tout a été mis en tonneau déjà.
6: Oui, tout à fait.
4: De ce millésime 2025.
6: Exactement. Pour l'instant, seuls les aligotés sont en fermentation. Et les Saint-Romain et les Haussées du Reste, qui ont été récoltés un petit peu après, eh ben, eux ne sont pas encore partis en fermentation. Ah. Ils sont en demi-muit, en fait. C'est pas la pièce traditionnelle bourguignonne, mais c'est des fûts de 500 litres. Pour pas, justement, marquer trop le vin et donc avoir vraiment la fraîcheur de la ligotée sur ce que je recherche.
4: Le fait d'avoir son petit rond de serviette.
6: Oui.
4: Dans un domaine a priori assez gigantesque, hein, parce que là on est vraiment dans une forêt de tonneaux.
6: On est bien équipé, et c'est ça la chance.
4: C'est ça en fait, voilà, parce que le fait de démarrer une activité viticole aujourd'hui en Bourgogne, ça vous aurait demandé des millions d'euros, j'imagine.
6: Oui, beaucoup d'investisseurs, beaucoup d'investissements de ma part aussi. Et donc là, c'est vrai que j'ai la chance d'avoir les vignes et de me consacrer aux vignes et d'avoir cette partie-là pour vinifier. Donc oui, très chanceux et très reconnaissant aussi.
4: Est-ce que d'un point de vue organisation, ça ne doit pas forcément être facile non plus? Je me dis, vous partagez quoi? Un calendrier, un tableau Excel sur « Attendez, je viens bosser tel jour pour moi, je viens bosser tel jour pour le domaine ?»
6: Non, je travaille au domaine et puis le soir, ben, je fais mes petites cuvées et ou le matin en arrivant, je m'organise comme ça. Ou entre midi et deux aussi.
4: Sur vos temps de pause.
6: Exactement.
3: Vigneron pour son domaine en dehors de ses horaires de travail, dans un autre domaine viticole, c'est le quotidien de Nathan à Meursault. 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
1: Marion Jude, joueuse professionnelle de billard.
2: Les Limousins sont formidables. Stéphane Pigato.
1: À l'âge de 10 ans, il y a une école de billard qui s'est montée et au début, il n'y avait que mon frère qui s'était inscrit. Puis un samedi matin, je devais aller faire des courses avec mon père. Et puis l'entraîneur Clément Goudin, donc, qui est toujours mon entraîneur aujourd'hui, m'a proposé de rester. Plutôt que d'aller faire des courses, je vais rester jouer au billard. Puis en fait, ça m'a tout de suite plu.
3: Quand les copains font du football, ou les copines font du football, ou du rugby, ou que sais-je, la natation ou quoi, comment ils prenaient ça quand vous leur disiez « moi, je fais du billard ».
1: Sûrement un peu comme vous, c'est pas commun, c'est assez original. Bon, après, à ce moment-là, j'en faisais vraiment une fois par semaine ou deux. J'ai fait beaucoup de natation à côté, j'ai fait de la course de natation. Tout ça avait quand même un petit peu plus de place à ce moment-là.
3: Et à partir de quel moment, alors, vous êtes dit « ça va être mon sport et je vais rentrer un peu plus fort dedans ».
1: C'est quand j'ai commencé à faire des compétitions. Puis en fait, je suis assez vite bien débrouillée. J'ai commencé à monter les échelons, entre guillemets. J'ai fait les compétitions régionales que j'ai gagnées. J'ai fait les compétitions nationales que j'ai gagnées. Donc, j'ai été prise en équipe de France. Donc, championnat d'Europe, championnat du monde. Ça vient naturellement, en fait.
3: Vous êtes aujourd'hui professionnelle de billard, ce qui est assez rare. Hein, d'ailleurs, vous êtes la seule.
1: C'est ça, exactement.
3: La seule en France. Quand a été ce point de basculement où vous vous êtes dit, je pourrais en faire mon métier?
1: J'ai fini mes études en août 2024. Et puis en janvier 2025, j'ai été appelée par la Fédération Française de Billard pour faire une grosse compétition de Heiball, donc qui est une nouvelle discipline qu'on appelle le billard chinois aussi. Et puis là-bas, donc quand je suis arrivée, j'ai rencontré plein de nouvelles personnes qui vivent du billard. Et en fait, là, y a plein de filles qui sont des joueuses professionnelles en fait. J'ai pas de travail à l'heure actuelle, je viens de finir mes études. Est-ce que c'est pas finalement le moment pour prendre le virage? J'ai rien à perdre en fait.
3: Vous êtes donc l'unique professionnelle de billard féminine en France. Quand vous la prenez, quand vous le savez, qu'est-ce qui s'est passé dans votre tête à ce moment-là?
1: Déjà, c'est une fierté parce que, en fait, on est la première à le faire. Donc, je me dis que j'ouvre peut-être la porte à quelque chose pour de futures joueuses. Après, il y a une forme de pression aussi qui se crée parce que donc, le billard, qui jusqu'ici était un plaisir, un loisir, même si j'avais de très bons résultats, ça n'avait pas changé ma vie jusqu'ici. Et là, maintenant, mes résultats vont probablement avoir un impact sur ma vie. Ça met un petit peu de pression.
3: Dès toute petite, ça a été quasiment comme une évidence. Donc, il n'y a jamais eu vraiment la question à se poser. Maintenant, la question du futur. Dans 10 ans, comment Marion Jude se voit?
1: Ouais, y a deux scénarios possibles. Hein. Soit ça ne marche pas, et dans ce cas-là, je reviendrai à une vie plus classique. Après, sinon, il y a un monde où, effectivement, dans 10 ans, ça fonctionne toujours super bien. Je pourrais toujours être là, à voyager à travers le monde, faire les compétitions qui me plaisent, et puis donner un petit peu cette vie de rêve. Hein.
3: De toute façon, quoi qu'il arrive dans votre vie, je suppose que vous ne poserez jamais la canne.
1: Non, je ne pense pas. Il faudrait vraiment un événement majeur pour que je puisse poser la queue de billard. Mais je ne pense pas que ça arrive tout de suite.
3: Vous êtes heureuse aujourd'hui?
1: Très heureuse.
3: Vous ne changeriez pas?
1: Je suis contente d'avoir pris cette décision d'être partie en Chine. Je suis vraiment contente d'avoir pris ce virage maintenant et puis je ne regretterai pas de ne pas l'avoir fait.
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4: Oui, alors vous l'avez certainement déjà remarqué, j'adore les noms de communes avec des noms rigolos. Et j'adore essayer de comprendre d'où ça vient aussi. Alors aujourd'hui, je vous emmène en Vendée à Chantonnet. La la la la la la la. Ben oui, Chantonnet pour moi c'est ça, pousser la chansonnette. Je sais pas du tout pourquoi j'ai chanté une chanson de Noël, bref. D'ailleurs, le petit Robert est d'accord avec moi et donne cette définition. Chantonnet, c'est chanter à mi-voix. Bon, d'accord, Chantonnet, la commune de Vendée, ça s'écrit pas du tout pareil que chantonner du verbe chanter. Mais quand même, vous pouvez me l'accorder, c'est troublant. Est-ce que les gens chantonnent à Chantonnet? C'est une vraie question. Et la réponse est oui, mais pas plus qu'ailleurs, d'après des études approfondies réalisées par moi-même. Et si l'on en croit l'histoire relayée par la mairie de Chantonnet elle-même...
5: Ipsos mieux sec, hein. Chantonnet, ça viendrait d'un camp romain qui se serait installé dans le coin, c'est ça?
4: Oui, exactement. Il y a fort, fort longtemps. Camp apparemment dirigé par un certain Antoine, puisque ce serait le camp d'Antoine, Campus Antonini. D'ailleurs, cette histoire fait sens, puisque Chantonnet est pile poil au croisement de deux anciennes voies romaines et que des fouilles ont montré des vestiges de villas gallo-romaines. Bref, il y aurait donc eu le camp d'Antoine, nom qui aurait dérivé pour arriver aujourd'hui à Chantonnet. Le nom de la commune n'a donc rien à voir avec la chansonnette, même si, fun fact, entre parenthèses, ça veut dire anecdote rigolote pour les non-initiés, le chanteur Philippe Catherine a grandi à Chantonnet. Coïncidence? Non, je ne crois pas.
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6: Laissez passer.
7: Sébel vit dans le Vézélien quand elle n'est pas aux quatre coins du monde pour inventer des univers au cinéma ou à la télévision.
8: Monteur, la tourne.
7: Celle qui connaissent d'adoption est chef décoratrice et elle est devenue la référence quand Hollywood veut filmer Paris. Un Paris plus vrai que nature, un Paris recréé, un Paris d'atmosphère. Anne Sebel a travaillé avec les plus grands, Spielberg, Clint Eastwood, Sofia Coppola ou encore Damien Chazelle. Et depuis 5 saisons, elle est aussi la directrice artistique de la série Emily in Paris, dont elle façonne l'univers visuel. Elle a inventé pour la série un Paris fantasmé, celui que les Américains adorent, les immeubles haussmanniens, les chambres de bonne, les placettes charmantes, les bistrots typiques. Une création qui part du scénario, puis elle imagine les lieux, les volumes, les couleurs, la lumière. Derrière chaque décor, il y a des croquis, des maquettes et des artisans qui reproduisent en 3D cet univers.
9: C'est du travail bien fait.
7: Pour une saison d'Emily in Paris, ce sont près de 180 décors créés, démontés, remontés. Un travail colossal qui a aussi un impact très concret. Certains lieux de tournage sont devenus de véritables attractions touristiques. Anne Sebel revendique un cinéma fait à la main, loin du tout numérique. Elle transmet d'ailleurs son savoir-faire à la Fémis, où elle forme la nouvelle génération qui, à son tour, saisira le réel pour bâtir image après image d'autres rêves de cinéma.
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2: 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Ah, je suis trop fier de mon jingle, j'en suis fier. Je l'assume, j'en suis fier. Comment ça va les gens sur Ici Picardie? C'est la Camini Minute, votre chronique de la joie et de la bonne humeur. Écoutez-moi, ça va, sauf que je suis encore un petit peu ému, parce que comme beaucoup de Français, j'ai vu le biopic sur la vie de Philippe Nicolic des To Be Free partir un jour. Sans retour, c'était émouvant. Il paraît que Caris, le rappeur, l'a vu et il a pleuré. C'est pas vrai. Je précise que c'est pas vrai parce que ben, j'aime mon nez, ok, je veux le garder. Les années 90, nous, on a connu les grandes, grandes manias, les plus belles manias. Michael Jackson mania, Club Dorothée mania, Patrick Bruel mania. Et vous, vous avez quoi? La Chikung mania. Voilà, c'est Chikungunya, c'est nul, nul. Nous, on a connu des manias de ouf, on a connu les boys bands. Et au final, les To Be Free, qu'est-ce qu'ils faisaient? Ils faisaient un peu de la dance et de la techno. Vous connaissez cette musique? La musique avec des textes extraordinaires, dignes de Baudelaire, de Balzac et de Molière. Il y a un Américain, il est arrivé, il a dit... I like to move it, move it. I like to move it, move it. I like to move it, move it. You like to move it. Ça, c'est même pas un refrain. C'est un mantra, les gars. Extraordinaire. Les Allemands, ils ont vu ça. Ils ont dit, OK, nous aussi, on va s'y mettre. Eins, Weins, Polizei. Drei, vier, Grenadier. Fünf, sechs, Sainte-Kirche. Siete Nacht, gute Nacht. Je suis pas très fort en allemand, j'ai fait ce que j'ai pu. Mais on sentait le niveau du texture. Il y a un mec qui a écouté ça, il a dit, OK, d'accord, vous voulez jouer ça? Tout ta, tout ta, tout ta ta. Tout ta, tout ta, tout ta ta. Lui, on pensait qu'il avait fini le game. Mais non. Après, les mecs, ils se sont dit, nous, on fait plus de mots, on fait juste des sons. Pi, pa, pa, palopo. Pa, pa, palopo. Pi, pa, pa, palopo. Même les chanteurs, ils comprenaient même plus ce qu'ils disaient. I'm a scat man. Vous allez pas me faire croire que le mec, il comprenait ce qu'il disait. Voilà, c'était ça les années 90. De la créativité, des chansons à texte. Mais bon, toutes les bonnes choses ont une fin. Les années 90, elles sont parties. Un jour, sans retour, effacées. Votre amour, sans se retourner. Excusez-moi, je suis encore ému par le téléfilm sur Philippe Nicolic.
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3: Vous aimez manger des fruits de mer? Alors vous allez adorer ce dont on va vous parler maintenant. Parce qu'en matière de fruits de mer, il y a ceux qui les pêchent, ceux qui les mangent et ceux qui les déshabillent avec une dextérité déconcertante.
4: Je m'appelle Lucie Descharles et je suis vendeuse à l'aubette du Berlioz à Étaples-sur-Mer.
5: C'est pas l'homme qui prend la mer, c'est la mer qui prend l'homme. Ta-ta-tin.
3: Mais alors, c'est quoi le Berlioz exactement, Lucie?
4: Le Berlioz, c'est un chalutier de moins de 12 mètres qui fait de la coquille Saint-Jacques d'octobre à mai. C'est le chalutier de mon mari et de mon beau-frère Bertrand Descharles.
3: Et alors vous, votre rôle, c'est de vendre évidemment la marchandise, mais en plus, vous la déshabillez.
4: Ouais, on décoquille devant le client il aime bien ça, et moi j'aime le contact avec les clients directement qui demandent ce qu'on veut, et puis on a le produit de la pêche de littoral.
3: Et ben alors allons-y, des coquillons, mais avec doigté.
4: Alors, on prend la coquille dans la main, on lève avec le couteau, il y a un petit trou sur la gauche, c'est bien fait la nature. On racle bien pour pas abîmer la coquille, on enlève la première barre, deux, et puis on racle bien la belle coquille Saint-Jacques de nos côtes.
3: Ah oui, c'est beau.
4: Voilà, magnifique.
3: Et c'est sûrement bon. Et ça fait longtemps que vous déshabillez les coquilles Saint-Jacques?
4: J'ai fait des études de comptabilité, j'ai rencontré mon mari, il avait un bateau de 25 mètres. À un moment, il s'est dit, on arrête les 25 mètres, on va prendre un 12 mètres, mais on va ouvrir une étale de pêche. Et je ne connaissais rien du tout, parce que moi, je suis une bureaucrate. Je me suis dit, allez, je me lance. Et j'ai appris moi-même les poissons, j'ai appris à décoquiller, et j'ai adoré le contact avec les clients, j'ai adoré sortir de mon bureau.
3: Lucie, vous êtes une femme heureuse de septembre à mai, mais alors le reste de l'année, qu'est-ce que vous faites?
4: Le matin, je fais la coquille, l'après-midi, je suis dans mon bureau, et de mai à septembre, quand on ne travaille pas, je suis au bureau, et je m'ennuie de mes clients, et je m'ennuie de l'ambiance des aubettes.
3: Alors Lucie, sérieusement, ce boulot, ça ne doit pas être facile tous les jours, vu la météo.
4: Mais ça va, en fait, le sourire des clients, c'est génial. On oublie, en fait, le froid. Puis ça conserve bien en plus.
3: Oui, et ça laisse les coquilles Saint-Jacques à bonne température. Bon, alors il ne reste plus qu'à passer à la dégustation. Et puis vous, n'hésitez pas à passer par Étaples-sur-Mer pour rencontrer la belle petite famille et déshabiller l'une ou l'autre coquille Saint-Jacques.
4: Moi, c'est ici, dans les aubettes d'Étaples-sur-Mer, que j'ai du plaisir à vendre la pêche de mon mari et de rencontrer des personnes merveilleuses.
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6: Quel cocktail américain, c'est quoi ?
7: C'est un cocktail grillé avec une sauce américaine, tomate, échalote, une pointe de cognac, du vin blanc. C'est un peu relevé.
8: Un déca,
9: pâté, jambon, c'est une oreille à gruyère, cantal, rôti, jambon de pays.
10: Eh bien, tout ça, ça va aller dans la blanquette.
11: Bon appétit.
12: C'est dans la deuxième partie du 19e siècle que les Parisiens découvrent l'attractivité des grands cafés. Le Café Riche, situé boulevard des Italiens, fut l'un des plus prisés. Parmi la clientèle du Riche, Offenbach, Baudelaire et sa passion pour le vin blanc, Dumas, Maupassant, Ferdinand de Lesseps, Flaubert et Zola. Toutes ces stars du Second Empire avaient à leur service des cochers. Les ancêtres d'Hubert et Taxi G7 garaient leur fiacre à deux galops de cheval rue Le Pelletier et se restauraient au Petit Riche. Confirmation du directeur actuel, François-Charles Sagy.
13: Le Café Riche était sur les boulevards et le Café Riche recevait toute la belle clientèle qui allait à l'opéra. Et au Petit Riche, c'était l'antipode, c'était le repère des cochers, des machinistes et également des lorettes. Le Café Riche lui a fermé et au Petit Riche, c'est toujours vivant.
12: 1916, au grand dam des grandes familles, le Riche devient l'imposant siège de la Banque Nationale de Paris, aujourd'hui BNP Paribas. Quant au Petit Riche, à l'abri des transformations des grands boulevards, il fête fièrement ses 171 ans d'existence. Revanche, sur le temps, c'est désormais cette brasserie et son magnifique décor 1880 qui accueille la belle clientèle du quartier de Rouault, experts, galeristes, commissaires-priseurs, ainsi que des journalistes et des hommes politiques.
13: Tous les présidents de la République depuis 1854, sauf M. Macron et M. Sarkozy, qui n'ont pas encore eu l'occasion de venir. On a également, bien sûr, M. Charles Aznavour, qui avait sa table préférée dans sa fond du restaurant, Catherine Deneuve, pour les citer, et des plus récents comme Clovis Cornillac ou Omar Sy.
12: Au Petit Riche, le chef s'appelle Juan Moncalvo et qui veille à la continuité d'une très bonne cuisine bourgeoise. Exemple avec une entrée, un plat et un dessert.
14: Alors ici, on prépare la cuisine française traditionnelle. On fait toute maison. On fait des foie gras, que ça marche très bien. Et on a la même recette depuis 170 ans. Aussi, on a la tête de veau, que c'est un plat caractéristique de restaurant, que les gens viennent exclusivement pour ça. Et un super crème brûlée, quoi. Très belle crème brûlée.
12: Vous êtes né en Uruguay. Quelle est la spécialité culinaire que vous aimez bien préparer de votre pays d'origine?
14: On est très, très fort en viande.
12: On dit souvent la viande d'Argentine, mais la viande en Uruguay, c'est à peu près la même...
14: Oui, c'est meilleur, les Uruguayens, quand même.
12: Pour quelle raison?
14: Parce que c'est chez moi, quoi.
12: Ajoutons en ce moment aux agapes préparées par Juan et sa brigade, terrine de sanglier, lièvre à la royale et une très belle gamme de crustacés. Et puis entre en piste un sommelier émérite, Jean-Paul, le Lucky Luke des vins de la Loire, qui dégaine les meilleurs crus d'Anjou, Chinon, Saumur-Champigny et Savenière. Au Petit Riche est incontestablement l'ambassade de la Loire à Paris.
13: C'est surtout dû à un propriétaire historique qui en 1909 avait des vignes du côté de Vouvray. Et ce propriétaire, lui, a embouteillé même ses barriques et faisait transporter ses barriques depuis Vouvray jusqu'ici et faisait l'embouteillage du vin dans la cave. On a plus de 350 références de vin. Notre cave de jour ne suffit pas et on a donc une cave troglodyte à Roche-Corbon du côté d'Amboise qui nous permet de stocker des vins à une température qui ne bouge pas à 12 degrés. Donc c'est vraiment une fierté d'avoir encore une fois des allocations, d'avoir ces vins disponibles pour nos clients et surtout à très bon prix quand on a des clients qui nous disent mais c'est pas possible, comment on fait pour faire ces prix-là? Et juste encore une fois, c'est une philosophie de la maison de proposer des choses généreuses, bonnes et au bon prix.
12: Rendez-vous au 25 rue Le Pelletier, ouvert 7 jours sur 7 pour vous régaler au déjeuner, au dîner, dans les petits salons 19e siècle du rez-de-chaussée ou les très jolis salons privatisables de l'étage. Au Petit Riche, une maison, comme le dit François-Charles Sagy, qui vous attrape le corps et le cœur avec un bel appétit et une large soif.
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1: La chanson que je ferais, ça serait pour rendre heureux ma famille. Et ça dirait que je t'aime. J'aimerais pas que vous vous séparez ou que ce soit dommage que vous êtes plus là pour nous faire des câlins, des bisous et voilà.
2: Moi, si je devrais choisir une chanson pour ma mère, ça serait « Elle a les yeux revolvers ».

0: moi, ça serait une chanson qui s'appelle Ensemble, qu'on a créée avec un animateur où ça parle de l'amitié.
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2: Là, on est sous la tribune.
3: Sous la tribune gouache, oui, exactement. Donc, la tribune historique du stade Gilbert Brutus. Et on va aller réveiller la mascotte qui sommeille ici depuis le dernier match.
2: Et vous, Nicolas, vous faites quoi ici?
3: Alors moi, je suis donc président de la peine de Canoës. Et depuis la saison dernière, j'endosse aussi le rôle de mascotte lors des matchs.
2: D'accord, c'est-à-dire on ne vous voit pas.
3: On me voit pas.
2: Voilà, et vous enfilez le costume.
3: Le costume là, qui se trouve juste ici. Donc les différents éléments, donc la tête et le reste du corps qui sort du pressing.
2: Donc là, on est un peu dans votre loge.
3: Voilà, dans ma loge à moi, donc avec mon coéquipier qui fait Drago, moi je fais Drax et on fait l'animation, l'entrée des joueurs, on salue les supporters et donc les photos avant le match.
2: Voilà, les mascottes, l'une est jaune, l'autre rouge.
3: C'est ça, aux couleurs des dragons, donc avec le nouveau maillot qui va être porté par la mascotte aussi. On fait toutes les animations liées avec les dragons, donc tous les événements qu'il peut y avoir et les différents matchs tout au cours de la saison.
2: Et alors, comment vous avez eu cette opportunité de devenir mascotte? Il y a eu un appel d'offres? Comment ça s'est passé?
3: Alors non, je connaissais l'ancienne mascotte. Je lui ai demandé si jamais il y avait quelqu'un intéressé pour faire la mascotte, comment ça se passait. Et j'ai testé et ça m'a plu. Et du coup, je continue depuis l'an dernier.
2: D'accord, là on ressort.
3: On ressort de la tribune et généralement quand je ressors ici, c'est habillé avec le costume de la mascotte et on va saluer les supporters anglais lors des matchs et on va faire quelques photos près de la boutique et après on revient ici pour aller sur le terrain sortir avec les joueurs.
2: Mais dites-moi, vous aviez une âme d'artiste parce que c'est un petit peu spectacle là ce que vous faites?
3: Non, pas vraiment, mais bon, je suis un peu dans les associations, tout ça, donc ça me plaisait bien. Et une fois qu'on a la tête, on change de rôle et ça permet de faire des gestes, aller serrer les mains avec les supporters, aller prendre les gens dans les bras quand ils nous tendent les bras, aller faire les photos avec des petits, voir les petits aussi contents de nous voir arriver en mascotte, de voir la mascotte, ça réjouit les petits. Les photos, les Anglais, beaucoup de supporters anglais aussi veulent leurs photos avec la mascotte.
2: Donc finalement, les gens ne savent pas que c'est vous à l'intérieur?
3: Non, ils ne savent pas. Maintenant, certains vont savoir, mais dans mes proches et un peu dans les membres de la peigne, il y en a qui savent que c'est moi à l'intérieur. Oui. Beaucoup ignorent et après j'aime bien leur dire je t'ai vu au match. Et eux, ils m'ont pas vu, mais je leur dis moi je t'ai vu. Moi j'aime bien, ça me fait voir autre chose du match.
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4: Doom. Voilà un nom qui ne boude pas ses origines. Oui, je me souviens avoir croisé des pièces à Rennes, à Dijon, et toujours à côté de Doom, il y avait écrit Nancy. Et je vous avoue que j'ai toujours du mal à ne pas être super fier quand je vois ces pièces ailleurs que chez nous. On dit pièce d'ailleurs parce que c'est une œuvre unique à chaque fois. Quand vous possédez un objet dôme, vous possédez une pièce parce que vous possédez un morceau de savoir-faire. Quelque chose d'unique puisque ça n'est pas fabriqué à la chaîne mais selon des techniques très élaborées pour lesquelles la main de l'homme est indispensable. La main, l'œil, l'esprit de l'homme puisqu'il faut les trois. Les trois en action pour que cet objet magnifique parvienne jusqu'à vous, jusqu'à vos yeux dans la vitrine de la place Stanislas ou même, pourquoi pas, dans votre salon. C'est l'esprit de l'homme qui imagine les couleurs. Ces couleurs qui peuvent être vives, mais qui sont souvent douces, nuancées, comme devrait l'être la vie, au fond. C'est l'esprit des artistes sélectionnés par Dôme qui fait naître l'idée. Des fruits étonnants, ici, le petit prince, là, des animaux exotiques dans cette autre collection. On a beau bien connaître Dôme et savoir que l'imagination est première, mais on s'étonne à chaque fois des idées et de l'audace qui se mettent en marche pour sortir de nouvelles beautés. Ensuite, après le travail de l'esprit, c'est la main de l'homme qui met en œuvre l'étonnante technique de la pâte de verre, technique rarissime hein, que Dôme maîtrise avec brio depuis plus d'un siècle. Le verre est coloré, fondu, coulé dans une sorte de moule, et c'est là que l'alchimie permet la naissance de la pièce. Ensuite, c'est encore la main de l'homme qui va nettoyer, apaiser la matière et lui donner cette patine et ce génie, surtout, de choper le moindre rayon du soleil pour s'en vêtir et pour briller. L'œil est là aussi pour vérifier qu'il n'y ait justement pas de défaut, et l'œil seul juge, décide de l'avenir de ce qui est déjà une suite énorme de savoir-faire, d'efforts et de matières premières. Ben oui, parce que si l'œil détecte un défaut, on casse tout et on recommence. Du sable, le feu, des minéraux, Dôme, c'est une alchimie unique au monde, née à Nancy. Et ça, c'est fin bien.
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1: Je rêvais d'avoir une maison à la campagne. Cette maison, c'est comme si j'y étais née. C'est ma maison de famille.
2: Ma maison s'appelle l'Ostao de la Mar.
3: C'est une maison un peu envoûtante.
4: Eh bien, vous voyez, des livres et trois fenêtres qui me donnent le paysage du pays, comme si c'était trois tableaux.
5: Ils ont vécu ici.
0: Thibaut Gaudry.
6: 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La chansonnette.
5: Yves Montand est un enfant de Marseille. Débarqué d'Italie avec sa famille pour fuir le fascisme quand il a 2 ans, il va y grandir et y faire ses premiers pas au Music Hall. Puis il la quitte pour Paris où sa carrière commence à décoller, notamment auprès d'Edith Piaf. Et où il noue des amitiés, comme avec Jacques Prévert, qui va lui faire découvrir en 1948 un charmant village qui va changer sa vie.
7: Je chantais dans la région et puis il y avait Jacques Prévert qui habitait la maison là au coin. J'étais arrivé ici. Et je l'ai monté parce que mon ami le guitariste Henri Crolla, si on allait dire bonjour à Jacques, il disait oui, oui. Alors on est monté ici, j'ai vu Jacques, j'ai vu l'endroit, et puis je suis tombé amoureux de l'endroit, et puis je suis revenu dès que je pouvais, tous les ans. J'étais très discret, j'étais à peine connu.
5: Et il ne va pas tomber amoureux que de Saint-Paul. Le 19 août 1949, il est à la Colombe d'Or, une auberge avec quelques chambres, qui est un repère d'artistes. Et Prévert, encore lui, va servir d'entremetteur entre un homme et une femme qui vont devenir un couple mythique.
8: Ça s'est passé à Saint-Paul-de-Vence, au mois d'août, en 1949. Simone était là, et puis moi j'étais dans le tournée. Et puis j'ai déjeuné là, elle a déjeuné là. Et puis il y avait du soleil, puis il y avait Jacques Prévert, et puis il y avait des copains. Et puis voilà, quoi, on ne sait pas comment ces genres de choses-là commencent, mais elles ont commencé et c'était une belle histoire. Quoi.
5: Une belle histoire qui durera toute une vie. Ils ont 28 ans. En 4 jours, Simone, mariée, plaque tout pour le Marseillais. Et désormais, ils vont construire une partie de leur vie ici, restant fidèles à la Colombe d'Or, où ils se marient même 2 ans plus tard. Prévert est encore là, il est le témoin de Simone, tandis que Marcel Pagnol est celui de Montand.
7: Puis en 49, j'ai rencontré Simone ici, qui elle avait acheté par contre une petite maison dans le village, après son premier film. Puis elle a servi cette maison pendant très longtemps. Puis on descendait au bar de la Colombe pour boire l'apéritif, pour voir Jacques et les amis, et puis il y avait toujours quelqu'un, et puis on restait là, et puis on mangeait là, et puis on montait pas la maison. Alors un beau jour, on a mis la clé sous la porte, on donnait ça aux enfants, ou à des amis qui descendaient dans le midi, et nous on descendait toujours ici.
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5: La Colombe d'Or et Saint-Paul, où l'on se retrouve pour les vacances avec les copains, beaucoup d'artistes, dans ce village qui attire notamment les plus grands peintres, Picasso, Chagall, Matisse et d'autres.
7: C'est pourquoi je viens souvent ici à la Colombe d'Or, à Saint-Paul-de-Vence, et d'abord pour la famille Roux, qui sont des gens tellement merveilleux. Puis au mois de juin, ou au mois de mai, c'est agréable, il n'y a pas trop de monde, et c'est encore bien. Mais c'était une époque assez formidable, avec Picasso, Braque, Prévert, qui était là aussi, et Giacometti, quand il a débarqué.
9: J'ai dit, bon, attends de jouer, parce que je pars.
5: Mais les copains, ce sont aussi les habitants du village, avec qui Montand joue aux cartes au Café de la Place, ou à la pétanque.
7: Et j'aime bien jouer ici au boule, parce que c'est quand même un sport qui délasse bien, qui est très fatigant. Si on veut bien y jouer, c'est très très difficile. Ça ne paraît pas, surtout si on joue à la Provençale.
5: C'est à Saint-Paul-de-Vence également qu'il rencontrera la dernière femme de sa vie, Carole Amiel, et qu'il achètera en 1984 un petit restaurant qu'il transforme en maison, juste en face de la Colombe d'Or.
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1: Clarisse, 51 ans, de Romande. Je suis coach en men training. C'est de la recherche de personnes disparues avec les chiens. On va donner une odeur de référence à un chien, l'odeur d'un humain, et il doit partir le chercher.
2: Mais c'est un sport, c'est un exercice ?
1: Il y en a qui le pratiquent en sport, il y en a qui le pratiquent pour ensuite faire du réel, moi je le pratique pour faire du réel, et après il y a des gens qui viennent simplement passer une bonne journée avec d'autres gens, et avec leur chien.
2: Quand vous dites réel, c'est-à-dire ?
1: C'est-à-dire que je fais partie d'une association, on peut être appelé par la police, on peut être appelé par les familles aussi.
2: Pour trouver des gens ?
1: Tout à fait.
2: En tout cas pour les chercher.
1: Exactement.
2: Et alors vous cherchez avec quel chien ?
1: Alors moi j'ai une Alano espagnole.
2: Et elle s'appelle comment ?
1: Macaï.
2: Et est-ce qu'elle était prédisposée justement à bien renifler, à utiliser sa truffe ?
1: J'ai pris ce chien-là parce que c'est un chien de chasse espagnol. Tous les chiens ont de l'odorat. Premier sens qui se développe chez eux, c'est le sens de l'odorat pour pouvoir trouver la mamelle. Après, il y a des chiens qui vont avoir plus de difficultés. Ceux qui sont très brachycéphales, le nez très écrasé. Parce que.
2: Petit bulldog, non ?
1: Voilà, c'est pas qu'ils ont moins d'odorat. Le problème, c'est qu'ils vont être moins capables de travailler sur des longues distances.
2: Ils ont le cou trop petit.
1: Non. Le chien est toujours tenu en longe. Cette longe, c'est un cordon ombilical. Donc si votre chien, il sent que vous n'êtes pas motivé à aller jusqu'au bout de la piste, il n'ira pas jusqu'au bout de la piste.
2: Quand vous dites la piste, c'est-à-dire que le chien doit retrouver une odeur.
1: En fait, il doit suivre le tracé qu'un autre humain a fait. Donc on lui donne l'odeur de cet autre humain et il doit suivre tout le tracé.
2: L'humain s'est frotté à des endroits stratégiques ?
1: Non, il a marché. En fait, là, vous voyez, vous et moi, tous les deux, on est en train de mélanger toutes nos odeurs. Okay. Et oui, l'air de rien, c'est pas...
2: J'ai mis du déo.
1: On mélange nos odeurs et on est en train de faire ce qu'on appelle un pool d'odeurs. C'est-à-dire que notre odeur, au fur et à mesure, là, elle grandit sur la place.
2: Alors nous, on le sent pas, mais le chien, oui.
1: Tout à fait.
2: Ah ouais.
1: Il est capable de parfaitement faire la distinction entre vous et moi, même si on est côte à côte.
2: Ça fait combien de temps que vous faites du men trailing ?
1: Ça fait un peu plus de 10 ans.
2: Et qu'est-ce qui vous a motivé au départ ?
1: J'avais un chien qui était sensible sur les humains, qui avait eu une mauvaise expérience dont je n'étais pas au courant. Du coup, il avait un peu peur de l'humain. J'ai commencé cette discipline pour qu'il ait un petit peu plus confiance en l'humain, en se disant c'est sympa, en fait l'humain me donne une récompense même quand je le connais pas.
2: Mais un chien fifou et tout, ça peut lui faire du bien de faire ça ?
1: Oui, parce que ça va le canaliser et ça apprend aussi beaucoup au maître à rester concentré sur son chien. Aussi, ça leur apprend à lâcher prise. On a pour habitude de contrôler notre chien tout le temps, sauf que là en fait on contrôle pas parce que c'est pas nous qui savons où est l'odeur, c'est le chien qui sait.
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3: Et nous sommes à Châteldon, un charmant village du Puy-de-Dôme connu pour son eau minérale et ses ruelles pittoresques. Et désormais également pour une illustratrice, Christine. Christine qui est avec nous, Christine Flamand. Qu'est-ce qui a été le plus rude, Christine ? Racontez-nous sincèrement, plutôt le climat ou les Auvergnats ?
4: Ni l'un ni l'autre. Le climat, ça m'a beaucoup plu parce que de nouveau, on trouve vraiment les saisons, l'automne, l'été, l'hiver et l'hiver vraiment quoi, avec de la neige. Donc ça m'a beaucoup plu. Les Auvergnats, j'ai été très bien accueillie dans ce village, donc ça m'a pas pesé. Ce qui a été plus dur, c'est en fait pour moi, ça a été de l'éloignement de Paris, c'est-à-dire plus voir mes amis, ma famille, pas pouvoir aller au cinéma en sortant de la maison. Il faut prendre la voiture pour tout faire. Il faut prendre la voiture alors qu'avant tout. Je prenais mon vélo. Bon, ben ici, c'est pas possible. C'est plutôt une vie complètement différente de la vie parisienne. Cela dit, je m'y attendais. Et en fait, j'ai aimé Châteldon et l'Auvergne pour des choses différentes. Hein. Pour la nature, pour les balades.
3: Et est-ce que le changement d'environnement a influencé votre travail ?
4: J'ai pas eu cette impression-là, quoique. C'est-à-dire que quand j'arrêtais de travailler, je pouvais aller marcher dans la montagne, dans la campagne alentour. Et ça, c'était très agréable. Beaucoup plus agréable. Avant, je veux dire, fallait que je prenne mon vélo, que j'aille soit dans Paris, soit au bois de Vincennes, c'est pas pareil quoi. Donc peut-être une espèce de quiétude.
3: Moi j'aimerais savoir, Christine, comment vous êtes devenue illustratrice. Qu'est-ce qui s'est passé ? Qu'il y a eu un déclic à un moment ou à un autre ? Ou alors dans la famille, il y avait déjà des gens qui avaient ce genre de talent ?
4: Non, alors, mais on lisait beaucoup, on a eu des livres pour la jeunesse. Moi j'admirais énormément les livres qu'on nous offrait ou qu'on pouvait lire quand j'étais enfant. Ce qui me plaisait pas, c'est que les princesses, elles étaient toujours blondes aux yeux bleus.
3: Oui.
4: Ce qui n'est pas mon cas. Donc Donc, je pensais que moi, si j'avais dû faire l'illustration, je l'aurais fait autrement, évidemment. Et puis, donc, j'ai suivi des études de lettres. Je n'ai pas vraiment écrit le livre pour la jeunesse. Par contre, j'ai commencé à prendre des cours de dessin. Et j'ai commencé, donc...
3: C'était en vous. C'était vraiment une certitude.
4: Oui, oui, mais sans savoir si ça allait marcher.
3: Oui, mais c'est ce que vous vouliez faire.
4: Exactement, voilà. Donc, j'ai travaillé en autodidacte à illustrer des contes, des comptines, des petites histoires que j'inventais, que j'allais présenter régulièrement aux éditeurs, qui me refusaient parce que c'était quand même très, très maladroit ce que je faisais. Mais à l'époque, c'était quand même assez facile.
3: Donc, maladroit, c'est-à-dire ?
4: C'était mal dessiné, quoi. Vraiment, ah oui. Oui.
3: Mais c'est avec du recul que vous dites ça.
4: Oui, bien sûr. Ah oui, à l'époque, je trouvais que c'était pas mal.
3: Vous étiez très fière de vous à l'époque.
4: Non, quand même, non. Non, quand même, je voyais bien par rapport à d'autres. Mais je trouvais que malgré tout, ça allait.

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entre soul, funk et pop soyeuse, De Velours, c'est un style à part sur la scène toulousaine. Un univers rétro et sensuel où chaque note semble caressée par la lumière. Avec son groove élégant et sa voix feutrée, De Velours ravive l'esprit des années 80 tout en y insufflant une modernité pleine de charme et de justesse.

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2: Et Adi Ougoujat, et Adi, c'est à ça toutes. Mon cher Franz,
3: oui.
2: Vous ne connaissez pas la dernière?
3: Non.
2: Ah, hier. Yeah.